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Demain matin dans le Boost, je vous fais un segment découverte. On fait aussi des heureux dans la zone jeu cette semaine. On vous fait gagner votre accès pour le Festival des Brasseurs de Dolbeau. Soyez là! Je me...

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0: Le gouvernement nous a envoyé en masse de pubs pour nous sensibiliser aux problèmes de jeu. À un moment donné, j'ai décidé d'en faire une.
1: Jean-Marc joue. En fait, il a un problème de jeu. Son fils donnait un spectacle de fin d'année à l'école et Jean-Marc était pas là. Tous les autres y étaient, sa mère, ses sœurs, même les oncles et tantes, puis le gars qui déneige l'entrée, puis sa grand-mère paralysée venue en poussant elle-même sa brouette. Mais Jean-Marc, son père, n'était pas au spectacle de son fils. Pourtant, tout le monde y était. Victor Hugo, Samson Belair, l'Impact de Montréal, Jésus, Donald Pilon, Justin Timberlake, Sonia Vachon qu'une boîte de Tide, mais pas Jean-Marc, son père, qui est en train de jouer au jeu en juin, qui était pas au show de son fils parce qu'il jouait du jeu. Ah, tout le monde était là au show de son fils. Orville Redenbaker, François Paradis, Ben Laden, Steve Jobs, Colette Provencher, Lippy Le Lion, Le Cœur de l'Armée Rouge, Tony Blair, Flipper, Me Too, Radek Bong, Jim Morrison s'est fait déterrer pour l'occasion, l'inventeur du Smoothies de McKinney, mais Jean-Marc, pas là. Parce qu'il jouait du jeu, des cartes au jeu.
0: À un moment donné, on a lancé un concours de dessin dans le monde entier, puis il y a une artiste québécoise qui a dessiné la salle de spectacle du fils de Jean-Marc avec tous ceux qui ont été nommés dans cette capsule présents. Et un siège vide.

0: Salut tout le monde, manquez-nous pas tantôt, bien sûr, à partir de 14h55 pour sa rentre au poste avec Valérie Sardin. Oui, Monsieur Martineau va être là, il va même être en rediffusion aujourd'hui avec tout à fait extraordinaire, un best-of.
1: Absolument, vous vous rappelez d'un des meilleurs moments de l'été quand je vous ai donné ma version du film Jackass.
0: Et oui!
1: C'est ce qu'on va écouter.
0: Ok, manquez pas ça les amis, il y a les meilleurs moments de Mario Tessier, les meilleurs coups de 16h20, ben du fun garanti dans sa rentre au poste.
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2: Qu'est-ce qui est encore arrivé à l'équipe du Boost? Voici une autre tranche de leur petite vie.
3: C'est passé pendant mes vacances. J'étais parti à Alma. J'étais parti à Alma et mon téléphone sonne.
4: T'allais faire quoi, Alma? Tu te promenais?
3: Ça, c'est pas de tes affaires.
4: C'est beau. Je pose plus de questions.
3: Non, moi, je me promenais.
4: Je me tais.
3: Genre, j'avais pas de but.
4: Simon, cinquième amendement.
3: Sincèrement, Simon, j'avais pas de but. Je me promenais. Et mon téléphone sonne. Et c'est le numéro de téléphone de ma mère. Fait que je réponds. Je dis ouais. Et c'est la voisine de ma mère. Elle dit, écoute, Marc, elle dit...
4: Elle t'a appelé avec le... La voisine t'a appelé avec le téléphone de ta mère.
3: Ouais. Elle dit, écoute, hey Marc, ta mère, elle vient de se... On pense qu'elle s'est cassée le nez, il y a du sang partout, parce que ma mère prend un médicament qui éclaircit le sang. Ou, en tout cas, puis si elle se coupe, ça va saigner plus que quelqu'un de normal. Là.
4: OK.
3: Et elle dit, il y a du sang partout dans l'appartement, tu peux-tu... elle s'en va à l'hôpital, là, je sais pas ce que t'es, mais tu peux-tu... Écoute, moi, je t'en fais unique, là. Fait que je dis, c'est bon, je descends dans le mot, puis je m'en viens, tu sais, puis j'ai trouvé ça loin, dans le mot.
4: Hey, comment tu filais à ce moment-là? Je veux dire, t'étais ses nerfs, là, je peux pas croire.
3: Ben, écoute, ma mère, elle a quoi? Ben, jusqu'à 85, on va 85 vendredi, là. Elle a pas encore 85, mais on s'entend, fait que là...
4: Bonne fête.
3: Elle est en forme, ma mère, tu sais, elle est pas... Elle est toute là. Fait que là, je fais OK, je suis mal, tu sais, je file pas. Et là, à un moment donné, la voisine me rappelle encore, elle dit, elle est partie en ambulance, elle dit, tu peux l'appeler si tu veux. Fait que là, je l'appelle. Elle dit, ouais, je suis dans l'ambulance. Ben, à l'air. Man, c'est sûr, man, j'ai du sang partout. Elle dit, tu peux venir m'amener du linge à l'hôpital. Pis,
4: comment était à ce moment-là? Étais-tu, comment tu la sentais? Étais-tu à pleurer dessus?
3: Non, pas tout.
4: Était concentrée, ça allait bien pour elle?
3: Elle était bien normale. Elle était vraiment normale. Fait que là, j'arrive à l'appartement, tu sais, je vais arrêter à l'appartement avant, tu sais, avant d'aller à l'hôpital. De toute façon, ça change rien pareil que j'arrive là tout de suite. Là, j'arrive à l'appart, puis oui, il y avait du sang des places, tu sais.
4: Ils l'ont amené à Jonquière, ils l'ont amené
3: à Jonquière.
4: À Jonquière.
3: Fait que tu sais, ramasser le sang de ta mère, c'est plate, là, tu sais.
4: C'est pas le fun.
3: Et là, je me rends compte que sa soupe au poids était pas fermée. Elle faisait une soupe au poids, ben, une soupe au gourgane, excuse.
4: Fait que tu t'es servi un bol?
3: Fait que là, ben non, on l'a fermé le rond. Une maudite chance que j'étais là avant. Imagine, j'avais pas été là. J'avais été à l'hôpital direct, puis je suis sorti tard de l'hôpital.
4: Ben non, c'est clair, ça aurait senti gourgane longtemps.
3: Non, ça aurait brûlé, là.
4: Ben oui.
3: Ça peut être dangereux,
4: mais. Non, je sais.
3: Fait que là, j'arrive à l'hôpital. Puis là, je suis nerveux, tu sais. Je vais avoir, est-ce une civière en arrière, tu sais. Ils l'ont déjà mis sur une civière en arrière, puis tout.
4: Mais dans un corridor, elle est dans une chambre.
3: Non, c'est comme, c'est comme une pièce, là, séparée par des rideaux.
4: OK.
3: Puis il y a plein de monde, là, mais c'est comme une pièce séparée par des rideaux. Fait que là, j'arrive, puis je vois ma mère, tu sais. Puis là, je la regarde, je dis, hey, t'as-tu une décassée, toi? Elle disait, ah, j'ai mal à la tête. Mais elle me parle normal, elle est pas. Je dis, sérieusement, là, je m'attendais à te voir le nez en dessous de l'œil gauche. Je m'attendais, pas que je suis déçu, mais je suis comme très surpris, tu sais. Puis elle dit, là, ils vont me faire pouvoir, je suis une commotion, puis tout. Puis,
4: ben, c'est clair.
3: Puis là, je mets trois doigts devant elle. Je dis, comment tu vois de doigts? La part, elle était tellement niaiseuse, elle dit, 9-3. Là, je fais, mais t'as peur, là. Elle a pas de l'air si pire que ça. Puis... Là, finalement, elle passe les mais là, je te dis ça rapidement, mais on est sorti de là à 10h le soir, puis c'est arrivé en fin de journée. Ça n'a pas été si pire. T'sais,
4: ben ouais.
3: Moi, je le dis souvent, l'hôpital, les médecins, les infirmières, c'est... Le problème, c'est pas que le monde soit pas bon. C'est le temps d'attendre. Quand t'es dans le système, ça va bien.
4: Ouais.
3: Quand t'es dans le système, les gens sont compétents. C'est le temps d'attendre pour rentrer dans le système. T'sais.
4: On entend souvent dire ça.
3: Puis, mais je vais te dire une affaire.
4: Vas-y.
3: Pendant que j'attendais après pour ces radios. Puis moi, je suis resté avec tout le long, tu sais.
4: Mais t'aurais pu y faire, t'en fais de la radio.
3: Il y avait du monde désagréable, man, autour.
4: Ah ouais?
3: Il y avait des gens qui sont malades, puis il y avait une madame qui avait
4: c'est
3: des problèmes de mémoire.
4: Sans vraiment être trop cru ou mettre du monde on the spot, là, tu dis du monde désagréable, là, c'est quel crowd de gens, mettons? C'est-tu du monde qui ont des problèmes de santé mentale?
3: Ben, je connais pas ces gens-là. Probablement qu'il y en a là-dedans, là. Mais tu sais, il y en avait un qui chialait tout bouchant, qui voulait se lever, qui voulait partir. Puis bon, quand ça fait 30 minutes, tu l'attaches chialer, tu fais OK. Mais quand ça fait 3 heures, tu l'attaches chialer, t'as quasiment le goût de tasser les rideaux. Hey, gars, vas-y donc! Vas-y! Va te conduire à ton genre, on fait plaisir! Tu sais, pas de m'amener avec sa femme, il disait des petits mots, mais là, mon tabarnak, t'es pas content de gagner. Ah non, c'était quelque chose, là! Moi, j'étais à côté, il dit, aïe, ouais, ma patience a été testée, là. Mon chum, ma patience. Mais là-bas, ma
4: déjà que s'il y a un endroit sur le, dans lequel t'es sénat,

0: pas. Son nez est correct, elle le garde de même. Tu sais, il est un peu croche.
1: Elle va le garder son nez, c'est bon.
0: Ah ouais, elle garde. Non, mais c'est parce que, hey, écoute, l'opération qu'ils font pour ramener ça, là, c'est genre 3 shots ou qu'ils te piquent genre 3-4 fois dans le nez. Puis là, ils t'ont leur place en l'air, que ça fait mal, ça n'a pas de bon sens.
1: Hey Marc, là, je t'interromps, on a une question sur le 6-12-12, puis c'est la même question que je me pose. Es-tu tombée, ta mère? C'est quoi qui s'est passé?
0: Elle est tombée, avec, là, elle les a mis aux poubelles, avec comme des genres de crocs, mais pas des, vraiment des crocs, mais des espadrilles en genre de plastique, là, des genres de plastique crocs, là. Puis, il y avait une genre une petite trace d'eau, puis elle a tombé par en avant. Elle était toute seule.
1: Fait qu'elle a glissé.
0: Ouais. Peut-être la première.
1: Aïe.
0: Ben, j'en reviens pas. Ben, là, t'as vu aujourd'hui, tu sais pas.
1: Qu'est-ce que ça lui a fait, ça? Est-ce que maintenant, est-ce que toi, ton côté ou elle, de part et d'autre, là, pour elle autant que pour toi, est-ce qu'il y a une espèce de peur là qui demeure ou une crainte?
0: Ben honnêtement, Simon, pis là, j'ai quasiment l'air d'un gars qui est pas qui est insensible, mais elle est tellement là, ma mère. Puis là, elle dit là, depuis ce temps-là, je me presse qu'elle me lève les pieds, là. Je fais attention, hein, je me lève les pieds, je veux plus jamais que ça arrive. Tu sais, elle est toute là. Fait que, tu sais, puis...
1: Mais tu viens de le dire, ça a quand même laissé des traces, là. Maintenant, je veux dire, elle est plus prudente, puis elle portera plus ses souliers-là, puis...
0: Non, non,
1: elle est déjà tombée une fois, tu sais. Ouais, fait que, elle veut pas que ça réarrive. Elle va prendre les précautions nécessaires.
0: À un moment donné, elle était tombée il y a une couple d'années, mais le chat, il avait coupé le chemin, tu sais. Ça, rendu là, quand tu te lèves, puis le chat passe entre tes pattes, puis tu le vois pas, mais là, ça peut, tu sais.
1: Ah, il y a le matou, je te l'aurais kické.
0: Ça peut nous... arrête.
1: J'ai ça, chat, moi.
0: Mais, arrête. Moi, j'aime bien ça. Fait que tout est bien qui finit bien, mais écoute, j'ai eu peur en maudit, puis salutations au personnel des hôpitaux à Jonquière, était super bien traité, puis c'était l'ORL à Chicoutimi, c'est ça le nom que je cherchais.
1: Ben c'est ça que je t'ai dit, otorhino-laryngologiste, tu penses c'est quoi, ORL?
0: Ça,
1: c'est ça que ça veut dire.
0: Ah non.
1: Auto pour les oreilles.
0: La voix.
1: Écoute, hey Marc, je t'ai dit qu'aujourd'hui, auto les oreilles, rhino le nez, laryngo la gorge.
0: Ben merci.
1: Logiste parce que c'est un spécialiste.
0: Ben merci beaucoup Simon, très apprécié. Question inutile, ça s'en vient. On va parler des aux petits. J'ai fait l'hypocrite pendant. J'ai pas fait des affaires pendant les vacances. J'ai fait l'hypocrite pendant les vacances.
1: Fais ça tout le temps.
0: Hey, toi, matin, dans le département des Tlaxaïa, il y a du dos pour eux, je te le dis tout de suite.
1: C'est l'autre bord de la table.
0: 6h, ouais, mais ça se traverse bien. 6h57 minutes, soyez là au retour, ça va être encore là.
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1: 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Des poches pouilles, puis quelques chasses. Je suis en train de perdre le top mon sangle. 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J'ai des bols de phagie dans le curse. 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
1: Chaque semaine, vous le savez, on revisite les grands moments de l'histoire grâce à des documents sonores d'une valeur historique plus ou moins contestable.
2: Oui.
1: Alors aujourd'hui, bienvenue au mystère de l'histoire, bienvenue à Mystoire.
2: C'est fin, c'est tellement
1: ça,
2: là, fin.
1: C'est tout en finesse. Alors c'est parti aujourd'hui. Oui. En 1921, c'est à l'université de Toronto que Frederick Banting et Charles Best découvrent l'insuline. Ça vient de chez nous, ça.
2: Ça, c'est intéressant.
1: Une avancée médicale qui va révolutionner le traitement du diabète. Au sujet de l'insuline, j'aimerais qu'on écoute ceci.
3: Ah ben, Michel, qu'est-ce que tu regardes là, maudit cochon?
4: C'est un film de fesses de diabétique, là. Ça s'appelle À l'insuline.
2: Oh non.
5: Oui.
2: Oh non! Ouais, mais... Je viens de dire que c'était fin!
1: Oui, mais ben voilà. Ben voilà, on vient de rééquilibrer le pH. Le 14 juillet 1789, ben vous l'avez deviné, c'était la prise de la Bastille qui marque le début de la Révolution française. Quelques années plus tard, le roi Louis XVI sera exécuté par guillotine. D'ailleurs, à ce sujet, écoute un audio exclusif!
6: Eh bien, nous sommes en direct de la place de la Révolution pour l'épreuve de la guillotine. Aujourd'hui, Louis XVI tentera de succéder à Marie-Antoinette.
4: Oui, Marie-Antoinette qui avait offert une très belle performance il y a quelques instants. La barre est haute.
6: Louis XVI qui s'installe, on sent un peu de nervosité.
4: Oui, il a opté pour un col roulé aujourd'hui. C'est un choix audacieux.
6: Mais je pense pas que ça va changer grand-chose. Et voilà, c'est réussi, la tête direct dans le panier, belle exécution.
5: Belle exécution.
7: C'était décrit, je savais pas ça.
5: On l'a perdu, là.
1: Allez, on poursuit notre voyage dans le temps. En 1908, c'est au 1er juillet que le signal SOS devient officiellement le signal international de détresse en code Morse. Mais comment ça s'est passé la première fois? On écoute! Bip, bip, bip,
4: bip, bip, bip, bip, bip. Ben voyons, qu'est-ce qu'il dit, là, là-bas?
8: Bip, bip, bip, bip, bip, bip, bip, bip.
4: Ben voyons, je comprends rien. Qu'est-ce qu'il dit? C'est quoi, ça, les bip, bip, là? Qu'est-ce qu'il dit?
8: Bip, bip, bip, bip, bip, bip, bip, bip, bip.
4: Ben voyons, ouais, qu'est-ce qu'il fait, là?
5: On se fait ça. Wow.
1: Bien, maintenant nous sommes en 1998. Le chirurgien français Jean-Michel Dubernard réalise, tenez-vous bien, l'une des premières greffes de bras réussies dans l'histoire moderne. Une avancée médicale majeure. On écoute à ce sujet.
9: Félicitations, madame, vous êtes la première greffée du bras au monde. Êtes-vous contente?
10: Ah oui, je suis contente, là.
9: OK, high five!
10: Oh non!
1: Il était pas sèche.
5: Il était pas sèche.
2: C'est tellement...
5: Oh wow!
1: 1177, dans le sud de la France, débute une importante phase de construction. Ben oui, vous connaissez le célèbre pont d'Avignon, celui-même de la chanson. Et c'est aujourd'hui qu'on commence la construction, qu'on pose en fait la première pierre. On écoute. Et finalement... Un peu plus près. Nous, ben, c'est en 1945, au lendemain de la 45-46, là.
2: On est là-dessus.
1: Au lendemain de la Seconde Guerre mondiale, que les premiers sièges éjectables sont mis au point afin de permettre aux pilotes de s'échapper rapidement d'un avion en détresse. Évidemment, c'est les premiers prototypes, hein. En 45, c'est pas comme aujourd'hui. Le siège éjectable, était-il vraiment efficace? On écoute!
10: Alors, on va terminer avec une démonstration, là, du siège éjectable, qui est franchement une découverte formidable, qui risque de sauver de nombreux pilotes d'avions. Alors, Claude, tu viens t'installer pour faire la démonstration?
11: OK.
10: OK, Claude, alors tu vas juste tirer sur la manette là pour déclencher le siège.
11: OK. 1, 2, 3.
10: Ouais. Bon, là, c'est sûr qu'il va falloir régler le problème du plafond éjectable, là, mais le siège, il fonctionne. Claude? Claude? C'est correct, Claude?
2: Hey, c'est parce que je m'ennuie déjà des sons de ce clip-là.
10: Alors, on va terminer avec une démonstration du siège éjectable qui est franchement une découverte formidable qui risque de sauver de nombreux pilotes d'avion. 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
3: OK. Un, deux, trois.
10: Ouais, bon là c'est sûr qu'il va falloir régler le problème du plafond éjectable, là, mais le siège, il fonctionne.
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0: On parle en masse de consultations médicales virtuelles de ce temps-ci. 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
1: 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Veuillez décrire vos symptômes. Chevillon de rechevouir, un coup de 12 îles dans le doriargle. Désolé, ce mal n'est pas identifiable. Des poches touilles, puis quelques chasses. Je suis en train de perdre le plot mon single. Désolé, ce mal n'est pas identifiable. Maudate ma chaîne à mordre. J'ai des bols de fazi dans le curse. Épile-moi une ambulance au plat sacré tabernacle.
0: T'as un genre de date avec une personne sur le web puis tu l'as pas vu encore. Elle se montre sur sa webcam pour la première fois. 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
2: Hello. Hein? C'est moi Chantal.
3: T'es sûr?
2: Un petit peu, je vais vérifier si j'ai focusé au plus clair.
3: Oui. OK, remets-la donc au plus flou, hein.
0: Ah. C'est délicat ces affaires-là.

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3: Parlez mes vacances, encore mes vacances, il m'est arrivé de quoi, puis je voulais vous en parler avec vous autres, puis 6-12-12, on se fait un sondage avec l'air au 6-12-12, OK? Je vais raconter ce qui m'est arrivé à moi. J'étais dans un restaurant avec quelqu'un, et la facture arrive. Comme après chaque bon repas, il y a une facture qui arrive, mais on s'entend. Et je me rends compte qu'il y a une erreur dans la facture.
4: Mm-hmm.
3: Ben, une erreur qui m'avantage. Une erreur qui me fait sauver plusieurs dollars.
4: Plusieurs dollars, combien? Des dizaines? Une centaine?
3: Oh, ben non, pas une centaine. Quand
4: je sais pas. Des fois, un bill de 300 piastres, ça non, monte vite.
3: Des dizaines. Des dizaines.
4: OK.
3: Et là, je fais, ouais. Je me rends compte qu'il manque deux affaires. Fait que là, le problème de moi, je sais que je fais. Bah, laisse plus de titres.
4: Ah, c'est une bonne astuce. Ça, c'est un bon choix.
3: Ben, pourquoi pas? Pourquoi pas?
4: Mais t'as quand même sauvé des sous.
3: Mais je savais pas si c'était une gratuité.
4: Si on te faisait une faveur,
3: ouais,
4: mettons.
3: Mais j'ai pas posé de questions. Tu comprends ça? J'ai fait, ah, c'est ça, bon, on va payer ça. Bon, on va laisser. Fait que là, il y a probablement, je sais pas s'il y a des gens dans la restauration qui m'écoutent ce matin, mais vous allez pas m'aimer, là, d'avoir fait une chose comme ça, vous allez sûrement pas m'aimer, parce que vous allez sûrement me dire que quelqu'un quelque part, ça balancera pas, pis c'est de ma faute, pis probablement que l'enfant ira pas à l'école à cause de moi. Je le sais. Mais, anonymement, là, au 6-12-12, vous faites n'importe quoi, OK? Vous faites n'importe quoi. Est-ce que vous avez une facture qui est moins chère que ce que ça coûte? Est-ce que vous le dites ou pas? 6-12-12, on vous jugera pas, là. Est-ce que tu le dis ou pas, Simon? Tu fais quoi, toi?
4: Moi, je le dis pas. Moi, j'étais un vlimeux. C'est sûr que je le dis pas. Je veux dire, c'est ta responsabilité de me facturer la bonne affaire. Comme si le gouvernement m'envoie un retour d'impôt qui est supérieur.
3: Non, on s'attend pour revenir aux autres.
4: Bon,
3: c'est
4: ben, ils viendront cogner chez nous pour me le reprendre, là. Mais non, je veux dire, tu me donnes une facture qui est inférieure au montant que je te dois réellement. Je suis au courant. Tant pis, là. Puis je trouve que ce que t'as fait, c'est bien correct. De laisser un petit peu plus de type pour compenser. Puis regarde, moi aussi, je l'ai remarqué. Puis c'est quelque chose aussi qui m'est déjà arrivé, là. Maintenant, j'allais chercher des pièces de char. Puis le gars, il a mis... J'allais chercher un alternateur usagé, ouais, là, pour le rebâtir, là. Je t'épargne les détails, mais il l'a mis dans le coffre, puis tout. Puis il a oublié de me le facturer, là. Il y avait quelque chose comme 150 pièces de moins. Il était débâti, l'alternateur, là. C'était pas un neuf, là. Mais j'ai pas dit, là. Je suis parti avec, puis c'est le mien, là. Tant pis pour toi, là.
3: Alors,
4: chose qui arrive. Ça dépend de la relation que t'as aussi avec le commerce. Ça dépend bien des affaires.
3: Alors, bienvenue à Radio Crozure ce matin. Alors, 6-12-12, vous avez une erreur sur votre facture qui est à votre faveur. Est-ce que vous le dites ou pas? 6-12-12, on nommera pas vos noms. Les réponses commencent à rentrer. Fait que prenez le temps un matin, votre petit café, prenez le temps de nous texter au 6-12-12 ou même message vocal. Oublie pas, avec Carquois d'ailleurs, Louis-Jean Cormier qui est venu faire un spectacle en fin de semaine à la baie.
4: C'était gratuit.
3: Oui, puis il y avait du monde, puis ça a l'air que c'était extraordinaire. Bon, on l'écoute avec Carquois. Oublie pas, c'est l'énergie.
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0: Le gouvernement nous a envoyé en masse de pubs pour nous sensibiliser aux problèmes de jeu. À un moment donné, j'ai décidé d'en faire une.
1: Jean-Marc joue. En fait, il a un problème de jeu. Son fils donnait un spectacle de fin d'année à l'école et Jean-Marc était pas là. Tous les autres y étaient, sa mère, ses sœurs, même les oncles et tantes, puis le gars qui déneige l'entrée, puis sa grand-mère paralysée venue en poussant elle-même sa brouette. Mais Jean-Marc, son père, était pas au spectacle de son fils. Pourtant, tout le monde y était. Victor Hugo, Samson Belair, l'Impact de Montréal, Jésus, Donald Pilon, Justin Timberlake, Sonia Vachon qu'une boîte de Tide, mais pas Jean-Marc, son père, qui est en train de jouer au jeu en juin, qui était pas au show de son fils parce qu'il jouait du jeu. Ah, tout le monde était là au show de son fils. Orville Redenbaker, François Paradis, Ben Laden, Steve Jobs, Colette Provencher, Lippy Le Lion, Le Cœur de l'Armée Rouge, Tony Blair, Flipper, Me Too, Radek Bong, Jim Morrison s'est fait déterrer pour l'occasion, l'inventeur du Smoothies de McKinney, mais Jean-Marc, pas là. Parce qu'il jouait du jeu, des cartes au jeu.
0: À un moment donné, on a lancé un concours de dessin dans le monde entier, puis il y a une artiste québécoise qui a dessiné la salle de spectacle du fils de Jean-Marc avec tous ceux qui ont été nommés dans cette capsule présent. Et un siège vide.

0: Merci.
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3: Je trouve que ça chante bien, hein,
4: ça
3: quand
4: chante,
3: même.
4: Ça chante, hein.
3: Un verre d'oreille, hein.
4: Ça, là, prochain karaoké, on va la faire.
3: Ah oui, oui. Absolument, ouais. Absolument, ok.
5: Qu'est-ce qu'on fait aujourd'hui?
3: On joue à Tu fais quoi si?
5: Oh! Okay.
3: Donc, tu joues, bien sûr, versus notre ami Olivier Martineau, et on part.
4: Oh! Ça, là, je t'avertis, je laisse aucune chance.
5: Okay. Non, mais on peut se compléter aussi, là.
3: Ah, hein, oui, ben
4: on verra,
3: oui.
4: On verra.
3: Hey, Martineau, on commence avec toi. Tu fais quoi si tu peux être invisible pendant 24 heures?
4: Oh! Invisible pendant 24 heures.
3: Ouais.
4: Oh my God. Je pense tout de suite ça commence avec le zoo de Granby.
3: Hein?
4: Ouais, j'irai voir les lions de proche.
3: Ah! Oh. Ben voyons! Ouais,
4: ils me voient pas.
3: Ils te voient pas.
4: Ah, mais ça sent ces affaires-là, hein?
5: Okay.
4: Je recommence. Je mets pas de parfum.
3: OK.
4: Mais... Va au zoo de Granby voir les lions.
3: Ouais, mais
5: c'est
3: ça,
5: bon, ça.
3: Ouais. Ça veut pas dire qu'ils te sentent pas si t'as pas de parfum, là.
5: Ben.
3: T'as quand même des... Non, corporellement, on te voit pas, c'est vrai.
5: Ouais, mais c'est ça, ils savent pas. Ils...
3: C'est plate dans ta barnouche, ton affaire.
5: Ben
3: t'as
5: ouais.
3: 24 heures. T'as pas d'autre chose que ça.
5: Ah, moi, j'ai d'autres choses.
4: Mais là, mettons, j'habite, ça arrive. Non, le temps de me rendre au zoo de Granby, je suis invisible. Mais qu'est-ce que le trafic est encore là?
3: C'est vrai.
4: C'est là, je veux dire,
5: invisible à l'auto.
4: Hey, là, j'étais invisible. Je n'ai pas de journée de congé. Là, j'ai pas envie de me paquer une journée juste parce que j'étais invisible. Ça, tu dirais, je commencerais par un petit ménage.
3: Okay.
4: Et après ça, c'est quoi? Non. J'irais, là, mettons, à un restaurant faire flotter les poivrières. J'en ai un autre dé. Me tag t'aimerais avec un magicien. Pis là, non, sais-tu quoi? Me tag teamer avec un de mes chums. Mon chum va se promener dans les restaurants et faire, hey, je te gage 50$ que je fais lever des choses par la pensée. Puis on ramasse l'argent. Ah ouais, la palette, mon gars. Oh! On va s'en refaire.
5: Moi, c'est ça que je ferais. Une retraite anticipée, là.
3: Ah oui?
5: Ben là, tu vas dans banque puis tu voles les comptes de banque. Pas les comptes de banque,
4: t'es malhonnête.
5: Les coffres-forts.
4: T'es malhonnête.
5: Tu rentres dans le coffre-fort, tu prends de l'argent.
4: T'es malhonnête.
5: Puis là, ben, deux jours après, par hasard, tu prends ta retraite.
4: Ils vont bien voir les lingots d'or qui flottent envers la sortie.
3: Bon point.
4: T'sais?
5: Ouais.
3: Bon point.
5: Bon, faut que je pense à mon affaire, mais ça sera pas des salières.
4: T'es invisible, mais tu passes pas au travers les murs.
5: Oui! Ben oui! C'est sûr que
4: moi, là, attends une seconde, Pierre. On va en faire un de moins, mais on va régler le problème, là. Regarde, on va se mettre invisible. On va rentrer aux zoos de Granby. On va aller chercher un lion. Avec un lion, le monde de la banque va se tasser. Tu vas voir. Là, on va aller les vider les comptes.
5: Okay,
3: On va rester dans le domaine des animaux.
5: Oui.
3: Valérie, toi qui aimes les animaux, tu fais quoi si ton perroquet passe son temps à t'insulter jour et nuit?
5: Jour et nuit.
3: Mais tu sais que Ruby, mon perroquet.
5: Oui, ton perroquet.
3: Oui, il me met déjà insulté.
4: Qu'est-ce que t'as dit? Moi, je veux savoir qu'est-ce que t'as dit.
3: Il a pas dit grand-chose. C'est que il imite le Ruby est capable d'imiter le rire de ma Josée.
4: Ok.
3: Il rit pareil comme lui. Puis à un moment donné, je descends l'escalier l'été passé, pas plus tard que l'été dernier, et je m'en vais me baigner dans mon lac et je descends l'escalier complètement nu. OK? Parce que, bon, il n'y a personne autour de mon lac.
4: T'es chez vous.
3: Et là, je descends l'escalier, et d'un coup, j'entends. Oui, rien de moi. Mais qu'est-ce que tu fais?
5: Ben, moi, ce que je fais, Oli, t'aimes beaucoup les animaux. Je t'offre mon perroquet, puis j'y dis pas. Fait que là, il insulte Oli, puis dans le fond, je m'en débarrasse en même temps.
4: Ah, c'est une bonne idée. Puis, moi, sais-tu qu'est-ce que je ferais avec un perroquet qui m'insulte? 360 pendant une demi-heure. Avec quelques patates, une petite sauce, et voilà, c'est réglé.
3: Non, mais moi, Ruby, moi, je suis même pas capable d'y toucher, ça fait 6 ans qu'on l'a.
5: Ah,
4: c'est vrai, hein?
3: Oui, de vous dire, écoute, j'y touche, elle me mord.
5: Josée. Ah, wow.
3: Uniquement
4: Josée. Si tu veux un break, je vais te le garder, toi. Ruby, moi, garder Ruby, moi. Je vais y apprendre à dire des affaires. Tu sais, imite ma voix, là. Y a-tu quelqu'un qui a des smokes? Y a une smoke? Quelqu'un qui a lighter, ici?
3: Ouais, mais elle dit Montréal, elle dit vous écoutez, puis Montréal, puis c'est vraiment
4: spécial. Je vais essayer de te convaincre de l'amener en studio.
3: Et Colin, elle vient uniquement avec Josée.
4: On va parler à Josée.
3: Hey, tu fais quoi, Martineau, si en ouvrant ta porte d'entrée, il y a un écureuil qui rentre chez toi, puis qui court partout dans la maison?
5: Hey.
3: Parce que c'est fatigant d'avoir un écureuil dans la maison, là.
4: Là, je suis encore invisible, là, Pierre?
3: Non, t'es plus invisible.
4: OK.
3: Et t'as pas de perroquet pour te sauver.
4: OK. Fait que l'écureuil est dans la maison. Alors, ce que je ferais, je rentre la hose.
5: Oh!
4: et je remplis la maison de l'eau. Ça respire pas en dessous de l'eau, ça.
3: Ah! Ça respire pas. Ça laisse la maison avec un peu d'humidité.
4: Le feu par le feu, l'eau par l'eau, Pierre. Okay. C'est comme ça. C'est comme ça qu'il va. Ouais.
5: Moi, l'écureuil, il m'écœure parce qu'il rentre chez nous. Je sors dehors, je cherche son trou dans quel arbre, puis moi, j'essaie de rentrer dans son trou pour me dire. Arrête
3: ouais,
5: de me faire
3: tu vas
5: chier.
3: Rentrer dans ton dans
5: non,
3: dans
5: non, mais j'essaie de détruire son trou pour qu'il arrête de détruire la mienne.
4: OK, mais toi, c'est comment on dit ça en français?
3: Je sais pas.
4: Psychopathe. Psychopathe.
5: Ben non, t'es pas psychopathe avec ton eau dans la maison, toi?
4: Il y a une grande différence entre essayer de rentrer dans le trou de l'écureuil puis de le noyer. Il y a une grande différence.
3: Hey, OK, tu portes un superbe chandail aujourd'hui, MTV.
4: C'est vrai, c'est beau, ça.
3: C'est très, très, très joli. Oui. C'est un chandail nostalgie. Mais tu fais quoi? Si tu croises ta voisine au dépanneur, okay. Val, et elle porte exactement le même t-shirt que celui qu'on t'a volé sa corde à linge.
5: Ouf, ça vient me chercher, ça.
4: Oh, oui.
5: C'est ça, je pose des questions. Salut, ça va? Hey, t'as donc un beau t-shirt. Tu l'as acheté où? Ça fait-tu longtemps?
3: Ah, c'est la bonne question.
5: Il en vend-tu encore? Parce que c'est drôle, j'en ai un pareil, puis il a disparu. Ou en tout cas, je dirais, en tout cas, je pense qu'il me ferait mieux à moi qu'à toi.
3: En tout cas, il est gentil.
4: Psychopathe. Danger public.
5: Ouais, tu fais quoi, toi?
3: Tu fais quoi? Il y a personne qui veut voler un de tes t-shirts. C'est seulement, uniquement des t-shirts noirs.
4: T-shirts noirs, on va être dur à spotter. Là, je prendrais une maudite chance. Je dirais, hey, c'est à moi, ça. Mais sinon, si j'en avais la certitude, Pierre, encore une fois, la hausse. Je rentabiliserai mon achat là, on remplit le ça d'eau et ciao bye.
3: OK. Hey, là, j'en ai une autre, je l'aime.
4: Ah oui,
5: OK, vas-y.
3: Je l'ai à peu près. Hey, on commence avec toi Martin.
4: OK.
3: Olivier, tu fais quoi si tu reçois du monde pour un barbecue?
4: Oui.
3: Chose rare là, parce qu'il faut que tu achètes quand même des choses.
4: Ouais,
3: peu importe. tu reçois du monde pour un barbecue, puis en cuisinant, t'échappes le steak à quelqu'un par terre, mais t'es absolument sûr que la personne s'en est pas aperçue.
4: Je fais-tu du barbecue dans le sable?
3: Non, mais là, pense pas, là.
4: Mais mettons, chez nous, il y a un peu de sable. Je suis dans le sable ou je suis comme sur le côté gazon?
3: T'es sur le côté gazon.
4: Parce que dans le sable, la hausse encore une fois, mais sinon, écoute, tu vas manger ce qu'il y a dans l'assiette. C'est ça, puis c'est tout.
3: Ah oui,
4: mon gars.
3: Ah oui.
4: Je t'invite en plus, puis t'amènes pas de cadeau d'autre, tu vas manger ce qu'il y a dans l'assiette.
5: Ah oui. Oh. Puis tu remets le steak sur le barbecue une couple de minutes, ça enlève les bactéries s'il y en a. Puis après ça, tu dis, excuse, j'ai juste un peu trop cuit.
4: Psychopathe.
3: Oui, non. Elle, c'est une vraie de vraie.
4: Ah ouais. Ah, mais ça, le monde, t'invites le monde à barbecue, là, il était un peu trop cuit. Ça va être ça.
5: Ça va être ça.
4: Qu'est-ce qu'on fait? T'as-tu une machine à voyager dans le temps, toi? Non? Alors, ça va être ça. Hein? Mets du ketchup. T'as amené du ketchup? Non, mais alors, pas de ketchup.
3: OK. Val, tu fais quoi si ton collègue à job chante toujours fort et complètement faux?
5: Ah ben je lui dis que c'est un mauvais chanteur, je suis pas gênée, puis je dis tu gosses là.
3: OK, parfait. Rieux. Parfait.
5: Toi, tu chantes pas tant.
3: Moi je chante pas tant mais je chante faux. Oui. Bah oui, mais c'est mon
4: c'est pas vrai ça. Non. OK. Il chante pas faux.
5: Il murmure.
3: Ma tune de Cole Caulfield quand même là, tu sais là. Non, ben regarde, en l'honneur de Geneviève. On souhaite de bonnes vacances.
4: Oh, oui,
3: tiens. C'est pas faussé. Hey, vous avez hâte au hockey, hein? Le camp d'entraînement s'en vient.
4: C'est toi qui chante, là.
3: Tu ne l'as jamais entendu, alors savoure.
4: C'est une première.
3: Écoute bien ça. Son nom, c'est... C'est le sauveur d'un nom canadien.
4: Mais ça, c'est la toune de l'été.
3: La 25e, elle s'en vient. C'est un grand succès, yeah.
4: Check ça.
3: Team, elle est très bon. C'est le meilleur des Canadiens.
4: Wow.
3: C'est le sauveur de la
4: Terre. Attends, j'attends le bridge. Check ça, c'est là.
3: Le sauveur de la planète.
4: Ça s'en vient.
3: La 25e.

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0: On parle en masse de consultations médicales virtuelles de ce temps-ci. Ben, en 93, j'avais un sketch sur un guichet médical, mais fallait taper sur un clavier. Faut pas que ça aille trop mal en point.
1: Bienvenue. Veuillez décrire vos symptômes. Chevillon de rechevouir, un coup de 12 îles dans le Doriargle. Désolé, ce mal n'est pas identifiable. Des poches pouilles, puis quelques chasses. 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Désolé, ce mal n'est pas identifiable. Maudate ma chaîne à mordre. J'ai des bols de phagie dans le curse. 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
0: T'as un genre de date avec une personne sur le web puis tu l'as pas vu encore. Elle se montre sur sa webcam pour la première fois. Si t'es déçu, c'est difficile à masquer.
2: Hello. Hein? C'est moi Chantal.
3: T'es sûr?
2: Un petit peu, je vais vérifier si j'ai focusé au plus clair.
3: Oui. OK, remets-la donc au plus flou, hein.
0: Ah. C'est délicat ces affaires-là. Tenez.

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2: Bon, OK. Là, si vous avez le cœur sensible, peut-être... Faites pas le saut, OK? Parce que ce qui va se dire, c'est un peu dégueulasse. C'est un peu beaucoup dégueulasse, OK?
3: Mais là, c'est pas dégueulasse dans le sens vomi, whatever.
2: Non, mais t'es pas loin.
3: C'est juste vulgaire.
2: T'es pas loin de ça, Simon, quand même.
3: Hey, c'est pas
2: c'est un podcast qui s'appelle Les Boys au Green, que je connaissais pas. Et on a invité le gardien de but, Louis Domingue. Et Louis Domingue, qui a joué un peu à LNH avec quelques équipes.
3: Les Coyotes.
2: Un gars qui avait une relation très tumultueuse avec Patrick Roy. Puis qui a souvent blâmé Patrick Roy pour... Ça a pas fité avec lui pis Roy. Puis le blâme, tu sais, le blâme des fois pis tout, mais ça arrive, ça fait pas avec quelqu'un, ça veut pas dire que la personne n'est pas bonne, ça veut pas dire que toi t'es pas bon. Des fois, ça arrive des mauvais faits dans la vie. Et là, à ce podcast-là, pis moi, c'est ça que, des fois, je reproche au podcast. Y a-tu des choses que même si on savait pas, c'est pas grave?
3: Qu'est-ce que tu veux dire par là?
2: Y a-tu des choses qu'on est obligé de savoir?
3: T'sais? Ok, je comprends ce que tu veux
2: dire. Et je vous fais jouer à l'extrait, là, pis vous allez parfaitement comprendre ce que je veux dire là. Pis, il y a des choses là-dedans qu'il aurait peut-être dû garder pour lui. Et je vous le dis tout de suite, là, c'est dégueulasse ce qu'il va se dire, OK?
4: C'est bon. On t'en va d'or, puis là, Pat nous organise un petit souper à un restaurant au bord de l'hôtel. Pendant qu'on sort, on brasse des recrues un peu. Notre plan, moi puis Guillaume Rousseau, c'est... Tu le brasses, je vole la carte de son hôtel, de ses poches, on est parti. T'allais retourner à l'hôtel... Puis Guillaume Rousseau, c'était le meilleur bouchier. Il faisait des caca. Mais on en a fait un à Bécomo du troisième étage dans le manoir. Joey Dubé l'attendait de même. Il l'a pogné en dessous. Guillaume Rousseau, il fait ça à l'air. À Bécomo, il n'a rien à faire. Là. On est allé cacher en dessous du lit des deux gars qu'on a volés. Là. Mais pendant ce temps-là, le gars de vidéo nous a vus sur le coin du mur. Tu sais, ça brassait dans l'hôtel. Puis tous les autres sont revenus, ça sentait mal dans leur chambre. Là, moi puis Guillaume Rousseau, on est dans l'espace où on avait des collations le soir tard. On reçoit un texte de Martin Laperrière. Chambre 302. Right now, en lettre majuscule. Non, ça regarde, t'en vas la merde dans ta banque parce que tu sais, c'est pas la seule connerie qu'on a faite, là, nous deux. Là. Je te dis, là, des affaires là, qu'on a faites cette année-là, ça n'a pas de bon sens. Pat, il nous a assis les deux, puis tu sais, avec sa coiffe, il était là, mais tabarnak, va vous calisser dehors, ici.
2: Finalement. Ben là,
3: finalement, c'est vrai que c'est dégueu un peu.
2: Ah oui, un peu beaucoup, puis, tu sais, personnellement, là, ça fait pas, écoute, les années de Louis Domingue à Québec, c'est quoi, c'est 2008, 2007?
3: Ouais, c'est avant 2010.
2: Bon, c'est pas les années 80, là. C'est pas les années 90 non plus, là. Puis cet extrait-là, vous allez peut-être trouver que c'est pas grave. Vous allez peut-être trouver que c'est colon. Moi, je trouve que c'est colon. Y avait-tu d'affaire à aller dire ça? Et ce matin, je tiens à saluer Guillaume Rousseau.
3: Lui, salut Guillaume.
2: Qui lui se lève. Puis là, voici arriver sa toile un peu partout. Qui dit, lui, dans sa tête, il doit se dire. Tu sais, il s'en va dire en plus. Puis là, je vais prendre des mots polis, je dirais pas ce qu'il a dit. Mais il s'en va dire, ah, Guillaume, t'es super bon pour te déféquer.
3: Il a pas dit ça, il a dit c'était le meilleur.
2: Pour te, ouais.
3: Mais moi, ce qui m'épate avec ça, là, ça veut dire qu'ils sont mesurés, ils sont calibrés, c'était le meilleur. Ça veut dire que c'était qui le deuxième? C'était qui le troisième?
2: Je sais pas, là,
3: y a-tu un ranking? Y a-tu un classement?
2: Tout ça qu'il dit, puis il y en a une gang, là, qui disent que l'hockey, c'est toxique, puis dans l'intimidation d'un vestiaire, puis ta-ta-ta-ta-ta-ta. Hey, bravo, Louis. Bravo, tu
3: viens de nous trouver. Ouais, mais ça, c'est drôle, là. C'est comique, là.
2: Moi, si tu vas venir faire quelqu'un autour de mon lit, Simon, là, je te jure que ça restera pas demain.
3: Ouais,
2: je
3: mais pas t'es ça, dans c'est une chambre de hockey, là.
2: Simon,
3: c'est de la...
2: On parle de merde, là. On parle pas d'un jello, ben on parle pas d'une bière en verre. On parle de merde.
3: Je te dis pas que c'est propre, je te dis pas que c'est brillant.
2: C'est dégueulasse.
3: Je te dis pas que j'aurais aimé ça qu'on me le fasse, mais des années plus tard, c'est très drôle, là, quand même. Là. Ben, si je te contais tout ce qui se passait dans une chambre de hockey, Marc, pour ne pas faire de jeu de mots plates, mais tu chierais à terre, là.
2: Ben, et puis j'ai entendu l'histoire des années 80, puis c'est... Mais là, y avait-tu d'affaire à aller dire ça? Tu sais, là, Guillaume Rousseau, lui, qui a déjà joué pour les Sags, pis si vous connaissez pas ce gars-là, il a pas eu une grande carrière au hockey, lui, il adore les textos, là.
3: C'est quoi qu'il fait aujourd'hui, Guillaume Rousseau?
2: Ah, là, j'en ai aucune idée.
3: Mettons qu'il est actuaire ou qu'il est orthopédiste, là, je sais pas. c'est toi qui faisais les meilleurs caca, hein. J'entends ça dans un podcast.
2: Là, tu rentres dans son bureau, je me demandais pourquoi ta fenêtre était tombée ouverte, même hiver, je viens de comprendre. Non, mais là, c'est parce qu'il y a une manée, tu sais, c'est. Pis, qu'il faudrait dire, ouais, poigné, elle pétait sa couche après. Moi, perso, être coach, là, puis je vois un de mes joueurs qui est derrière la sortie d'une fenêtre de chambre d'hôtel du deuxième étage pour faire ça, Ah non, moi c'est sûr. Moi c'est non. Tu fais pas rien qu'à en faire. Tu vas en manger, mon sacrement. Tu sais, tu comprends-tu ce que je veux dire? C'est pas
3: celui-là de Guillaume
2: c'est
3: en plus.
2: C'est pas, non,
3: le meilleur.
2: C'est incroyable. Puis souvent je vois des podcasts, surtout sur tu sais, je voyais un athlète, je nommerai pas le podcast, je nommerai pas l'athlète en question, mais un ancien joueur professionnel connu qui s'en va parler de ses tripes à trois. Oh man, non là, je pas ça. Je suis jaloux, ben, peut-être, mais je veux pas savoir ça. Non. Tu sais, tu comprends-tu? Je veux dire, là, de m'amener, il y a des affaires dans la vie que je me demande si on a vraiment... Où c'est moi qui vieillis? Dites-moi, allez, c'est moi qui vieillis.
3: Je suis du même avis que toi à certains égards. Là. Je pense aussi tout ce qui est nature sexuelle et autres, trip à trois, tes fantasmes, tes conquêtes, tes affaires. Tant que ça respecte tes partenaires, que ça respecte un cadre ou je ne sais
2: pas. Tu peux compter ça à des personnes proches de toi, OK, mais là, de même, à public comme ça, puis sur un podcast, de même. Puis Louis Domingue aspire à travailler dans les médias, là.
3: Ouais.
2: C'est sûrement un bien bon gars. J'ai rien contre lui. Mais celle-là, merde, je sais pas, là. Je me serais tenu de pas... Et salutations à Guillaume Rousseau, encore une fois, qui a absolument rien demandé. Donc,
3: hey, c'est sûr que lui, pendant la nuit, où son sel doit buzzer bien raide là, pendant les derniers jours, les dernières heures. Là.
2: Je sais pas. Mais à suivre, mais à tous ceux qui disent que le hockey, c'est plus de même, c'est des affaires des années 80-90, ben non, ça a l'air des années 2010, c'est arrivé des choses comme ça. Qu'est-ce que je te dis? Papa Roach, ça s'amène, Wake Up Calling, zone jeu. On a un beau forfait, c'est plusieurs à vous avoir inscrit. On va faire le tirage pendant la toune. Wake Up Calling, on écoute ça pendant que je mette l'intro.
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0: Le gouvernement nous a envoyé en masse de pubs pour nous sensibiliser aux problèmes de jeu. À un moment donné, j'ai décidé d'en faire une.
1: Jean-Marc joue. En fait, il a un problème de jeu. Son fils donnait un spectacle de fin d'année à l'école et Jean-Marc était pas là. Tous les autres y étaient, sa mère, ses sœurs, même les oncles et tantes, puis le gars qui déneige l'entrée, puis sa grand-mère paralysée venue en poussant elle-même sa brouette. Mais Jean-Marc, son père, était pas au spectacle de son fils. Pourtant, tout le monde y était. Victor Hugo, Samson Belair, l'Impact de Montréal, Jésus, Donald Pilon, Justin Timberlake, Sonia Vachon qu'une boîte de tête, mais pas Jean-Marc, son père, qui est en train de jouer au jeu en juin, qui était pas au show de son fils parce qu'il jouait du jeu. Ah, tout le monde était là au show de son fils. Orville Redenbaker, François Paradis, Ben Laden, Steve Jobs, Colette Provencher, Lippy Le Lion, Le Cœur de l'Armée Rouge, Tony Blair, Flipper, Me Too, Radek Bong, Jim Morrison s'est fait déterrer pour l'occasion, l'inventeur du Smoothies de McKinney, mais Jean-Marc, pas là. Parce qu'il jouait du jeu, des cartes au jeu.
0: À un moment donné, on a lancé un concours de dessin dans le monde entier, puis il y a une artiste québécoise qui a dessiné la salle de spectacle du fils de Jean-Marc avec tous ceux qui ont été nommés dans cette capsule présent. Et un siège vide.

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0: C'est le fun dans le thème d'entendre notre bon Roger.
1: Ben hein? Oui, on en parlait justement un petit peu plus tôt.
2: Oui. Et c'est le fun également de lire Julie de Terrebonne qui dit « Quel plaisir d'entendre Valérie Sardin. »
1: Oh, t'es donc bien fine, Julie. Merci. Moi aussi, je suis contente de vous retrouver. Puis c'est drôle, Pierre, on parlait de ton début de carrière et il y a beaucoup de gens qui savent pas que moi, j'ai fait Promédia et après Promédia, j'ai gagné un concours. C'est comme ça que j'ai commencé pour Caféine, l'émission du matin à l'époque.
2: À TQS.
1: Et c'était Workopolis qui commanditait ça. Et je faisais des chroniques sur les métiers flyés.
2: Okay.
1: C'était ça mon mandat. Et j'ai couvert toutes sortes de métiers. Un homme fusé, un clown de rodéo. Écoute, j'ai fait tout ça d'affaires. Et j'en viens à cet été. Je rencontre une dame très gentille à Témiscouata-sur-le-Lac, dans le bas du fleuve, au chalet. Okay. Je commence à jaser avec Danielle. Je la salue si elle nous écoute. Et elle me parle de son métier. Et je dis, mais c'est complètement flyé. Je ne savais même pas que ça existait. Parce que, pour vrai, j'aurais fait une chronique là-dessus.
2: Oui.
1: Écoutez, vous savez qu'au Québec, on est le producteur mondial de sirop d'érable. Il y a 73% de la production mondiale du sirop qui sort d'ici. Et elle, il y a 15 personnes au Québec qui couvrent le territoire en entier. Elle est vérificatrice de la qualité du sirop d'érable.
2: Arrête donc.
1: Ça, ça veut dire que c'est des goûteurs de sirop.
2: Elle est capable de différencier du vrai du faux aussi, là.
1: Ben, c'est sûr. En fait, elle peut
2: goûter. Parce que par l'hiver passé, on a eu du trouble, là.
1: Ben oui, exact. Il y a quelqu'un qui était en cours.
2: Ben oui, il s'est fait pogner en tabarnouche. T'as pas suivi ça, cette soir-là?
3: Moi, l'hiver, je ferme les fenêtres. Je reste à l'intérieur. Désolé. Qu'est-ce qui s'est passé?
2: Ah non, c'est un tricheur, un véritable. Il y a eu une enquête justement, à Radio-Canada, puis tu as la caméra cachée. Tout. Puis tu vois, puis le gars, il s'en vante. Ben,
1: il vendait son sirop moins cher parce qu'il avait tiré avec du sucre.
2: Oui.
1: Alors, c'est à ça que servent les vérificateurs, c'est-à-dire qu'elle, elle peut goûter, OK, jusqu'à 200 barils par jour.
2: Pardon?
1: Par jour. Wow. Puis là, ça, c'est comme un sommelier, c'est-à-dire qu'ils vont recracher. Ben oui, parce qu'écoute, tu vas pas comme... Si on se mangerait ben trop de sucre, ça n'a aucun sens.
3: Oui, ouais, mais là, c'est... Et... Cracher du vin, c'est une chose, cracher du sirop...
1: Ben, c'est la même affaire. Ben, tu craches du sirop et...
2: C'est un dentier, t'as besoin d'avoir mis ton polygrippe.
3: Ah oui!
2: Enfin! 200 barils par jour!
3: C'est ça, t'as la dent sucrée, là.
1: Je pense que Daniel n'a pas de dentier. Okay. Mais Daniel est capable de reconnaître des saveurs de bois, de moisissures, de plastique, de s'il y a des choses, des anomalies. Ils sont capables de détecter tous ces goûts-là. Et là, je dis, mais comment t'as commencé à faire ça? Et là, elle dit, tu fais une formation qui est quand même assez exhaustive. Et ça, c'est la clé, la formation. Puis c'est comme si au bout de deux semaines, et demi, ils te mettent un paquet d'échantillons. Tu dois tout de suite détecter est-ce que c'est du sucre, est-ce qu'il est tiré au sucre, est-ce que, par exemple, il y a une saveur de bois. Est-ce que tu dois détecter ça? Tu l'as ou tu l'as pas? Et si tu l'as, à chaque année, il faut comme entretenir ces papilles gustatives pour être capable de reconnaître des saveurs qui devraient pas être là, parce que le but, c'est de dire non, lui, il peut pas aller sur le marché.
3: Découvrir les anomalies, les irrégularités. Je veux faire ce métier.
1: Mais
3: où c'est que j'applique?
1: Ben, écoute, le centre ACER au Québec qui gère ça. Ça veut dire que tout ce que vous retrouvez dans le supermarché, normalement, a été contrôlé, et c'est pour ça qu'on a une qualité optimale du sirop, mais je trouve ça trippant comme métier flyé.
2: C'est capoté. J'ai jamais entendu parler de ça. Goûteur de sirop d'érable.
3: Je capote un peu, là. Honnêtement, je vais commencer à ramasser mon stock. Je vais tout de suite aller voir.
2: Je vais aller
3: appliquer tout de suite.
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0: On parle en masse de consultations médicales virtuelles de ce temps-ci. Ben, en 93, j'avais un sketch sur un guichet médical, mais fallait taper sur un clavier. Faut pas que ça aille trop mal en point.
1: Bienvenue. Veuillez décrire vos symptômes. Chevillon de rechevouir, un coup de 12 îles dans le doriargle. Désolé, ce mal n'est pas identifiable. Des poches touilles, puis quelques chasses. Je suis en train de perdre le top mon single. Désolé, ce mal n'est pas identifiable. Maudate ma chaîne à mordre. J'ai des bols de phasie dans le curse. 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
0: T'as un genre de date avec une personne sur le web puis tu l'as pas vu encore. Elle se montre sur sa webcam pour la première fois. Si t'es déçu, c'est difficile à masquer.
2: Hello! Hein? C'est moi, Chantal.
3: T'es sûr?
2: Un petit peu, je vais vérifier si j'ai focusé au plus clair.
3: Oui. OK, remets-la donc au plus flou, hein.
0: Ah. C'est délicat, ces affaires-là.

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2: Qu'est-ce qu'il y a de drôle? J'ai une petite obstination avec...
3: Parce que moi, j'ai rien dit, là. Dis-qu'il est parti à rire tout seul.
2: Non, avec un auditeur. J'aimerais pas son nom, mais de ce qu'on parlait tantôt, dans Dicky dit quoi? Il dit, Dicky, si bol, joue pas les vierges offensées, criff, t'as déjà été flow. Je dis oui, mais moi, je joue avec des cacas, non? Tu sais, j'ai même rajouté, non, mais moi, aller attraper le caca d'un autre avec un sac, je fais pas ça. Et lui, il m'écrit, voyons donc, j'en connais des tonnes qui ont fait ça, moi inclus. Ah, moi, j'ai jamais fait ça, OK? Puis, c'est bien beau dire qu'il y a une première à toutes, là. Non. C'est pas 51 ans, on va mettre à faire ça non plus, là. Ah, c'est bon, merci. Je n'aimerais pas ton nom, mais AM, de me faire rire demain matin. Hein. Merci, mais hey, merci pour vos textos. N'importe quel texto, j'apprécie bien. Bon, OK, zone jeu. Faut bien que ça commence, cette histoire-là. On a un superbe prix pour vous cette semaine. Forfait double dégustation pour le Festival des Brasseurs de Domo-Mississauga qui a lieu pas en fin de semaine. L'autre, et pour jouer avec nous, on a
3: Michael qui est avec nous. Salut, Mike.
4: Salut.
2: Ben, ça va?
4: Bien, toi?
2: Ben oui, amateur de bière.
4: Oui, quand même.
2: Parle-moi de ça. Hey, ta préférée, c'est laquelle?
4: J'ai pas de préférence, ben.
2: Les aimes toutes, hein?
4: Par rapport à, je bois pas mal tout ce qui se boit. C'est sûr que j'en bois pas en casse industriel, là, mais je bois pas mal de tout.
2: Ben, c'est correct. Festival des bières, c'est parfait pour ça. Pour faire des belles découvertes également. Puis celui de Dolbeau Sassini, superbement bien organisé. On va jouer à un jeu spécial. On l'a jamais fait. Fait qu'on essaye ça. Quel style de musique? Je te nomme des artistes et tu me dis, c'est quel genre de musique? Comme par exemple, je te nomme Mozart, Ravel, Beethoven, c'est du classique. Ça marche?
4: Oui.
2: Ça me prend 3 bonnes réponses sur 5. Premièrement, quel style de musique représente Madonna, Katy Perry et Lady Gaga?
4: Oui, avec la pop.
2: C'est bon ça, j'adore cette chanson-là.
3: C'est excellent.
2: C'est de la pop. Fait que t'as une bonne réponse, déjà. Deuxième. The Cure, Depeche Mode, Nine Inch Nails.
4: J'en ai aucune idée.
2: Aucune idée.
3: Vas-y, là, fais un guess.
2: C'est de quoi?
4: C'est en part de la pop aussi. Je peux pas dire d'autres choses.
2: Malheureusement, non, c'est l'alternative. T'as bien reconnu The Cure. Maintenant, je pense que celle-là, tu vas l'avoir. Là.
3: Ah, il faut.
2: Metallica, Iron Maiden, Voivode.
4: Ouais, avec du rock.
2: Précise.
4: Du métal.
3: Ouais. Pourquoi métal, Marc? Pourquoi métal? Because metal is harder than rock.
2: Ah, mon Dieu, ça? OK.
3: Je t'en apprends aujourd'hui.
2: Ben oui.
3: Continue.
2: Donc, c'est une bonne réponse. Fait que t'en manques une. Il reste 2 choix encore. D'après moi, tu vas l'avoir, mon chum. D'après moi, tu vas l'avoir. Ouais. Village People, Bee Gees, Donna Summer.
4: Ouais.
3: Un style de danse, là. Un autre
2: nom. Non, pas tous ces exercices.
3: OK.
2: Non.
4: Je
3: sais
4: pas. Donne-moi.
2: Tu sais pas non plus.
4: Ah, je suis vraiment pas bon. En
2: vas-y, non. Ben oui, là, le prochain, là, c'est donné, là. Je te le dis, je vais pas te mettre de pression, mais le prochain, c'est donné. T'es-tu prêt?
4: Oui.
2: Garth Brooks, Luke Combs, Chris Stapleton.
4: Oui, avec du country, hein?
2: Ben oui!
3: Tu l'as eu! Solide!
2: Hein, c'est réglé, tabarouette. Félicitations.
4: Merci.
2: Félicitations, fait qu'il y avait...
4: Je pense qu'il y avait 5 choix, hein?
2: Ben absolument. Ben écoute, c'était là pour ça. Puis mon homme ça fait des gagnants. Fait que Michael, félicitations. Puis reste en ligne, on va prendre tes coordonnées. C'est pas plus compliqué que ça. Tu vas pouvoir participer au festival des bières, des brasseurs, pardon, de Delbeau Mistassini. On en a d'autres demain. On en a d'autres après-demain.
3: Toute la semaine.
2: On en a d'autres vendredi. Fait que c'est super, ça. C'est super. Blue Jays Bleu s'amène avec Scotch and Push à l'instant. Et pour le reste, Simon, tu vas nous décortiquer un autre sujet tantôt.
3: Yes, tantôt. Écoute, Marc, on a jasé là sur Facebook de vandalisme hier soir.
2: Ouais.
3: J'ai posté une vidéo. On jase des solutions.
2: Excellent, j'ai hâte d'entendre ça.
5: Quand je suis au camping, après m'être fait frire.
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7: Le gouvernement nous a envoyé en masse de pubs pour nous sensibiliser aux problèmes de jeu. À un moment donné, j'ai décidé d'en faire une.
8: Jean-Marc joue. En fait, il a un problème de jeu. Son fils donnait un spectacle de fin d'année à l'école et Jean-Marc était pas là. Tous les autres y étaient, sa mère, ses sœurs, même les oncles et tantes, puis le gars qui déneige l'entrée, puis sa grand-mère paralysée est venue en poussant elle-même sa brouette. Mais Jean-Marc, son père, n'était pas au spectacle de son fils. Pourtant, tout le monde y était. Victor Hugo, Samson Belair, l'Impact de Montréal, Jésus, Donald Pilon, Justin Timberlake, Sonia Vachon, qu'une boîte de Tide, mais pas Jean-Marc, son père, qui est en train de jouer au jeu, en juin, qui était pas au show de son fils parce qu'il jouait du jeu. Ah, tout le monde était là au show de son fils. Orville Redenbaker, François Paradis, Ben Laden, Steve Jobs, Colette Provencheli, puis le Lion, le cœur de l'armée rouge, Tony Blair, Flipper, Mitsu, Radek Bong, Jim Morrison s'est fait déterrer pour l'occasion, l'inventeur du Smoothies de McKinn, mais Jean-Marc, pas là. Parce qu'il jouait du jeu, des cartes au jeu.
7: À un moment donné, on a lancé un concours de dessin dans le monde entier, puis il y a une artiste québécoise qui a dessiné la salle de spectacle du fils de Jean-Marc avec tous ceux qui ont été nommés dans cette capsule présents. Et un siège vide.

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2: Et c'est, ah ouais, c'est avec fierté qu'Énergie vous présente les meilleurs moments des coups de 16h20. Et la gang a piégé un arbitre dans un tournoi de hockey qui reçoit une étrange demande de la part de la légende du hockey lui-même, le Tigre, Michel Bergeron.
3: Oui, allô?
4: Oui, bonjour. Est-ce que je parle à l'arbitre Vincent Morissette?
3: C'est lui-même.
4: Bonjour, Monsieur Morissette. Moi, je me présente Marie-Philippe Sauvageau-Poulin. Je suis l'assistante du président d'Hockey Québec.
3: Oui.
4: Qui veut communiquer avec vous parce qu'il y a une grosse faveur à vous demander, puis c'est pas le genre de gars qui aime se faire dire non. Laissez-moi vous le dire, je l'ai assez su au party de Noël. Fait que je dois vous le transférer, peu importe ce qu'il va vous demander. Moi, ce que je vous suggère, pour vrai, là, Monsieur Morissette, là, faites-le, quitte à boiter le lendemain matin. Non stress, écoutez-le, puis faites ce qu'il dit, OK? Fait que je vous le transfère, c'est le président d'Hockey Québec. Et je vous souhaite une excellente journée, M. Morissette.
3: Merci beaucoup.
4: Au revoir.
5: Bienvenue à Hockey Québec. Welcome to Hockey in Canada. Bienvenido de Hockey de México.
6: Oui, bonjour, M. Morissette.
3: C'est lui-même.
6: Gilles Courteau, président directeur général Hockey Québec, ça va?
3: Oui.
6: Comme ça, on va arbitrer le tournoi Bantam de Beauharnois du 20 avril au 3 mai.
3: Exactement.
6: Hey, oh, atta boy.
3: T'es au courant.
6: Good boy.
3: Ouais. Hein?
6: Keep on the good work, boy. Ben, là, j'ai votre dossier devant moi, là, votre dossier d'arbitre, là. J'ai épluché ça, là, avant de vous appeler. Hey, 4 ans comme arbitre, ça, c'est impressionnant. Hey, c'est pas gênant. Aussi, pas de bataille en 375 matchs que vous avez arbitré.
3: J'en suis fier.
6: Ben oui. Puis tu sais, pour le moment, vous êtes au bantam, mais, tu sais, je vais vous le dire, là, vous avez de la graine d'arbitre de junior majeur, vous.
3: J'y ai pensé.
6: Ouais, mais éventuellement, peut-être la graine de la Ligue nationale. On sait pas, là.
3: Oh boy! C'est pas le but, mais on s'amuse pour l'instant.
6: Ben oui. Puis, tu sais, je regarde votre dossier, puis moi, je me dis, ça, c'est un arbitre qui marche droit, tu sais, qui suit les règles, hein?
3: Ouais.
6: Puis c'est ça qu'on veut, habituellement. Habituellement. Parce qu'aujourd'hui, j'enlève mon chapeau de président, là, puis je vais mettre mon chapeau, en fait, d'admirateur de légende, je dirais, là. OK?
3: OK.
6: Parce que je vous explique, là, on a comme une patate chaude en ce moment, là. Ça nous pend en face, là. J'ai dans mon bureau un ami personnel qui aurait besoin d'un service, OK?
3: OK.
6: OK. Moi, je pourrais pas l'aider parce que, tu sais, moi, je suis pas sur la glace. Mais toi, ouais. Si je peux tutoyer Vincent, toi, tu vas l'être sur la glace, OK?
3: Oui.
6: Fait qu'évidemment, Vincent, je m'attends à ce que cette notre conversation là, reste complètement confidentielle, hein, parce que ça reste dans mon bureau, là.
3: OK.
6: Tu comprends, hein?
3: Oui.
6: OK, je vais te passer, mon ami, je pense que tu vas le reconnaître, là.
7: Salut, Vincent, c'est Michel Bergeron.
3: Ah, ouais, bonjour.
7: Sienemann, TVA Sport, 110%, Draveur, Trois-Rivières, les Nordiques, Syrie, Montréal, Québec, là, j'ai eu une grosse carrière, là,
3: j'ai suivi votre carrière, là.
7: Ah, mais t'es sacré fait, t'es bien fait. Écoute, Vincent, j'ai regardé ton résumé d'arbitre, là, pis wow, aïe. Extraordinaire.
3: Bon, merci.
7: Écoute, j'ai entendu Courteau te le dire tantôt. Je sais pas si on te l'a déjà dit, là, mais t'as de la graine de Carrie Fraser. c'est lui qui avait refusé. T'en rappelles le but d'aller côté, là?
3: Ben oui. Il était bon.
7: C'était bon. Par contre, là, je vais avoir besoin que tu fasses la même affaire que Carrie Fraser au tournoi de Beauharnois qui s'en vient, là.
3: Oh, ça veut dire quoi, ça?
7: Ben, gars, je t'explique, OK? Moi, mon petit-fils, JB Bergeron, je dis, il joue pour le Blizzard de Sainte-Foy.
3: Oui.
7: OK, qui vont jouer là, au tournoi que tu vas arbitrer à Beauharnois.
3: À Beauharnois, ben oui.
7: Ouais, puis moi, je vais avoir besoin que t'es fasses perdre. OK? Fait que tu vas t'imaginer, là, c'est tous des petits Alain Côté. Je sais pas si tu comprends, je veux dire.
3: Ouais.
7: Ben, c'est parce que, regarde, ils sont trop bons. OK? Ils sont trop bons, le bizarre de Sainte-Foy. Puis c'est sûr qu'ils vont se rendre à la finale. Puis moi, je pourrais pas être là. Puis là, il y a de la pression de la famille. Là, dis-moi, hey, Michel, vous soyez là, Michel. Dis-moi, je peux pas être là. Je suis à la retraite, moi aussi. J'étais curé du hockey. T'sais. J'ai lâché de commenter les équipes de la Ligue nationale. T'es bien pas pour aller me faire geler le cul ici d'un aréna, mais chauffé à Beauharnois, ça grippait. Je sais pas si tu comprends, je veux dire.
3: Ouais, ouais.
7: Ouais. Tu sais, je l'aime, le petit Jimmy, là. Tu sais, mais t'as au bien des crises de limite, là. Tu sais, fait qu'est-ce que tu peux faire pour m'aider?
3: Ben là, vous me surprenez un petit peu, là. Je suis comme un peu... Je m'attendais pas à cette demande-là, là.
7: Ouais, mais je ferais pas ça tout le temps, là. C'est parce que j'ai lu ton pedigree, puis je me suis dit, c'est peut-être le gars à qui je peux la demander, là.
3: C'est M. Bergeron, moi, je fais ça... C'est pour les jeunes, hein, le plaisir.
7: Ouais, ben aussi, je fais ça pour les jeunes, je veux pas y aller. C'est pas compliqué. Le gars, tu vas voir le blizzard de cette fois, c'est la glace, tu colles tout, ok, gars, tu le fais déjà, tu colles toutes les pénalités, tu laisses rien passer, puis tu refuses tous les buts. Peux-tu faire ça pour,
3: Ben non, je peux pas faire ça. Ben non.
7: Ben oui, tu peux.
3: C'est contre mes principes, je peux pas faire ça.
7: Vincent, Michel Bergeron, je connais ma carrière, je me dis,
3: regarde,
7: ça c'est ce que t'entends dans le téléphone, ça c'est la bague des draveurs de Trois-Rivières, ok?
3: Mais je peux pas faire ça.
7: Tout le monde, on marche sur la lune, tu peux faire ça, c'est le temps, Mettons, Vincent, je comprends, tu veux négocier, c'est correct, là. Mettons, je peux t'avoir des billets pour la finale de la Coupe Stanley cette année.
3: Ah, écoutez, là, je peux pas, écoute. Non, je fais
7: des billets, des rouges. Zone des jardins,
3: Je fais ça pour les tu sais, je fais ça pour le plaisir, là.
7: Si je t'aime, moi aussi, je vais avoir du plaisir, pour ça, je veux pas y aller. Fait que, mettons, des billets des rouges, là, c'est ton affaire, ça?
3: Non, je peux pas.
7: OK, puis mettons, en plus, là, regarde, tu négocies serré, je rajoute les hot dogs, mettons.
3: Les hot dogs, par exemple, au prix sont rendus hot dogs.
7: J'ai besoin de ce service-là.
3: Je vais être obligé, pareil, de décliner, là.
7: Mais mettons, je rajoute la bière.
3: Non.
7: Le parking à 50$.
3: Moi, j'ai
7: un selfie, Youpi.
3: C'est
7: un autre game, ça passerait avec Montembeau, là, puis Patrick Lainé, mettons.
3: Non, je peux pas faire ça. Voyons, je me sentirais pas bien là-dedans.
7: C'est grippant. Si je dirais que tu comprends pas, je peux pas être là pour le tournoi. J'ai regardé votre affaire, là, la finale est du 1er au 3 mai, là, c'est pour le tournoi Bournois.
3: Faut pas faire remplacer par quelqu'un.
7: Non, si je peux pas, si la famille demande ma pression, Michel, viens Michel. Moi, du 1er au 3 mai, j'étais en Floride avec ma femme Michel, parce que moi, c'est Michel, ma femme, c'est Michel. Tout le monde, c'est Michel, c'est plus facile de même, là. On s'en va jouer aux gars, nous autres, à Pompano, là, avec Alain Chantelois, le Baron, le Gros Larac, puis celle qui joue de l'orgue, là, Diane Bibeau.
3: Oui.
7: C'est ça. C'était supposé être allé à Crête, mais il vient de tomber à retraite. Fait que là, Bibeau remplace Crête. T'as dit, c'est
3: d'affaire. Mais vous n'avez pas un remplaçant que vous pouvez envoyer à votre place?
7: Non, je peux pas. C'est pis ça, c'est juste samedi à Game de Gars, puis dimanche, si je m'en vais avec Régent Tremblay puis sa femme, on s'en va tuer des iguanes, là, sur le Hollywood Boulevard.
3: Oh, Dieu.
7: Fait que je peux pas être là.
3: On a un problème parce que vous pouvez pas être là puis moi je peux pas faire ça.
7: Ben voyons, Chris Courteau, tu m'avais dit qu'il était un peu là, je comprends pas. Courteau, tu m'avais dit qu'il était parlable.
3: Ben oui, mais là.
7: Non, mais si
3: tu peux.
7: Calvert, tu peux pas.
6: Les gens
3: de
6: Montréal-Québec,
3: voyons.
6: Je suis by the book. Ouais, ben là, ça vient d'insulter Michel Bergeron, Vincent. Vincent, je m'excuse, mais on va être obligé de sévir puis de t'enlever ton certificat d'arbitre puis mettre quelqu'un qui collabore plus.
3: Ben voyons donc, là.
6: Ben j'ai pas le choix. En fait, plus que ça.
3: Je fais ma job, là.
6: Le Burgi va en péter une à cause de toi.
7: J'aurais dû demander à Jean-Charles de jouer.
6: Lui, il aurait dit oui. Mais ce qu'on va faire, là, c'est que, puis pire que ça, Vincent, on va être obligé. Là, il pitche ses affaires, là. Tout est en train de péter dans mon bureau, là.
7: Voyons,
6: là.
3: C'est du hockey pour les jeunes, là. On peut pas commencer à...
7: Il a travaillé à TVA Sport.
6: Là.
3: On peut pas fucker avec la POC, comme on disait.
7: Il y a des studios, ils ont été six à nous regarder, vous
6: allez nous dire. C'est ça. Il écoute de six. Bon. Ce qu'on va faire, là, Vincent, c'est qu'on...
7: Travailler avec le Mousse Morissette.
3: Ça n'a pas d'allure. Voyons, c'est juste du hockey, là.
6: Ce qu'on va faire, Vincent, c'est qu'on va être obligé de dénoncer dans les médias. Dans les médias, pourquoi? Puis on va le faire en plus à Énergie dans le coup de 16h20.
3: C'est quoi la fin? Ça dépasse un petit peu. Ouais, c'est ridicule.
6: Écoutez, Vincent, on va le faire
3: parce que je fais ma job drette depuis 4 ans. Moi, on m'a donné ce job-là, puis j'adore ça. Je fais pour les kids.
6: Oui, mais toi, t'es correct.
4: Mais des billets pour la Coupe Stanley, mettons, malade, là. Dans rouge, en plus, t'as les hot dogs, la bière, le parking à 50 piastres, puis une selfie avec Yubi.
3: Oui, c'est agent de sécurité en temps normal. Oh. Tu sais, je veux dire, j'ai ça tatoué sur le cœur.
6: Mais Vincent, je sais pas si t'as manqué le bout où je t'ai dit que ça serait dénoncé aux médias, ton attitude. Dans le coup de 16h20, tu sais, le coup de téléphone à 16h20, dans ça rentre au poste. En fait, tu parlais pas à Michel Bergeron, c'était Mario Tessier.
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0: On parle en masse de consultations médicales virtuelles de ce temps-ci. Ben, en 93, j'avais un sketch sur un guichet médical, mais fallait taper sur un clavier. Faut pas que tu sois trop mal en point.
1: Bienvenue. Veuillez décrire vos symptômes. Chevillon de rechevouir, un coup de 12 îles dans le doriargle. Désolé, ce mal n'est pas identifiable. Des poches pouilles, puis quelques chasses. Je suis en train de perdre le top mon single. Désolé, ce mal n'est pas identifiable. Maudate ma chaîne à mordre. J'ai des bols de phagie dans le curse. Épile-moi une ambulance au plat sacré tabernacle.
0: T'as un genre de date avec une personne sur le web puis tu l'as pas vu encore. Elle se montre sur sa webcam pour la première fois. Si t'es déçu, c'est difficile à masquer.
2: Hein? C'est moi Chantal.
3: T'es sûr?
2: Un petit peu, je vais vérifier si j'ai focusé au plus clair.
3: Oui. OK, remets-la donc au plus flou, hein.
0: Ah. C'est délicat ces affaires-là.

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2: Minutes pile. Bon matin, bon mardi, et ce sera un très, très, très, très, très beau mardi partout dans la région. 24 comme maximum du côté de Saguenay, alternant soleil-nuage avec l'humidex 28. Du côté de Robertval, vous n'êtes pas en reste. Oh non, 22-26 avec l'humidex. C'est présentement 12 degrés. Du côté 13, hein, ça réchauffe 13 du côté de Robertval et du côté de Saguenay. Ben, pas de jaloux, c'est 13 également. En fait, toute la semaine va être belle, sauf demain. Demain, on parle de pluie, tête d'orage un peu à travers ça. Puis le reste, ça revient beau jusqu'à samedi. Je vous le dis, je vous le répète, l'été n'est pas fini. The summer is not over. Pas plus compliqué que ça.
3: Tout à fait.
1: 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Fontaine.
4: Hier soir, Marc, j'ai emprunté une page de ton livre. J'ai été prendre une marche, pour ne pas dire une petite randonnée.
5: Oui.
4: Comme j'ai l'habitude de faire. Moi, je fais ça le soir.
5: Ça m'aide à digérer. Ça fait de l'air dans l'esprit. Ça donne des nouvelles idées.
2: J'ai été un 6 mois sans travailler une matinée parce que j'avais pas le droit de travailler. Et j'adorais marcher le soir.
4: C'est le fun, hein?
2: C'est le fun, ouais. Là, avec mon horaire, oublie ça. Là, moi, je faisais marcher hier après le souper. Puis, boy, j'ai eu de la misère à m'endormir par après. Mais ouais, c'est le fun de marcher le soir. J'aime ça, moi. T'sais, c'est plus frais, c'est plus... J'aime bien ça.
4: En plus, après le bière et frites, là, j'avais besoin de faire un petit peu de mouvement pour faire descendre ma poutine, décanter un peu. Alors, je me suis rendu... Moi, j'habite à Chicoutenord, pas loin du CEM, comme j'ai déjà dit. Je me suis rendu jusqu'à la Croix-de-Sainte-Anne et j'ai remarqué, à ma grande stupeur, à mon grand désarroi, les vitres étaient cassées. Il y a des voyous, des caïds, des clowns, là, du monde qui ont pas de classe.
2: Moi, je trouve le terme caïd un peu fort, là. Les caïds, ça fait pas d'affaire de même.
4: Bon, ben, en tout cas, peu importe.
2: Des clowns.
4: Tu comprends ce que je veux dire, là. Du monde avec des nez de clowns, puis du maquillage, puis une perruque, là. Ils sont venus avec, je sais pas comment ils ont fait ça, des roches ou un punch ou un marteau ou n'importe quoi. Ouais. Toutes les manières sont bonnes ou mauvaises de casser les vitres, là. Mais ils ont cassé des vitres. J'ai posté une vidéo hier soir, justement, en live. Je me suis dit, faut que je réagisse, faut que je fasse de quoi. J'ai mis ça sur la page Facebook d'Énergie. J'ai demandé aux gens de réagir, me dire ce qu'ils en pensaient, me raconter un peu aussi qu'est-ce qui se passe de leur côté, s'ils ont des pistes de solutions, qu'est-ce qu'on fait avec le vandalisme, parce que c'est une problématique, pas seulement ici au Saguenay, mais un peu partout dans la province. Le ministre des Affaires municipales, un député de la Beauce, Samuel Poulain, a dénoncé récemment là, une recrudescence des actes de vandalisme qui visent les infrastructures public, comme les vitres de la Croix-de-Sainte-Anne. On sait aussi que c'est bien présent au Saguenay-Lac-Saint-Jean, à la Saint-Nazaire. Il y a le bloc sanitaire qui a dû fermer à cause de méfaits qui avaient été commis. À Métabetchouane, lac à la Croix, il y avait des fleurs qui avaient été plantées par la ville qui ont été volées cet été. Ça pas de classe. Le voler des fleurs, Caroline, à la ville, là, sérieux, là, come on, guys. Là. Fait que le ministre rappelle les coûts importants que ces gestes font porter aux contribuables, parce qu'après ça, c'est toi puis moi, puis vous autres à l'écoute qui payez la note. Là. La facture pour remplacer, réparer ces choses-là, c'est pas les gens qui les ont brisées qui vont la payer, c'est pas les parents des jeunes, quand c'est des jeunes qui commettent les actes, qui la payent non plus. C'est aux contribuables qu'on la refile. Moi, de mon côté, je sais pas. Y a-tu des pistes de solutions? Puis là, on en jase. Le 6-12-12, allez-y. Puis tu sais, Marc aussi, si t'as des idées, interviens. Là. Mais qu'est-ce qu'on peut faire pour prévenir le vandalisme ou au moins faire en sorte que les réparations soient peut-être... viennent de la poche des gens qui les ont perpétrés? Tu vas me dire que les gens qui font ça, ben souvent, ils sont pas solvables. Là. Si c'est des flots de 14-15 ans en trottinette ou... tu sais, est-ce qu'on peut poursuivre leurs parents?
2: Moi, je vais te le dire tout de suite. Ma réponse va être dolle, Simon.
4: Vas-y.
2: C'est plate ce que j'en pense, là. C'est l'éducation.
4: Ben c'est sûr, c'est l'éducation.
2: C'est l'éducation.
4: Ça passe par là.
2: Je vais donner un exemple bien innocent, là, okay?
4: Ouais.
2: Dans mes récentes vacances, j'étais dans un commerce. Puis il y avait un père avec ses deux fils. Puis chacun des fils avait un ballon de basketball. Puis dans le commerce, là, ils faisaient leur ballon de basket. Toc, toc, toc. J'avais un petit saut, les petits Simonac. Toc, toc, toc. Puis là, ils se le tiraient, puis ça passait proche de la marchandise, là. Le père, rien fait. Pas de ça. Hey, les gars, là, c'est pas, y a rien fait. Il a rien fait. Moi, je peux-tu te dire que je suis fait ça, que mon père, dans le temps, il m'aurait... Ma! Il a juste ça. Ma! Tu sais, là...
4: T'aurais compris c'est quoi ta job à ce moment-là.
2: Ma! Ça se comprend, là, tu sais. Je comprenais automatiquement, il fallait que je m'arrête, là, tu sais, là.
4: Puis ce que j'ai remarqué,
2: c'est l'éducation, ça, garde. C'est l'éducation. Ah, c'est pas grave, ils sont jeunes, hein, c'est pas grave, des enfants. Non, garde. D'un lieu public comme ça, un magasin comme ça,
3: C'est ça.
4: Moi, j'en ai une, je pense, une piste de solution justement pour prévenir une partie du vandalisme. Tu vas pas empêcher les plus crinqués de casser whatever. Il va tout le temps en avoir des caves. C'est comme dire, c'est comme le monde qui dit, oh, là, on arrête-tu de faire des guerres, tout ça. Depuis la nuit des temps, il y en a des guerres. Ça va jamais finir. Ah. Le vandalisme, c'est la même affaire. Il va tout le temps avoir des caves. Ça va pas changer. Il y a du monde qui vont casser des trucs. On peut pas se battre contre ça, mais on peut peut-être aussi rendre leur job un petit peu plus difficile. Si on mettait des caméras, quitte à ce que ce soit des fausses caméras, même, ça se vend pour 10 piastres sur Amazon, des fausses caméras. Moi, c'est le concept du cadenas de vélo. Si je barre mon vélo avec un cadenas, avec un câble, là, quelqu'un qui veut vraiment me le voler, mon vélo, là, il est bien motivé. Là. Il va arriver avec des pinces, il va couper mon cadenas, il va partir avec mon vélo. Ou à rigueur, il va dévisser le rack au complet, il va le loader sur une flotte, puis il va partir avec le rack, puis tous les vélos qui sont dessus. Tu vas jamais empêcher quelqu'un qui est complètement dédié à la tâche là, de faire un méfait, de le faire. Mais tu peux peut-être dissuader 99,9% de ceux qui sont pas assez motivés ou qui sont trop cons pour savoir un peu c'est quoi les conséquences qui encourent leur geste. Fait que si tu mets une caméra en place, et même pas obligé d'être branché, une petite caméra sur Amazon, une fausse à 10 piastres, ils s'en vendent plein, tu places ça sur la Croix-de-Saint-Anne, moi je suis certain qu'il y a des kids qui vont se dire, hey, crime, on était venu casser de quoi, mais on le fera pas parce que crime, on n'a pas envie de se faire prendre par une caméra, ils savent pas qu'elle est fausse. Et ça coûte pas grand-chose de compliquer la tâche des gens qui ont envie de faire des gestes de cave de même. Qu'est-ce que t'en penses?
3: Tu mets une cagoule pis tu y vas, tu sais, je veux dire, rendu là, je pense pas que ça va.
4: Ben c'est ça, mais rendu là, faut que tu l'ailles la cagoule, faut que tu te sois préparé, faut que tu
3: commences à l'éducation à la maison, pis comment j'en vois des gens que leurs enfants font la pluie pis le beau temps partout.
4: Ouais.
3: J'en vois partout, là. Fait que tu sais, je veux dire...
4: Ça, ce que je te raconte, Marc, écoute, c'est pas sans rappeler, je sais pas si tu te souviens de ça. Jacob Côté, paix à son âme, âgé de 21 ans, originaire de Saguenay, qui était décédé le 27 septembre 2023, après une sortie de route en moto qui avait été quand même assez violente sur le boulevard Tadoussac à Chicoutimi-Nord. Il y a une croix qui a été érigée par sa famille en sa mémoire à l'endroit où l'accident s'est produit.
3: Ouais.
4: Et il y a un Spotted que sa mère a posté sur Spotted Chicoutimi ou la région, une des pages, là, en tout cas, bref, il y en a quelques-unes, là, une de celles-là qui a généré des milliers de réactions. Elle dénonce que à toutes les années, plusieurs fois, la croix est vandalisée. Je trouve ça, je trouve ça scandaleux.
3: C'est connard,
4: irrespectueux, c'est irrévérencieux.
3: Non, c'est connard.
4: Ça n'a pas de bon sens.
3: Souvent. Ça fait qu'on n'a pas entendu parler, mais des histoires de gens qui vont renverser des pierres tombales, là.
4: Ouais.
3: Ça arrive. Là.
4: C'est la même chose. Mais tu sais, ça aussi dans les cimetières, maintenant, il y a des cimetières qui sont équipés de caméras, qui barrent leurs portes avec une grille pendant la nuit.
3: Ça fait le tour,
4: Non, je le sais, Marc, mais ça, on revient à mon point tantôt. Quelqu'un qui veut vraiment, là, c'est ça qu'il est venu faire. Il est venu faire du mal, il va le faire pareil. Mais le but, c'est peut-être aussi de casser juste l'opportunité. Tantôt, tu disais, ah, il va se mettre une cagoule puis il va venir pareil. Ben, il va falloir qu'il se prépare, il va falloir qu'il prémédite, il va falloir qu'il aille des outils. T'sais. Mais la personne qui a pas besoin de préméditer rien, qui fait juste profiter de l'opportunité parce qu'elle est là, ben elle avec une caméra ou avec une grille ou avec un canot ou quelque chose, tu compliques sa tâche puis tu peux la dissuader. Moi, ce serait ça ma solution. 6-12-12, si vous en avez d'autres, des pistes de solutions pour prévenir le vandalisme, pour peut-être faire payer les gens qui le commettent, c'est quoi qu'on peut faire? Je sais que la problématique, je le répète encore une fois, ça va pas disparaître. Là. Dites-moi pas, il y en a depuis toujours, je le sais. Je le sais. Mais il y a quand même des choses qu'on peut faire, j'en suis certain, comme mettre des caméras. Moi, ce serait ma piste de solution.
3: Simon, tu mettras pas des caméras partout?
4: Des fausses caméras.
3: Ouais, mais même si sont fausses, c'est...
4: Ben tant pis, garde, ça coûte 10 piastres, on en met une. Ça peut pas être pire que s'il n'avait pas. Qu'est-ce que t'en penses? Why not?

0: suite, on jase autour de la machine à café.
1: Pas de sueur.
2: Ah ouais?
1: Non.
2: On regarde ça pour plus tard.
1: On va se donner de l'air. On va se donner une belle toune.
2: Allons-y.
1: Hein? Ça fait beau aujourd'hui. Ça va être le fun, du beau soleil. Gorillaz, feel good. Et après ça, la machine à café va survenir. Hey, merci d'être là, gang. Simon, disque avec vous jusqu'à 9h ce matin. Même moi, je reste encore plus longtemps que vous autres. Je fais de la musique ce matin, de la musicale, ton chum disque en avant-midi.
2: Hey, puis la question de la machine à café, on va la dire. Vous la savez peut-être pas. Si tu retournais à l'école, ce serait pour apprendre quel métier? Tu retournes, là, tu fais un DEP, tu retournes à l'université, whatever.
1: Et pourquoi?
2: On s'intéresse à ça. Répondez Facebook 61212.
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0: 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À un moment donné, j'ai décidé d'en faire une.
1: Jean-Marc joue. En fait, il a un problème de jeu. Son fils donnait un spectacle de fin d'année à l'école et Jean-Marc était pas là. Tous les autres y étaient, sa mère, ses sœurs, même les oncles et tantes, puis le gars qui déneige l'entrée, puis sa grand-mère paralysée venue en poussant elle-même sa brouette. Mais Jean-Marc, son père, était pas au spectacle de son fils. Pourtant, tout le monde y était. Victor Hugo, Samson Belair, l'Impact de Montréal, Jésus, Donald Pilon, Justin Timberlake, Sonia Vachon qu'une boîte de Tide, mais pas Jean-Marc, son père, qui est en train de jouer au jeu, en juin, qui était pas au show de son fils parce qu'il jouait du jeu. Ah, tout le monde était là au show de son fils. Orville Redenbaker, François Paradis, Ben Laden, Steve Jobs, Colette Provencher, puis le Lion, le cœur de l'armée rouge, Tony Blair, Flipper, Mitsu, Radek Bong, Jim Morrison s'est fait déterrer pour l'occasion, l'inventeur du Smoothies de McKinney, mais Jean-Marc, pas là. Parce qu'il jouait du jeu, des cartes au jeu.
0: À un moment donné, on a lancé un concours de dessin dans le monde entier, puis il y a une artiste québécoise qui a dessiné la salle de spectacle du fils de Jean-Marc avec tous ceux qui ont été nommés dans cette capsule présents. Et un siège vide.

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1: Et chaque semaine, vous le savez, on revisite les grands moments de l'histoire grâce à des documents sonores d'une valeur historique plus ou moins contestable.
2: Oui.
1: Alors aujourd'hui, bienvenue au mystère de l'histoire. Bienvenue à Mistoire.
2: C'est fin, c'est tellement fin.
1: C'est tout en finesse. Alors c'est parti aujourd'hui. Oui. En 1921, c'est à l'université de Toronto que Frederick Banting et Charles Best découvrent l'insuline. Ça vient de chez nous, ça.
2: Ça, c'est intéressant.
1: Une avancée médicale qui va révolutionner le traitement du diabète. Au sujet de l'insuline, j'aimerais qu'on écoute ceci.
3: Ah ben, Michel, qu'est-ce que tu regardes là, maudit cochon?
4: C'est un film de fesses de diabétique, là. Ça s'appelle « À l'insuline ».
2: Oh non.
5: Oui.
2: Non. Oui, mais... Je viens de dire que c'était fin.
1: Oui, mais ben voilà. Ben voilà, on vient de rééquilibrer le pH. Le 14 juillet 1789, ben vous l'avez deviné, c'était la prise de la Bastille qui marque le début de la Révolution française. Quelques années plus tard, le roi Louis XVI sera exécuté par guillotine. D'ailleurs, à ce sujet, écoute un audio exclusif.
6: Eh bien, nous sommes en direct de la place de la Révolution pour l'épreuve de la guillotine. Aujourd'hui, Louis XVI tentera de succéder à Marie-Antoinette.
4: Oui, Marie-Antoinette, qui avait offert une très belle performance il y a quelques instants. La barre est haute.
6: Louis XVI qui s'installe, on sent un peu de nervosité.
4: Oui, il a opté pour un col roulé aujourd'hui. C'est un choix audacieux.
6: Mais je pense pas que ça va changer grand-chose. Et voilà, c'est réussi, la tête est direct dans le panier, belle édition.
5: Belle exécution.
7: C'est décrit, ça, je savais pas ça.
5: On l'a perdu, là.
1: Allez, on poursuit notre voyage dans le temps. En 1908, c'est au 1er juillet que le signal SOS devient officiellement le signal international de détresse en code Morse. Mais comment ça s'est passé la première fois? On écoute! Pip, pip, pip, pip, pip, pip, pip, pip.
4: Voyons, qu'est-ce qu'il dit, là, là-bas?
1: Pip, pip, pip, pip, pip, pip, pip, pip.
4: Voyons, je comprends rien. Qu'est-ce qu'il dit? C'est quoi, ça, les bip, bip, là? Qu'est-ce qu'il dit?
1: Pip, pip, pip, pip, pip, pip, pip, pip, pip.
4: Voyons, ouais, qu'est-ce qu'il fait, là?
3: Viens, viens, viens, je t'apprends de couler avec le macaque.
5: On se fait ça. Wow.
1: Bien, maintenant nous sommes en 1998. Le chirurgien français Jean-Michel Dubernard réalise, tenez-vous bien, l'une des premières greffes de bras réussies dans l'histoire moderne. Une avancée médicale majeure. On écoute à ce sujet.
8: Félicitations, madame. Vous êtes la première greffée du bras au monde. Êtes-vous contente?
4: Ah oui, je suis contente, là.
8: OK, high five!
4: Oh non!
1: Il était pas sèche.
5: Il était pas sèche.
2: C'est tellement...
1: Oh, wow. 1177, dans le sud de la France, débute une importante phase de construction. Ben oui, vous connaissez le célèbre pont d'Avignon, celui-même de la chanson. Et c'est aujourd'hui qu'on commence la construction, qu'on pose en fait la première pierre. On écoute. Et finalement... un peu plus près, un peu plus près de nous, ben, c'est en 1945, au lendemain de la 45-46, là. Au lendemain de la Seconde Guerre mondiale, que les premiers sièges éjectables sont mis au point afin de permettre aux pilotes de s'échapper rapidement d'un avion en détresse. Évidemment, c'est les premiers prototypes, hein. En 45, c'est pas comme aujourd'hui. Le siège éjectable, était-il vraiment efficace? On écoute!
4: Alors, on va terminer avec une démonstration, là, du siège éjectable qui est franchement une découverte formidable, qui risque de sauver de nombreux pilotes d'avion. Alors, Claude, tu viens t'installer pour faire la démonstration?
9: OK.
4: OK, Claude, alors tu vas juste tirer sur la manette là pour déclencher le siège.
9: OK. 1, 2, 3.
4: Ouais. Bon, là, c'est sûr qu'il va falloir régler le problème du plafond éjectable, là, mais le siège, il fonctionne. Claude? Claude? C'est correct, Claude?
2: Hey, c'est parce que je m'ennuie déjà des sons de ce clip-là.
4: Alors, on va terminer avec une démonstration là, du siège éjectable qui est franchement une découverte formidable qui risque de sauver de nombreux pilotes d'avion. Alors, Claude, tu viens t'installer pour faire la démonstration?
9: OK.
4: OK, Claude, alors tu vas juste tirer sur la manette là pour déclencher le siège.
9: OK. Un, deux, trois.
4: Ouais, bon là c'est sûr qu'il va falloir régler le problème du plafond éjectable, là, mais le siège, il fonctionne.
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13: 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À un moment donné, j'ai décidé d'en faire une.
14: Jean-Marc joue. En fait, il a un problème de jeu. Son fils donnait un spectacle de fin d'année à l'école et Jean-Marc était pas là. Tous les autres y étaient, sa mère, ses sœurs, même les oncles et tantes, puis le gars qui déneige l'entrée, puis sa grand-mère paralysée venue en poussant elle-même sa brouette. Mais Jean-Marc, son père, était pas au spectacle de son fils. Pourtant, tout le monde y était. Victor Hugo, Samson Belair, l'Impact de Montréal, Jésus, Donald Pilon, Justin Timberlake, Sonia Vachon, qu'une boîte de tête, mais pas Jean-Marc, son père, qui est en train de jouer au jeu en juin, qui était pas au show de son fils parce qu'il jouait du jeu. Ah, tout le monde était là au show de son fils. Orville Redenbaker, François Paradis, Ben Laden, Steve Jobs, Colette Provencher, Lippy, Le Lion, Le Cœur de l'Armée Rouge, Tony Blair, Flipper, Mitsu, Radek Bong, Jim Morrison s'est fait déterrer pour l'occasion, l'inventeur du Smoothies de McKinney, mais Jean-Marc, pas là. Parce qu'il jouait du jeu, des cartes au jeu.
13: À un moment donné, on a lancé un concours de dessin dans le monde entier, puis il y a une artiste québécoise qui a dessiné la salle de spectacle du fils de Jean-Marc avec tous ceux qui ont été nommés dans cette capsule présent. 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
7: 5h30 minutes, mercredi. Ah, la semaine avance tranquillement. Bienvenue dans le boost de ce mercredi qui sera beau. On va essayer, on va essayer.
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7: Tu sais, Simon, je me fais poser la question souvent.
8: Qu'est-ce qu'on te pose comme question souvent?
7: Au thème musicaux, est-ce que le groupe est en studio, la chanteuse qui chante là, bouge? Ouais,
8: ils sont là, ils sont là. Viens-t'en, ouais. Approche.
7: Non, Charlène, c'est bon. M'amènera un café tantôt. Ouais.
8: Moi tout, moi aussi.
7: Charlène et Dave, qui pouvaient voir également en spectacle n'importe quel bon piano bar de la région qui se respecte. Non, mais une question que je me fais poser souvent, par contre, tu sais quoi? J'ai encore hier, j'allais faire des commissions, là. À quelle heure tu te couches? Quelle heure tu te lèves? Quelle heure tu te couches? Ça, c'est des questions que je me fais poser le plus souvent.
8: Le monde, ils savent pas que tu dors pas. Toi, tu fais des 24 heures.
7: Non, non, t'es-tu malade, toi? Non, oublie ça. J'ai pas l'âge pour ça. Non.
8: T'as-tu déjà fait ça une fois? Pas dormir, ben oui. Puis venir travailler le lendemain?
7: Le plus rebelle que j'ai été, sans dormir pour aller travailler, c'était peut-être, 2 heures de sommeil.
8: OK, quand même. Mais t'as jamais fait, là, de 0 seconde de sommeil. Ça jamais arrivé.
7: Et j'étais morning man.
8: Ben, tu l'es toujours.
7: Fait que ça, ouais, mais non, mais ça fait, j'ai géré le show, là. Ça fait pas si longtemps que ça. Mais, je l'ai déjà fait avec des chums dans le temps, mais tu sais, on travaillait pas, là. C'était l'été, puis c'est ça, tu sais, on fait une nuit blanche. Ouais, et puis, quand il arrive 4h15, par contre, les limbes t'appellent. Mais là, bon réveil à ceux qui sont debout ce matin. 6-12-12.
8: On en a déjà.
7: Texto.
8: On en a déjà. Kevin, Danny. Bon matin, les boys. C'est les réguliers. Les premiers du matin, comme d'habitude. Salutations, les boys. Passez une belle journée avec nous autres.
7: Et aujourd'hui,

0: C'était la journée moche de la semaine, mais regarde, étrangement, c'est pas si pire que ça. On parle d'ennuagement. Quelques averses qui ont débuté ce matin. Risque d'un orage cet après-midi. On parle... écoute, il n'y a même pas de pourcentage de précipitation. Fait que dans ce temps-là, c'est pas si pire que ça. Maximum 20, humidex 25. Et ce soir et cette nuit, partiellement nuageux avec 40% de possibilité d'averses. Demain, on parle de 40% peut-être d'averses. Avec ben là, ils ont tout mis demain. Hein. Environnement Canada, ils veulent pas se tromper. Ils ont mis des éclairs, de la pluie puis du soleil. Mais vendredi, samedi, ça reste beau. Pour le lac Saint-Jean, c'est un copier-coller un peu à ce que je viens de vous dire. Et my God, fait donc bien chaud au lac. Fait 17 degrés du côté de Roberval et du côté de Saguenay, c'est 14. Fait que si vous cherchez le sud, mes beaux amis, mais c'est du côté de Roberval que ça se passe, tabarouette.
1: Le sud est au nord.
0: C'est-tu? Non, Roberval, c'est pas au nord.
1: Ben, c'est au nord.
0: Moi, je regarde ma carte.
1: Nord-ouest.
0: Roberval, c'est à l'ouest.
1: Nord-ouest, ben, c'est un peu au-dessus de Saguenay quand même, là. Veux pas, là. Mais c'est plus à l'ouest. T'as bien raison.
0: Je vois pas ça, là. T'sais, Dolbeau, tu commences à être au nord.
1: Ouais, ça, c'est clair. Ça, c'est clair.
0: Ça manquait de respect pour les gens de Dolbeau, évidemment, là. On partira pas de guerre un matin, là. Vous savez.
1: En quoi ce serait irrespectueux de dire que quelque chose est au nord?
0: Ah, mais on est fiers dans la région. Tu sais, dire que t'es au nord, c'est pas nécessairement, tu sais, c'est les signes de toundra pis qui fait frette, tu sais. J'ai pas le goût de décourager personne le matin. Ça me tente pas. Ça, la nuit fut bizarre un peu de mon côté, là. Fait que ça me tente pas ce matin de commencer à décourager le monde. J'espère que ça va bien. On commence à la musique avec Congos. Come with me now. Et j'ai dit Congos, hein. Congos. Come with me now. 5h34.
1: Come with
0: Mardiqué. Ouais, non. Non, ça va être beau. Merci Simon.

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1: Plus tard, dans l'émission dans l'actualité, Simon, tu vas nous parler de Saint-Félicien?
2: Ouais, il s'est passé quelque chose. En fait, c'est que t'as un terrain à Saint-Félicien. C'est un dossier épineux sur le boulevard Saint-Fé, à côté du poste de la Sûreté du Québec.
1: Ouais.
2: Un développement immobilier qui se trame, là. On sait qu'il va y avoir quelque chose dans les prochaines années. C'est à savoir qui va acheter le terrain, qu'est-ce qui va se passer avec ça, ça va être quoi les commerces qui vont être placés là. Et là, il y a une décision qui a été rendue hier par le conseil de ville. Là, j'en parle à 6 heures.
1: OK, ouais, parce qu'il y avait un maxi qui voulait aller là.
2: C'est ça. Un maxi qui voulait aller là. C'est un peu compliqué, en fait. Là, ouais. C'est que il y a un promoteur de Montréal qui voulait acheter le terrain au complet, qui voulait implanter un maxi, qui voulait aussi être propriétaire de la bâtisse. Puis ce que le maire de la ville a expliqué là, dans un article, puis aussi en commentaire sur Facebook, là, c'est que la ville n'était pas tout à fait d'accord avec le fait que ce soit une seule entité qui soit propriétaire de ça, préférait que ce soit un autre promoteur qui allait peut-être louer à des commerces plus petits, qui allait occuper moins d'espace. Fait que ce sera...
1: Parce qu'à Saint-Fé, t'as déjà un IGA, pis t'as un métro. Pis Saint-Fé, encore une fois, sans manquer de respect à personne, c'est pas une mégapole, là.
2: Non. Pis là, évidemment, ben, on voulait un Canac, on voulait...
1: Si tu rentres un maxi à Saint-Fé, là, ça va-tu faire mal au IGA pis au métro?
2: Ben, c'est sûr, ça va faire de la compétition. Mais comme on disait hier, la compétition,
1: ouais,
2: c'est bon pour tout le monde.
1: Oui, mais...
2: Moi, en tant que client, moi, en tant qu'habitant de Saint-Fé, là, je veux dire, c'est
1: ouais,
2: c'est
1: ah oui,
2: mais...
1: En tant qu'habitant,
2: en tant que résident ouais, du secteur, puis pas juste de Saint-Fé, parce qu'il y a des villages environnants aussi qui viennent faire leur épicerie, leur commission à Saint-Fé. Moi, je serais tout à fait heureux là, qu'il y ait un maxi. Là. C'est sûr et certain que c'est bon pour tout le monde. S'il y a une guerre de prix, puis que ça peut faire en sorte que ça me coûte moins cher, ma facture pour la bouffe, là, ben tant mieux.
1: On parle d'épicerie, puis je n'aimerais pas de nom en particulier, mais on m'a dit qu'une des épiceries, parce que tu sais, on s'entend là, dans les épiceries à bas prix, t'as Super C et Maxi.
2: Ouais.
1: Puis les autres, c'est plus. Mais il y en a un de ces géants-là. Il y a beaucoup de franchisés présentement qui paniquent un peu.
2: Ah ouais?
1: Oui, oui, parce que là, il faudrait avoir des sections à bas prix, il faudrait faire de quoi, parce que on est en train de se faire manger à laine sur le dos, là. Fait que ça grenouille pas mal, puis ça, c'est une bonne chose, le consommateur. C'est une très bonne chose, le consommateur, parce qu'il y en a là-dedans qui disent un peu, là, il faudrait qu'on se mette au... Oui, on offre une meilleure qualité, mais il faudrait qu'on se mette au diapason un peu, là.
2: Dans tes épiceries à bas prix, tu rentres-tu Walmart là-dedans?
1: Wow.
2: Why not? Moi, mes premières jobs, j'étais en secondaire 3, je travaillais au Walmart à l'épicerie dans la section des frais, ouais, parce que j'étais cool. Moi, j'étais de même.
1: Et t'étais un frais?
2: Exactement. J'étais un ouais, frais. Ben, évidemment, les frais, tout ce qui était fruits, légumes, surgelés, congelés, fromage, yogourt, viande, pain, ouais, tout ça, tout ce qui venait, tout ce qui devait être préservé au froid. Puis, on avait des bas prix, là. Puis le monde, il venait faire leur épicerie au Walmart en tabarouette, là. Il y avait du monde qui venait, là. Je te dirais que la moitié de la surface du Walmart dans lequel je travaillais était dédiée à l'épicerie. Sinon plus.
1: Ouais, mais je te dirais que tu sais, je voyais. Faut vraiment qu'il y ait un spécial, parce que pour moi, Walmart, c'est synonyme de centre d'achat, là, à Chicoutimi. Tu comprends, à Jonquière, il y en avait un. Moi, j'ai connu le Walmart à Jonquière, qui était tout seul dans son coin.
2: Avant qu'il veuille de se syndiquer.
1: Ça vaut à peine. T'sais, Alma, il est tout seul dans son coin. Là, le parking, pis tout, pis j'ai. Tu sais, moi j'aime ça faire l'épicerie, j'adore ça.
2: Moi aussi.
1: Chez Walmart, j'ai pas tant de plaisir à faire l'épicerie. Tu sais, je trouve que c'est pogné un peu. Je trouve pas ça super. Hey, il y a notre chum, c'est le pain qui nous a envoyé un message ce matin.
3: Allô, la gang. Juste un petit message pour saluer les animateurs du bout, puis saluer tous mes amis livreurs. Passez une bonne journée, puis profitez du beau temps.
1: Ben, justement.
3: Bye
1: bye. Ben, salut. Puis pour ce monde-là, on a de la bonne musique. Ça vient de Jelly Roll avec Machine Gun Kelly. Lonnie Roll, ça s'amène.
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0: 5h48, je cherchais l'heure. Je cherchais l'heure pour mon ordinateur, 5h48. Ça fait 30 ans que l'heure est en bas à droite, mais je cherche encore pareil. Qu'est-ce que vous voulez vous dire? Hey, bon matin. Vous savez, cette semaine, j'ai la chance de remplacer Mylène dans l'émission d'avant-midi, de mid-morning. Et on a un superbe prix pour vous autres. Puis c'est vraiment un prix qui est le fun. Et quand on dit le fun, puis timing est excellent. Puis je vais vous dire un petit secret là pour les... comme on dit en anglais, les early birds, les oiseaux du matin, ceux qui sont là de bonne heure, je vous fais une petite confession, là. À chaque matin, je dois faire tirer un sac Lavoie qui comprend le sac à dos et l'étui. Puis les sacs Lavoie, vous le savez, c'est né dans la région, c'est une institution, c'est de la qualité et tout. Et ça vient de nos amis de Jean Coutu, Saguenay-Lac-Saint-Jean, qu'on salue et qu'on remercie, évidemment. Et, pour ce faire, je fais entendre une cloche qui sonne. Pendant l'émission du matin, dès 9h, une cloche qui sonne. Puis, vous devez texter, là, ça dit texter au 6-12, peut-être pas plus compliqué que ça. Je vais le faire de bonne heure le matin. Probablement faire ça vers 9h20. Entre 9h20 et 9h40.
1: OK, ça va aller vite.
0: Fait que, ouais, fait que là, je vous le disais à vous autres, là, entre 9h20 et 9h40.
1: Oh, shoot, là, c'est
0: si vous voulez, ouais, si vous voulez gagner, parce qu'il y a le boss nous a écouté. Fait que normalement, quand il nous a écouté hier comme ça, puis je sais qu'il nous a écouté au début de la semaine, il écoute rouge, d'habitude. Puis nous autres, tu sais, nous autres, on s'entend, là, on est parfait. Il n'y a pas grand-fin qui souvenait à faire avec nous autres. L'autre bord, je sais pas. Mais nous autres, ça va bien. Là-bas, ça n'a pas de temps à perdre avec nous autres. Fait que c'est pour ça que je vous dis des beaux secrets de même. Fait qu'entre 9h20 et 9h40, c'est parfait. Donc, un beau sac d'école. Puis c'est le fun avec la rentrée qui s'en vient. Puis, tu sais, l'inflation, ça touche tout. Là.
1: Hey, Dieu sait que ça coûte cher le stock d'école. Là. Moi, j'ai fait le saut quand j'étais allé justement là, pour acheter d'autres affaires. Là, j'étais au Costco. Bref, puis j'ai vu, j'ai fait à quel point ça coûtait cher. Justement, les packs sacs, tout. Là. Ouais. Les crayons, les étuis, le stock d'or plastique, la musique. C'est terrible à quel point c'est dispendieux la rentrée pour des enfants de primaire, secondaire, you name it. En plus, si tu fais des programmes spécifiques dans lesquels tu as besoin de, je ne sais trop, des crayons feutres, ben spécial pour faire tel type de dessin, des pinceaux, un dictionnaire, whatever. Ça monte vite, puis après ça multiplie ça par le nombre d'enfants de morveux que t'as à la maison, là. La facture est salée.
0: Non, effectivement. Juste pour revenir à ce qu'on parlait avant la pause, il y a Cédric qui nous envoie un message, parce que je parlais, puis je vais taire les noms, parce que c'est quelqu'un qui m'avait ça dans un peu confidentialité. Il y a deux types d'épiceries, là, présentement. Il y a les épiceries à bas prix, comme Maxi et Super C. Il y a les épiceries plus... haut de gamme, entre guillemets, là, comme IGA et Metro. Et Cédric qui m'écrit, t'as raison, Marc, il dit, j'ai longtemps livré pour telle compagnie. Les propriétaires m'en parlaient, que la maison mère capotait, puis cherchait une solution pour concurrencer Maxi et Super C, parce que là, plus ça va, moins ils sont dans le coup. Fait qu'effectivement, tu sais, on l'oublie, mais ces franchises-là, c'est des propriétés d'ici, là.
1: Ben oui.
0: C'est du monde d'ici, là.
1: Ça porte les noms de famille des gens qui en sont propriétaires
0: certains, oui, effectivement. Fait que, tu sais, c'est important d'encourager ce monde-là, puis c'est important que ce monde-là nous encourage aussi, tu sais. Fait que c'est tout un dossier, ça. Mais on ne réglera pas ça le matin. On s'entend.
1: Moi, ce que je trouve encore plus dommage, c'est que ce soit rendu un peu connu, qu'il se soit bâti une réputation d'épicerie qui coûte un peu plus cher.
0: Puis là, encore une fois, je n'aimerais pas de nom, mais...
1: On sait de qui on parle.
0: Il y a bien du monde qui... Ah bon, mon canard, je vais le prendre là. C'est mon canage. Okay. Mon canage, je le prends là. C'est là que mon canage est le moins cher. Ma viande, ah là, non, je ne prends pas là ma viande. J'en prends ailleurs.
1: Ben c'est ça. Tu touches un point intéressant. Ah, de plus en plus de gens, de familles, font leur épicerie dans plus qu'un établissement.
0: Ben, je vais le faire moi-même. Puis j'ai pas de famille, là. Je le fais moi-même. Fait que j'haïs ça payer trop cher. Fait que
1: 6-12-12, dites-le. Faites-vous une seule épicerie, vous en faites plusieurs pour chasser les rabais. Je suis curieux de savoir.
0: 5h52, on s'en va direct dans le boost, la petite vie du boost. C'est Dolvier, mon frère, là-dessus, dans les prochains instants. C'est Dolvier, et puis tu prends une bonne résolution, puis on dirait que ça vire contre toi, Simonac.
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0: 5h55 minutes. Bon matin, bon mercredi. Bienvenue dans votre boost du 19 août déjà.
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0: Marc Diquet avec Simon Paradis-Lacroix avec vous ce matin. Je vous rappelle que l'équipe régulière sera de retour dès lundi en principe. En principe, si tout va bien. Si tout va bien dès lundi. Simon, comment ça va?
1: Ça va très bien. Et toi, pourquoi tu dis en principe si tout va bien, que tout va bien aller?
0: Moi, je prends rien pour...
1: Pour acquis?
0: Pour acquis, ouais.
1: Comment ça fait?
0: Je suis de même.
1: C'est ton ange qui t'a enseigné ça?
0: Ah non, c'est mon grade d'optimiste. Depuis,
1: t'es le gars le plus cynique que je connais.
0: Depuis que je suis jeune, je suis de même. Je prends rien pour acquis. C'est bien important de rien prendre pour acquis. Puis l'autre chose là-dedans... Je l'ai oublié. Ça, c'est mon âge, par contre. Il faut oublier ce que je voulais dire. Mais c'est pas grave. On s'en fout. Vous avez besoin de quoi ce matin? De savoir la météo. On s'en va vers quel type de journée? Hier, on vous disait que ça allait être la journée peut-être de la semaine à oublier. Mais à date, c'est pas si pire. C'est pas si pire que ça. On parle d'ennuagement avec quelques averses qui devraient débuter ce matin, mais pas de pourcentage de précipitation. Un risque d'orage cet après-midi. Maximum 20. Donc, quand même frais, mais humidex à 25. Donc, pas si frais que ça. Et ce soir et cette nuit, partiellement nuageux, avec 40% par contre de possibilité d'averse. Je vais pas au gym un matin, moi. Fait que je vais peut-être aller marcher après la soirée, je sais pas.
1: Tu choques le gym ou c'était prévu dans l'horaire que tu y allais aujourd'hui?
0: Hey, non, mais t'as peu, là.
1: Comment de fois tu y vas par semaine?
0: T'as peu, on va en parler, là. On va prendre le temps de prendre le temps, là.
1: Dans cette vie? Pas...
0: Ouais, t'as raison, ouais. On regarde. On le met sur le feu. On met le couvert.
1: C'est en train de griller, là. Ça crépite.
0: Ben non, ça crépite pas. On met le couvert et on le met à 3.
1: Au fumoir.
0: On le met à 3. Ben non, c'est pas 10 ans matin, là. Donc, ça va ressembler à ça, la météo, pour aujourd'hui, t'as au Saguenay pour le lac Saint-Jean. 22 au lac, un peu plus chaud, par contre, 60% de possibilité d'averse aujourd'hui du côté du lac Saint-Jean. Et c'est chaud, au lac, présentement. C'est chaud, c'est hot. C'est 17 et du côté de Saguenay, c'est 14 degrés. Donc, ça ressemble un peu à ça, tabarouille de tabarnouche. Et là, Simon, t'as la face rouge. T'as attendu un matin. Tu rires un peu?
1: J'ai un polo rouge aussi. Ça me tente de rire.
0: T'es rouge de partout. Ça va pas bien. Regarde. Coup de Pérus, ça va de là.
15: En 1991, on parlait du gars qui écoute du rock dans ses écouteurs puis qui chante par-dessus sans s'entendre chanter. Ça donne ça.

0: Dans l'actualité régionale à 5h58, qu'est-ce qui se passe, Simon?
1: Un chum d'Albois-Vin qui s'appelle Brandon Côté-Hébert, 23 ans de l'abbé, qui a plaidé coupable hier au palais de justice de Chicoutimi. Des accusations, évidemment, de trafic de drogue, recel, possession d'armes à feu. Ça devient le cinquième accusé à reconnaître sa culpabilité dans le projet SANG. SANG, ça fait sans blood, qui visait le réseau du caïd Albois-Vin. On le décrit comme le trésorier de l'organisation. Lui, il gérait la paperasse, l'argent et les finances. Il a été arrêté
0: à 23 ans.
1: À 23 ans, un comptable. Ouais. Non, c'est pas un comptable, c'est juste un c'est un bum. Il a été arrêté en janvier avec 140 000 $ d'argent cash et une arme à feu qui ont été trouvées chez lui. Il a écopé d'une peine de 36 mois, ramené à 2 ans parce qu'il avait été en détention provisoire pendant un an durant ce temps-là.
0: Merci beaucoup, Simon. Benoît, le Canada qui évite de justesse la vague de tarifs.
2: Tout à fait. Le Canada obtient un sursis de 3 jours sur les nouveaux tarifs de 50% de Donald Trump. Le président dit avoir conclu une entente avec Ottawa dans un communiqué publié vers 22h15 hier soir. L'accord comprendrait la relance du projet de pipeline Keystone XL entre l'Alberta et le Nebraska. Mark Carney parle de progrès substantiels dans les négociations sans confirmer la signature d'un nouvel accord. Il a confirmé, par contre, le sursis de la menace tarifaire par communiqué tard hier soir. Maintenant, la thèse du féminicide se confirme pour le meurtre d'une femme de 41 ans lundi dans le quartier Saint-Michel à Montréal. Le meurtre de Kerline Jean est survenu alors qu'il y avait 4 enfants à l'intérieur de la résidence. Le suspect âgé de 35 ans n'a pas encore été accusé. On écoute Louise Riendeau du regroupement des maisons pour femmes victimes de violences conjugales.
3: Il y aurait 1 demande sur 2 d'hébergement qui ne trouverait pas de réponse positive. Donc, il faut effectivement continuer donner un coup de barre pour qu'on arrive à régler ce problème-là.
2: Enfin, un réseau de billetterie électronique du Québec a été la cible d'une fuite de données majeure. Les renseignements de plus de 414 000 utilisateurs de Experian se retrouvent présentement sur le Dark Web. La fuite aurait eu lieu le 11 juillet dernier, selon le Journal de Montréal. Experian n'aurait pas encore signalé la fuite à la Commission d'accès à l'information. Voilà, c'est complet. Pour tous les détails et autres nouvelles, visitez lenouveau.info.
0: Merci, Benoît. Au sport, le Canadien qui rendra hommage à son ex-gardien de but, Carey Price, le 10 novembre, au lendemain de son intronisation au temple de la renommée du hockey. Ce sera dans un match contre le Wild. Il me semble que j'aurais attendu faire ça contre un match contre Boston ou un match contre...
1: Contre les Sharks.
0: Wow. Pour grand monde, il sera, tu sais, je veux dire. Mais tu sais, contre un adversaire significatif, tu sais.
1: Les Bruins, peut-être, ou les Maple Leafs.
0: Boston, Toronto, je sais pas.
1: Même Ottawa, ouais.
0: Mais on voulait faire ça le lendemain. Fait que de son organisation. Et ce qu'il faut comprendre là-dedans, c'est qu'il sera au mur là, avec Guy Carbonneau, Pierre Turgeon. Il y a comme un
1: dans le ring qu'on appelle.
0: Ouais, effectivement. Là,
1: le cercle des légendes.
0: Le cercle des légendes. Donc, son chandail ne sera pas retiré le 10 novembre. Mais si on s'en parle dans le discours, est-ce qu'on retire ou pas le chandail de Carey Price? Félix Auger-Aliassime au tennis a poursuivi avec succès son parcours à Cincinnati. Cincinnati. Je sais pas pourquoi je me suis mis à Cincinnati. Le Québécois a vaincu l'Argentin Juan Manuel Cerundolo 7-5 et 6-1. Va affronter l'Américain Francis Tiafoe lors de son prochain tour, donc un match de quatrième tour dans son cas. Et les Jays, ça a bien été hier. Grosse victoire 10-5 face aux Rays du côté de Tampa Bay. Et le CF Montréal sera en action ce soir du côté de Columbus, Ohio. La nouvelle acquisition, Alexis Sanchez, devrait jouer ses premières minutes.
1: C'est vrai, ça. J'ai bien hâte de voir. Je suis très, très, très curieux de le voir aller.
0: Et bonne nouvelle, le match sur RDS. Parce que des fois, c'est pas clair. C'est à Apple TV ou RDS. Et semble-t-il que les codes d'écoute.
1: Ouais.
0: Les matchs du CF Montréal sur Apple TV, là. Tu peux quasiment nommer le monde.
1: OK. Ça, on prend les présences puis on check qui est là.
0: Très anémique. Très. Puis là, ils ont mis ça gratis, là. Parce que les matchs de la MLS, tu pouvais les regarder, mais ça coûtait, je pense, 120$ pour avoir le billet de saison, là, pour avoir tous les matchs de la MLS.
1: Pendant toute l'année, là.
0: Ouais, mais là...
1: Apple TV.
0: Ouais, sur Apple TV. Là, ils ont mis ça gratis.
1: Pour toutes les équipes ou seulement
0: le
1: CF?
0: Tout le monde. Fait que là, j'ai...
1: Ouais, c'est une stratégie marketing. J'imagine qu'ils essayent d'attraper le monde avec un hameçon, avec la gratuité cette année, puis ils espèrent qu'ils vont payer l'an prochain. Là.
0: Non, ils ont arrêté ça, le payage.
1: Ah ouais?
0: C'est le contraire. Ils ont commencé payant, puis là, ils ont mis ça gratuit.
1: Ouais, mais c'est ça, je te dis.
0: Mais ça te parle d'un abonnement à Apple TV, pareil.
1: Ils espèrent que l'an prochain, parce que t'as aimé le service cette année, tu vas payer pour le reprendre. Là. I guess c'est ça qu'ils veulent.
0: Pour que tu sois abonné à Apple TV.
1: Ouais,
0: parce qu'ils remettront pas ça payant, là. C'est bizarre, pareil. C'est comme si Netflix t'offrirait les matchs de la NFL.
1: Tu penses qu'ils vont pas remettre ça payant?
0: Non, pourquoi tu ferais ça?
1: Ben je sais pas, peut-être la Coupe du Monde, ça a aidé l'engouement aux États-Unis. C'est un sport qui grandit, là, le soccer, et au Canada et aux États-Unis. Si tu mets ça en valeur, si t'as des bonnes équipes, tu sais, le CF Montréal, s'il était bon, là, sans doute que les gens l'écouteraient.
0: Ouais, mais je veux dire, tu sais, les vrais fans de soccer qui trippent sur la Coupe du Monde,
1: ils écoutent pas la MLS.
0: Ils suivent pas nécessairement la MLS, là. À moins que t'aies un club dans ton marché qui soit performant.
1: Ouais, tu touches un bon point. Ou t'as Lionel Messi dans ton équipe, là.
0: Ouais, t'es à Miami ou des choses comme ça, puis tu tripes sur Messi. Mais en tout cas, on verra bien. Donc, ce soir, 19h30. Juste avant la petite ville du Boost, Vincent Vallière, qu'on s'offre avec Stone. Bon, on est bien agent ici à Énergie, puis...
1: Parle
0: pas
1: pour
0: facile.
1: Toi.
0: C'est pas facile vieillir. C'est pas facile s'entraîner non plus. Vous allez voir, je vous reviens avec ça dans la petite ville du Boost.

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1: 6h07, dans ma trentaine, je me suis comme un peu laissé aller, si tu vois ce que je veux dire.
2: Ça, c'était v'là 5 ans.
1: Au niveau santé, non, merci, t'es bien gentil, mais non, ça fait plus que ça. Et ça fait 20 ans. Et je me suis laissé aller un peu au niveau santé, puis dans la quarantaine, j'ai commencé à me reprendre un peu.
2: Pis, good job pour ça.
1: Tu sais, souvent, j'entends des gens dire, ah, tu vas voir en vieillissant, les bobos, ça arrive plus facile, puis tout me disait, yeah, ben oui, franchement, tu sais, moi, ça m'arrivera pas, tu sais, moi, je fais attention, pis ça m'arrivera pas, puis... Les ceux qui nous écoutent qui ont 30 ans, 35, je vous le dis tout de suite, là, quand tu pognes 45 puis 50, c'est encore pire, là. C'est vrai que les bobos, ça arrive de n'importe quand, de n'importe comment. Puis depuis que je m'entraîne, je me blesse à des places bizarres, là. Il y a une couple d'années, écoute, j'ai boité pendant quasiment 6 mois. Je me souviens plus du nom en tant que tel, là, mais j'avais comme un genre de nerf qui s'était pogné le long de mon mollet. Pis ça avait comme, parce que, écoute, je faisais du tapis roulant malade dans ce temps-là, et j'avais défoncé une paire d'espadrilles. Mais je savais pas, moi. Les espadrilles étaient pas si vieilles que ça.
2: C'est quoi que tu veux dire par défoncer?
1: Ben, il y en avait une qui avait plus de renfort ou presque, pis ça a fait que mon pied a comme compensé, pis là, ça a comme créé...
2: T'étais débalancé.
1: Ça, ouais, pis ça a comme créé dans ma jambe un genre de ligament qui s'est enroulé par-dessus un os, pis ça aïe, pis tout, pis... Ah non, c'était épouvantable, pis si je... Juste parce que Christy, je faisais du tapis roulant. J'avais rien fait, j'aurais rien eu. Là.
2: T'as-tu fait la randonnée comme ça? Avec ta blessure ou c'est à cause de la randonnée que t'as été blessé?
1: C'est l'année que j'ai pas fini. C'est l'année que ça commençait à guérir dans le coin de la randonnée, mais j'avais pas de gouttes, j'avais rien, j'avais pas de... T'sais, ma préparation avait été amputée ben raide, fait que j'avais pas
2: c'était
1: fait...
2: Clair.
1: C'est la seule année que j'ai pas réussi à la finir, puis je m'en vais encore, mais bon, qu'est-ce que tu veux. Il y a une année, c'était le coude, ça avait scrappé ma saison de golf ben raide, mais le coude, il voulait plus rien savoir. Et là, la nouvelle bobite, c'est l'épaule. Là, j'ai comme le dos, puis ça, ils disent, mais moi, t'as l'avoué, je le fais pas. Et tirez-vous. C'est important de s'étirer, puis tout. Puis c'est important de s'étirer, puis...
2: Tu le fais-tu avant, après, pendant le gym? Jamais?
1: Je fais jamais ça. Ça me tente pas d'aller dans le coin. Tu sais, je vois les gars qui font ça, puis les filles qui font ça, je dis, ah, eux autres sont à l'heure à faire. Eux autres sont hot. Un jour, moi, je fais.
2: Mais qu'est-ce que tu préfères, te blesser ou t'étirer?
1: Ben, allez, j'aime mieux me blesser, ça a l'air. T'sais, moi, j'arrive au gym, là. Puis là, j'ai ma phase de carême quand j'arrive au gym, parce que là, j'étais en mode, regarde, moi, je viens pas faire du social, je viens m'entraîner, j'ai mes écouteurs, m'en vais sur le tapis. À part temps, m'en vais me réchauffer sur le tapis un peu, puis après ça, je fais des poids. Puis ici, puis c'est ça, tu sais, puis une heure et quart après, bang, je ressors, tu sais.
2: Mais moi, je veux te poser une question. Ouais. Parce que t'as dit quelque chose avec lequel je suis pas tout à fait d'accord. T'as dit, je pense que je me blesse parce que je m'entraîne. Moi, j'ai tendance à penser que si tu ne t'entraînais pas, tu serais encore plus blessé que tu l'as en ce moment, puis tu le sais pas.
1: C'est ben, regarde, le fait de me laisser avoir été laisser aller, c'est que j'ai de l'arthrose dans les genoux là. Fait que c'est...
2: Mais ce sera encore pire aujourd'hui. Là, je veux dire, oui, le gym, ça a des effets sur ton corps, pis c'est normal d'avoir des petits bobos à cause que tu vas au gym souvent pis que tu t'entraînes. Mais moi, je suis de l'école de ceux qui pensent que si tu n'y allais pas, ce serait encore pire.
1: Ben, c'est ta raison. T'as raison, tu sais, et tu me regardes, ça paraît peut-être pas, mais mon cardio est super bon, tu sais, fait que ça
2: va quand même. Pour ça.
1: Ça va quand même bien dedans, puis j'essaie de m'entraîner en salle au moins 4 fois semaine.
2: Tu y vas la semaine, tu y vas la fin de semaine, t'as-tu des jours en particulier où tu n'importe quel des 4 dans les 7 jours t'es choisi, tu y vas en alternance.
1: J'essaie de clencher ça au début de la semaine.
2: Ok.
1: Tu comprends? Pour assurer ça, avoir
2: du lundi au jeudi.
1: Idéalement.
2: Ok, toi c'est comme des heures à compléter à job là, tu fais ton travail puis quand c'est réglé tu t'en vas.
1: C'est ça.
2: Tu traites le gym demain, ben c'est parfait.
1: J'essaie de faire ça demain.
2: Si pour toi ça fonctionne, tant mieux. Chacun y trouve son compte.
1: J'essaie de faire ça demain. Puis, écoute, là, ça, c'est l'épaule, c'est l'arrière. Il appelle ça l'épine, là, ou le cou, là, ou le coude, là. Pas le coude, ou les omoplates, là.
2: L'épine?
1: Ouais. J'avais...
2: L'épine dorsale.
1: J'avais un rendez-vous avec mon kinésiologue hier, puis il dit, gars, on va essayer de quoi pour voir si c'est vraiment ça. Il me donne une boule, une petite boule. Puis là, il dit, frotte-toi là au mur, puis tout. Là, quand tu vas sentir un point, c'est que ça va être ça. Là, je me frotte. Oh! C'était ça.
2: Ça a fait quoi?
1: Ah, okay, voilà, c'est pas le fun. C'est pas un beau. C'est pas le fun. T'as un don un peu.
2: Mais ça fait mal sur le coup, mais est-ce qu'après ça soulage?
1: Ben, on dirait que ça a comme bien fait, là. Tu sais, je suis pas trop raqué. Ben, je suis raqué en masse à matin.
2: Tu mets-tu de la glace, un sac magique, des Advil?
1: Non, écoute, j'étais drogué aux anti-inflammatoires, puis j'ai arrêté, là. Puis j'ai pas filé pendant 2 semaines quand j'ai arrêté les anti-inflammatoires. C'est bizarre, hein?
2: Sérieux?
1: Non, je me sentais bizarre pendant 2 semaines, puis naproxen, là. Puis j'ai arrêté ça, j'ai dit non, garde.
2: Puis le sommeil, mettons, tu parles de l'épaule, là, si tu dors sur le côté ou sur le dos, tu le sens-tu?
1: Faut pas que je dorme sur le côté. Côté gauche, je peux pas, là. je peux pas. Mais regarde, on s'ajuste. Et ça nous amène à la question inutile. Vous faites quoi pour vous tenir en forme? 6-12-12, on va en parler dans les prochaines secondes. Là. C'est quoi vos trucs pour vous tenir en forme? Hein? Je veux savoir ça, moi, ce matin.
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0: 6h19 minutes. Mon Dieu, ça passe donc bien vite, ce show-là. La question inutile, ce matin, c'est pas compliqué. Vous faites quoi pour vous tenir en forme, Simon?
18: Moi, ça?
0: Ben oui, ben non, l'autre.
18: Non, mais des fois, c'est comme, hey, Simon, des réponses qu'on a reçues ou tout. Non, en ce qui me concerne, ben oui, écoute, moi, je suis un jogger. J'adore courir. Je cours souvent plusieurs fois par semaine. Ça me vide l'esprit. Ça me fait prendre l'air. Ça me fait voir des gens. Ça me fait sentir des odeurs. À toutes les fois que je sors, je croise des animaux. Je check des plantes. Je suis tout le temps curieux. Moi, je me mets rien dans les oreilles. Je suis pas capable de courir avec de la musique.
0: Ah ouais?
18: J'aime ça entendre le son de mes pas. J'aime ça entendre le vent. J'aime ça entendre mes espadrilles qui frottent sur l'asphalte. Les lacets qui pognent dans le gazon, you name it, j'aime ça. Ça me vide l'esprit, je me mets pas de musique. Avant, je courais avec une montre qui captait à peu près toutes mes données physiques.
0: Ouais,
18: là,
0: ouais.
18: Rythme cardiaque, la distance, le rythme, whatever. J'avais ce qu'on appelle une whoop. pour les gens, écoute, qui savent un peu ce que c'est, là, une Whoop, W-H-O-O-P, c'est quand même populaire sur les réseaux, cette nouvelle affaire ben trendy. Puis là, je l'ai...
19: Ben là, dis-le donc, c'est quoi? Je l'ai pas, c'est quoi, moi,
18: ben, c'est une montre, c'est un ordi, c'est comme un ordi que tu mets sur ton poignet, qui calcule tes cycles de sommeil, ton rythme cardiaque au repos, ta récupération.
19: Moi, c'est Whoop, ça, non, excuse-moi, mais c'est juste ça.
18: Non, ça fait à peu près tout. Sincèrement, il y a rien que ta Whoop peut pas te dire sur ta santé. Au début, je tripais parce que j'aimais ça savoir un peu qu'est-ce qui se passait dans mon corps. J'aimais ça être au courant de, justement, mes cycles de sommeil, mes heures. La Whoop va même te suggérer des heures auxquelles te coucher. Elle dit, oh, aujourd'hui, j'ai remarqué que t'étais fatigué ou cette semaine, t'as mal dormi, tout va te coucher. Fait que ça, j'aimais ça au début, mais à un moment donné, je trouvais ça lourd. Fait que, bref, moi, j'étais un jogger. Je vais aussi au CrossFit chez Apex en haut de la côte à Rivière-du-Moulin. Ça, c'est proche du parasol. C'est ça que je fais pour me tenir en forme au quotidien, presque.
19: T'es pas le seul qui court. Il y a Luc Alexandre qui nous a texté, lui, course à pied et vélo. Maxime, lui, gym 4 fois semaine et hockey deck 4 games par semaine.
18: Simonac.
19: Peut-être un peu trop. Ben là, non, mais si t'aimes ça, quand t'aimes quelque chose, c'est pas trop. Quand t'aimes quelque chose, que t'aimes quelqu'un, puis tu le vois, c'est pas trop. C'est quand t'es à l'aise là-dedans, pis t'es bien là-dedans, c'est pas trop.
18: Maxime, dis-moi, qu'est-ce qu'a dit ta blonde de ça? 4 fois au deck par semaine, elle vient-tu te voir ou... je sais pas.
19: Ouais, des fois, on voit elle a un chum en forme. Ça vaut de l'or, ça. Il y a quelqu'un, Eric, qui nous écrit « Je travaille 5 heures à 60 heures semaine, ça tient en forme. » Tout déjà, je sais pas ce que tu fais, Eric, comme travail, mais effectivement, ça peut tenir en forme. Il y a d'autres mondes. Étienne nous a écrit également le travail. Tu sais, un autre jogger, pour me tenir en forme, je vais courir 5 à 10 kilomètres au moins 2 fois semaine pendant l'été. Et l'hiver, je remplace la course par le hockey 2-3 fois par semaine. Et je fais attention à ce que je mange. Je ne touche pas à l'alcool la semaine.
18: C'est excellent, ça.
19: Je touche pas à l'alcool la semaine, moi non plus. Des fois, je dis, mais c'est rare. Sinon, vendredi, samedi, je me saoule.
18: Mais ça, c'est ben Guillaume, non, c'est, vrai, c'est Guillaume qui nous textait ça. Puis, Guillaume, je trouve que tu touches à un point très intéressant, l'alimentation. On en a pas parlé, mais tant que moi, l'alimentation, c'est bon pour 50% de ta forme physique, sinon plus.
19: L'alimentation contrôle 70% de ton poids.
18: Bon, mais
19: poids.
18: Tu vois, tu viens de me le dire.
19: Ton poids. Fait que c'est si tu t'entraînes en malade, mais que tu manges mal, t'auras pas de résultat.
18: Ou que tu t'entraînes même pas, mais que tu manges très bien, tu vas garder un poids santé, puis tu vas être en santé. Tu sais. Tout est là.
19: Effectivement. Et Joël, en terminant, lui, gym 5 jours semaine. Donc, salutations à ces gens-là.
18: On a un update de Max qui nous dit que sa blonde est un peu tannée du deck.
19: Ouais, ben là, un chum en forme. On a un chum en forme.
18: Hey, mais 4 games par semaine, c'est du stock. Ben... T'es un malade, Max. Tu joues-tu dans une seule équipe ou plusieurs? Texte-moi ça.
19: Ouais, texte ça à Simon, moi ça m'intéresse pas. C'est pas vrai. Bonne journée à vous autres. 6-12 également, c'est témoin de quoi que ce soit sur la route, des affaires qui se passent. On est preneur et Simon dans l'actualité des Cortiquiers, tu nous parles de quoi?
18: On jase de ce qui se passe à Saint-Félicien. Oh. Développement dans la vente / location d'un nouvel immeuble commercial qui serait bâti sur un terrain vague proche du poste de la Sûreté du Québec. On en jase dans l'actualité.
19: Ben, ça s'en vient juste après les Cowboys fringants, ici-bas, à Énergie. 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
4: 94.5. 6h31, ça avance ce mercredi-là, tabouette, ça avance. Et aujourd'hui, à la météo, depuis le début de la semaine, on vous dit que mercredi, donc aujourd'hui, sera peut-être la journée oubliée. Mais, comme on dit, c'est pas si tant pire. C'est pas si tant pire que ça. Du côté de Saguenay, on parle d'ennuagement avec quelques averses qui vont débuter ce matin. Il risque d'orage en après-midi. Mais il n'y a pas de possibilité d'averse. Donc, c'est pas si. En tout cas, c'est pas si dramatique que ça. Vous avez des choses à faire. Maximum 20, humidex 25, donc quand même chaud. Et ce soir et cette nuit, par contre, on parle de 40% de probabilité d'averse avec des nappes de brouillard qui risquent de se former dans la nuit. Donc, à suivre. Du côté du lac, c'est un peu différent, par contre. Là. On parle de 60% de possibilité d'averse ce matin, 22, risque d'un orage cet après-midi. Donc, à suivre, maximum 22, midex 26. Présentement, au lac, c'est chaud. C'est 17 beaux gros degrés. Et du côté de Saguenay, oh, on s'en vient tranquillement, on est à 15. On est à 15. Est-ce qu'on va le dépasser? À suivre. Et dans le monde du sport, le Canadien rendra hommage à Carey Price, le polarisant gardien de but, on peut dire ça de même, le 10 novembre prochain, au lendemain de son intronisation, au temple de la renommée du hockey. On va pas dans le dis quoi, parce que visiblement, son chandail sera pas retiré. Est-ce que ça va se faire un jour? Est-ce que je suis pour? Est-ce que je suis contre? Ah, je vous dis ça tantôt. Et c'est mon opinion, hein, puis la vôtre est aussi bonne que la mienne. Également, dans le monde du sport, ben Félix Auger-Aliassime a vaincu hier au troisième tour l'Argentin Juan Manuel Cerundolo, 7-5 et 6-1 du côté de Cincinnati. Et au baseball, les Jays hier ont battu les Rays à Tampa Bay 10-5. Très bonne nouvelle pour eux. Et le CF Montréal, juste ce soir, du côté de Columbus, et la nouvelle acquisition, Alexis Sanchez, devrait jouer. On parle en deuxième demi, on va possiblement l'embarquer dans ce match-là, et ça vous tente de jeter un coup d'œil là-dessus, parce que bon, c'est un gros joueur.

0: On en réclame des gros joueurs avec le CF Montréal, puis avec raison, à 19h30 du côté d'RDS. Donc, je pensais que le match était juste sur Apple TV, mais finalement, non. Il est sur RDS ce soir dès 19h30.
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2: Avant de faire l'actualité décortiquée à la façon P.A. Fontaine, c'est bizarre ce que je vais dire, mais il faut que je tousse, faut que je me racle la gorge.
0: OK. C'est
2: beau.
0: Mais dans ce temps-là, fais-moi signe. Fais-moi signe. Parler pour rien dire, c'est une de mes spécialités. Fais-moi signe, ça t'arrêtera pas la prochaine fois.
2: All right. Hey, Marc, pendant tes vacances, t'as fait le tour du lac. Toi, t'aimes ça, te promener en voiture. T'as été à Saint-Fé.
0: Oui.
2: Bon, on s'en va à Saint-Fé ce matin parce que le conseil municipal, on apprend aujourd'hui qu'il a refusé...
0: Juste moi de l'eau, Simon. Dans ta voix, on dirait qu'il y a des... T'es-tu correct?
2: Ça va.
0: OK, c'est bon.
2: Le conseil municipal a refusé de vendre la totalité, ça c'est le mot-clé aujourd'hui, totalité du terrain commercial qui est situé près du poste de la Sûreté du Québec. On est sur le boulevard Saint-Fé. Il y a un gros terrain vague là qu'on prévoit développer depuis plusieurs années. Ouais. Puis là, il y a un promoteur montréalais du nom de Octodev. Octodev, c'est une entreprise qui développe des immeubles.
0: C'est pas le nom du gars.
2: C'est un groupe qui souhaitait se porter acquéreur du terrain pour entre autres y implanter un supermarché Maxi qu'on dit nouvelle génération. Fait qu'une espèce de nouveau Maxi conçu au goût du jour à la saveur 2026-2027. Mais le maire Jean-Philippe Boutin et son conseil ont bloqué la transaction parce qu'on veut apporter quelques précisions. Là, surtout après l'annonce, là, lui dans un commentaire sur Facebook, il a expliqué pourquoi il avait refusé lui et son équipe. C'est pas que la ville ferme la porte au développement dans le secteur, bien au contraire. Ce qu'on veut, c'est qu'on veut pas céder l'ensemble des 500 000 pieds carrés à un seul promoteur dans une seule et unique transaction. Ça n'a rien à voir avec le type de commerce proposé non plus. C'est pas parce qu'on proposait de faire un maxi qu'on a refusé la transaction. On sait aussi qu'à Saint-Fé, depuis très longtemps, la population demande une quincaillerie. Un canac, un pot de vin Bouchard, je ne sais trop. Mais il y a un besoin dans la quincaillerie à Saint-Fé. Puis de ce qu'on entend entre les branches, moi j'ai jasé à certaines personnes, j'ai lu un peu ce qui se disait dans des commentaires sur Facebook, des gens un peu mieux plugués que moi qui en parlaient, c'est que du côté de Canac, là, dont l'arrivée, comme je le dis, est réclamée depuis longtemps pour rentabiliser le magasin, on prévoit pas que ce serait possible à Saint-Fé. Ce qu'on dit, c'est que le bassin de population et d'entreprises, ben, de Simon, construction serait trop petit pour mettre une quincaillerie à cet endroit-là.
0: Il y a même pas de Canac à Alma.
2: Ouais, mais est-ce que le Canac à Saint-Fé pourrait servir le nord du lac? Est-ce que le Canac à Saint-Fé pourrait servir la ZEC? Je ne sais trop. Tu sais, quand même, ça pourrait être un pôle attractif pour des entreprises qui viendraient chercher leur bois, leur matériel, leurs pièces, leurs tuyaux. En tout cas, bref, on voulait construire peut-être...
0: Je pense que tu serais mieux à Robertval qu'à Saint-Fé, là. Ou à Dolbeau qu'à Saint-Fé. Saint-Fé, t'es pas vraiment au... Je vais pas insulter personne encore une fois, mais t'es pas vraiment au milieu de notre cours. Ben, bref, ouais.
2: Fait que ce qu'on veut, c'est conserver la disponibilité du terrain pour l'instant. Il va y avoir une immense affiche de ce qu'on raconte qui va être installée sur le terrain pour inviter des promoteurs intéressés à soumettre une offre au conseil de ville, toujours dans le respect de cette nouvelle vision-là. Fait que maintenant que la ville a été un peu plus claire dans les critères qu'elle a pour le prochain détenteur occupant du terrain, ben là, ça va être de voir qui est-ce qui va se porter acquéreur. Est-ce que Octodev va soumettre une autre offre avec un autre projet? Avec des partenaires. Ce qu'on veut éviter du côté du maire Jean-Philippe Boutin. D'ailleurs, parenthèse sur le maire Jean-Philippe Boutin. Texto 6122, je sais pas ce que vous en pensez de lui, les gens de Saint-Fé qui le connaissent mieux que moi, mais moi je l'ai rencontré cet été, au mois de juin, lors de la course des couleurs. J'étais du côté de Saint-Fé pour ça. Super belle journée, super bel événement. Puis je l'avais trouvé ultra avenant. Jeune, gentil, souriant. Je me suis mis à le suivre sur Facebook.
0: Sauf que là, il vient de refuser un projet.
2: Ouais, mais en même temps, les raisons pour lesquelles il a refusé sont expliquées.
0: Moi, je l'ai vu à la nouvelle passée, puis je suis allé voir les commentaires des gens, puis il y en a qui sont pas contents.
2: Ah, ben ça va tout le temps faire jaser, je veux dire.
0: Il y en a beaucoup qui sont pas contents.
2: Tu vas avoir des heureux, tu vas avoir des malheureux, peu importe c'est quoi que t'annonces, là, je veux dire. C'est ça la politique, là, du peu que j'en connais, du haut de mes 25 ans. Mais bref, il a précisé dans les commentaires, allez voir le post là, de la ville, ou même il y a un article, dis-je, sur l'Étoile du Lac, qui explique bien ce qui se passe de ce côté-là. Mais bref, fin de la parenthèse sur Jean-Philippe Boutin. Il avait été gentil avec moi, il était là à course, un gars de famille, souriant, il est jeune, il est actif sur les réseaux, il communique avec la population. Moi, je trouve ça plaisant de voir ça, mais encore une fois, je suis pas totalement au fait de tout ce qui se passe à Saint-Fé. Je suis pas le pouls de la ville comme ceux qui y habitent.
0: Écoute, je vais juste faire une parenthèse à ce que tu dis.
2: Ouais.
0: Tu sais, moi, je vois beaucoup de conseillers à la ville de Saguenay qui prennent des photos, là, sont à telle place, puis prennent une photo, là, prennent des photos, prennent des photos, prennent des photos. puis tu te promènes dans leur district, dans leur quartier, puis le gazon est long comme c'est pas possible, il manque d'entretien à telle place, il manque d'entretien à telle... C'est beau prendre des photos, là. Mais, on peut-tu... L'essentiel, je pense, c'est que vous soyez à telle place. Moi, honnêtement, là, j'en ai rien à foutre. Mais on peut s'entretenir nos coins, tu sais. C'est plus ça, là, qui... C'est beau, la communication, peut être actif sur les médias sociaux, mais... La base, le pourquoi que t'es élu, puis le pourquoi tu seras réélu ou pas réélu, c'est ce que tu vas livrer. Ah, j'étais bon sur Facebook. Ouais. Tu comprends ce que je veux dire?
2: Non, t'as bien raison. Fait que là, à voir ce qui va se passer avec le terrain. Puis,
0: ben oui.
2: Tu sais, le maxi, là, puis je le précise encore une fois, là, c'est pas parce qu'on voulait mettre un maxi que le projet a pas passé. Ce qui a été précisé dans l'article dans l'Étoile du Soir, c'est que si l'Étoile du Lac,
0: ouais.
2: si c'est un autre promoteur qui se porte acquéreur du terrain, ouais. Il pourrait avoir un maxi quand même. Là. Ce qu'on veut juste pas que le propriétaire de la bâtisse et le propriétaire du terrain par extension soit aussi le propriétaire de l'épicerie qu'il met là-dedans.
0: Ouais.
2: On voudrait que ce soit des locataires puis que le propriétaire de la bâtisse du terrain n'ait pas de bannière là, à l'intérieur même de son building à lui, parce que le maxi aurait occupé seulement 7% de la superficie du terrain.
0: Hey, c'est bien gros, ce terrain-là.
2: C'est énorme, là. 500 000 pieds carrés, Marc, là. C'est gigantesque.
0: C'est énorme.
2: Fait qu'il va y avoir beaucoup de stationnements, il va y avoir beaucoup de commerces. Ça va être quoi? Ça va-tu être un gros power center en U? Ça va-tu être une affaire, un mini centre d'achat? Est-ce que les commerces vont communiquer les uns avec les autres par l'intérieur? Ou est-ce que ça va être des portes individuelles? Je sais pas si tu comprends ce que je veux dire.
0: Oui, je comprends.
2: Bon, ben, c'est ça qui reste à préciser dans le cas de Saint-Fé. Mais pour l'instant, les paramètres du développement de ce terrain-là ont été mis sur la table et ont été précisés. Donc, si vous êtes à l'écoute puis que ça vous tente de vous porter acquéreur d'un terrain de 500 000 pieds carrés, vous savez qui appeler.
0: Adoptez-nous. Après ça, on va vous guider vers le terrain, ça va nous faire plaisir.
2: Adoptez juste Marc, pas moi.
0: Ah, moi, je suis adoptable de ce temps-ci, qui n'a aucun problème. Moi, là, montre-moi le signe de pièce puis moi, tu suivre. Ah ouais, je suis rendu là dans ma vie. Je suis rendu achetable. Tout ce que je dénonçais à 16-17 ans, là, je suis rendu comme
2: ça. T'es à l'argent, toi.
0: Et je suis rendu de même. Ouais, t'as bien raison. Je suis rendu de même. Et salutations à Richard qui nous dit bon matin, Marc Alma, on n'a pas besoin d'un canac, on a déjà Home Hardware et Renomax. Bon.
2: Fait que Tant mieux si ça fait un job.
0: Tant mieux si c'est votre cas, ça fait un job pour vous autres. Ben. Content d'entendre ça. 6h40. Martineau s'amène, mais juste avant, on va aller entendre Jay Scott qui est bien buzzé le matin. Ben buzzé.

0: Hey Simon, y a-tu une job que tu ferais pas?
1: Il y en a plein de jobs que je ferais pas. Moi, je ne serais pas scaphandrier, tiens.
0: Parfait. À quoi ça sert, un scaphandrier?
1: Ça sert à bien des affaires. J'en connais un scaphandrier, fun fact.
0: Ah oh, ouais?
1: Un soudeur sous-marin. Devine, ça gagne combien de l'heure, ça?
0: Ça doit être payant.
1: Ben, il travaille pas beaucoup, mais quand il travaille, c'est payant énormément.
0: Quand il travaille, il paye sur le chéquier.
1: Il fait un bon salaire, puis il travaille seulement quelques jours dans l'année.
0: Je vais te nommer une job que y a pas grand finissant. Puis essayez de trouver ça, là. Essayez de trouver ça, puis vous faire patienter. On se tape un des bons moments de Martino avec les mystères de l'histoire. Oui. Ladies and gentlemen,
2: Martino, Martino, Martino. Et chaque semaine, vous le savez, on revisite les grands moments de l'histoire grâce à des documents sonores d'une valeur historique plus ou moins contestable.
3: Oui.
2: Alors aujourd'hui, bienvenue au mystère de l'histoire. Bienvenue à Mystoire.
3: C'est fin, c'est tellement fin.
2: C'est tout en finesse. Alors c'est parti aujourd'hui. Ouais. En 1921, c'est à l'université de Toronto que Frederick Banting et Charles Best découvrent l'insuline. Ça vient de chez nous, ça.
3: Ça, c'est intéressant.
2: Une avancée médicale qui va révolutionner le traitement du diabète. Au sujet de l'insuline, j'aimerais qu'on écoute ceci.
4: Ah oh ben, Michel, qu'est-ce que tu regardes là, maudit cochon?
5: C'est un film de fesses de diabétique, là. Ça s'appelle À l'insuline.
3: Oh non.
6: Oui.
3: Oh non. Oui, mais... Je viens de dire que c'était fin.
2: Oui, mais ben voilà. Ben voilà, on vient de rééquilibrer le pH. Le 14 juillet 1789, ben vous l'avez deviné, c'était la prise de la Bastille qui marque le début de la Révolution française. Quelques années plus tard, le roi Louis XVI sera exécuté par guillotine. D'ailleurs, à ce sujet,
3: on écoute
2: un audio exclusif.
7: Eh bien, nous sommes en direct de la place de la Révolution pour l'épreuve de la guillotine. Aujourd'hui, Louis XVI tentera de succéder à Marie-Antoinette.
8: Oui, Marie-Antoinette, qui avait fait une très belle performance il y a quelques instants. La barre est haute.
7: Louis XVI qui s'installe, on sent un peu de nervosité.
8: Oui, il a opté pour un col roulé aujourd'hui. C'est un choix audacieux.
7: Mais je pense pas que ça va changer grand-chose. Et voilà, c'est réussi, la tête direct dans le panier, belle exécution.
9: Belle exécution. C'est Dimitri qui se fait, je savais pas ça. On l'a perdu, là.
2: Allez, on poursuit notre voyage dans le temps. En 1908, c'est au 1er juillet que le signal SOS devient officiellement le signal international de détresse en code Morse. Mais comment ça s'est passé la première fois? On écoute! Pip, pip, pip, pip, pip, pip, pip, pip.
7: Voyons, je comprends rien. Qu'est-ce qu'il dit? C'est quoi ça, les bip bip, là? Qu'est-ce qu'il dit?
10: Pip, pip, pip, pip, pip, pip, pip.
7: Mais voyons, ouais, qu'est-ce qu'il fait, là?
9: On se fait ça. Wow.
2: Bien, maintenant nous sommes en 1998. Le chirurgien français Jean-Michel Dubernard réalise, tenez-vous bien, l'une des premières greffes de bras réussies dans l'histoire moderne. Une avancée médicale majeure. On écoute à ce sujet.
11: Félicitations, madame. Vous êtes la première greffée du bras au monde. Êtes-vous contente?
12: Ah oui, je suis contente, là.
11: OK, high five!
12: Oh non!
2: Il était pas sèche.
3: Oh wow!
2: 1177, dans le sud de la France, débute une importante phase de construction. Ben oui, vous connaissez le célèbre pont d'Avignon, celui-même de la chanson. Et c'est aujourd'hui qu'on commence la construction, qu'on pose en fait la première pierre. On écoute. Et finalement... un peu plus près, un peu plus près de nous, ben c'est en 1945, au lendemain de la 45-46, là, au lendemain de la Seconde Guerre mondiale, que les premiers sièges éjectables sont mis au point afin de permettre aux pilotes de s'échapper rapidement d'un avion en détresse. Évidemment, c'est les premiers prototypes, hein. En 45, c'est pas comme aujourd'hui. Le siège éjectable était-il vraiment efficace? On écoute.
12: Alors, on va terminer avec une démonstration du siège éjectable qui est franchement une découverte
11: pilotes formidables qui risquent de sauver de nombreux pilotes d'avion. Alors, Claude, tu viens t'installer pour faire la démonstration?
6: OK.
11: OK, Claude, alors tu vas juste tirer sur la manette là pour déclencher le siège.
6: OK. Un, deux, trois.
11: Ouais, bon là c'est sûr qu'il va falloir régler le problème du plafond éjectable, là, mais le siège, il fonctionne. Claude? Claude? C'est correct, Claude?
12: Hey! C'est parce que je m'ennuie déjà des sons de ce clip-là.
11: Alors, on va terminer avec une démonstration là, du siège éjectable qui est franchement une découverte formidable qui risque de sauver de nombreux pilotes d'avion. Alors, Claude, tu viens t'installer pour faire la démonstration?
6: OK.
11: OK, Claude, alors tu vas juste tirer sur la manette là pour déclencher le siège.
6: OK. Un, deux, trois.
11: Ouais, bon là c'est sûr qu'il va falloir régler le problème du plafond éjectable, là, mais le siège, il fonctionne.

0: Simon, je te posais la question tout à l'heure. Quel job tu ferais pas? Tu m'as répondu scaphandrier.
1: Ouais.
0: Et 6-12-12, quel job vous ne feriez pas? Parce que je suis tombé sur un article dans le Journal Le Quotidien et tabarouette que j'ai trouvé ça très, très, très bon. Et un métier que je suis convaincu que... Écoute, je vais y aller, là. Je vais être généreux sur mon chiffre, là. 80% de nos auditeurs ne feraient pas. Je suis sûr. 80, puis j'ai le goût de monter à 97, là, mais je vais rester à 80. Embaumeur.
1: Oh, ouais.
0: Embaumeur.
1: D'ailleurs. Peut-être même plus que ça. 99.
0: Ben peut-être, peut-être, là. Mais, tu sais, je joue safe, comme on dit en langage de billard, là. Mais, tu sais, il y a une chose dans la vie, Simon, qui est sûre. Il y a des choses dans la vie qui sont certaines.
1: La mort, les taxes.
0: Ben, la mort. On va tous mourir un jour. Il y a personne qui a trouvé encore la façon de vivre pour l'éternité. Il y a pas de l'Islander qui nous écoute ce matin. Donc, on va tous mourir un jour. OK? Puis la mort, ben, ça fait partie de la vie. Donc, on dirait que je fais une pub pour, en tout cas, on n'aimera pas, mais quand même. Donc, un thanatologue, c'est important. C'est des gens qui, dans la chaîne de travail, sont importants. Premièrement, il y a deux endroits seulement au Québec où ce que tu peux être thanatologue.
1: Où tu peux étudier.
0: Ouais.
1: La thanatologie.
0: Ouais. Le collège privé Notre-Dame-de-Foy et le cégep de Rosemont.
1: Notre-Dame-de-Foy à Saint-Augustin-de-Desmaures.
0: De la région de Québec, ouais.
1: Exact.
0: Et c'est très, très, très, très, très,
1: contingenté.
0: C'était même que certains vont étudier du côté de l'Ontario. Des Québécois qui vont du côté de l'Ontario parce que c'est très contingenté. Et là, Simon, j'ai une question pour toi. T'as pas
1: vu
0: ça? Ce que je te dis là, t'as aucune idée de ce que je te parle. T'as pas les chiffres à rien, là.
1: Mais pendant que tu me poses ta question puis qu'on réfléchit, je vais taper combien ça gagne un thanatologue. Je vais checker en même temps.
0: Ma question est pas là.
1: OK.
0: Au cégep de Rosemont.
1: Ouais.
0: Il y avait deux classes de 30 personnes.
1: 60?
0: Ouais. Selon toi, combien ont gradué?
1: Hey, OK. Si tu me poses la question, ça veut dire que le chiffre est très, très bas. Je vais y aller à l'extrême. Je vais dire 11.
0: 20.
1: Un tiers.
0: Ça veut dire qu'il y en a 40 qui ont... Et c'est où le problème?
1: C'est où?
0: C'est quand tu vois un défunt pour la première fois.
1: OK. Puis c'est là que ça casse.
0: C'est là que ça passe. Ou ça casse. C'est vraiment là que ça se passe. C'est vraiment, vraiment là qu'il y a... Moi, jeune, mais mon parrain... mon défunt parrain Marc travaillait pour des entreprises de pompes funèbres. Puis lui, il me disait, puis je trouvais ça creep qu'il me dise ça, mais avec le temps, je me suis rendu compte, il a raison, tabarouette. Il me disait, ces gens-là, il dit, ils sont morts. C'est le calme, ils sont pas dérangeants. Les gens font ça avec respect, puis... T'as pas de plainte de personne, tu sais, tout ce que t'as à faire, c'est ton travail.
1: Ouais, mais attends un peu, là. Ça dépend de bien des affaires aussi, parce que moi,
0: je te dirais, ça dépend comment c'était fait aussi, là.
1: Ouais, mais imagine aussi, mais ça à l'extrême, là. C'est une jeune personne, un enfant, un ado, là. C'est ce corps-là que t'embaumes, là. Ça, c'est sûr, ça fesse dans le dash. Ça doit être rough, là, en tabarouette. Parce que même moi, écoute, moi, je me souviens, là, j'avais 11 ans, là.
0: Ouais.
1: Au funérailles de mon arrière-grand-mère, paix à son âme.
0: Ouais.
1: Elle était exposée, puis ça m'avait écœuré. Ça m'avait vraiment, vraiment foutu la trouille. Là.
0: À quand on est jeune, on trouve ça spécial. Hein? On trouve ça spécial quand on est jeune.
1: Ben, ça m'est pas encore arrivé de voir un de mes proches ou d'assister à des obsèques où est-ce qu'une personne était exposée. Là.
0: Ah, mais il y a des modes à cette heure. Parce que moi, mon père est décédé du cancer.
1: Mm-hmm.
0: Puis à la fin, tu sais, il se ressemblait pareil, mais j'aimais pas ça, tu sais. Fait qu'on a exposé ses cendres.
1: Ben c'est ça. Moi tout ce que j'ai vu maintenant c'est les urnes.
0: Ouais,
1: là. Ça,
0: en
1: écoute,
0: mode, là.
1: C'est ça, y a rien là. Je veux dire c'est une boîte là. Mais un corps exposé là, même encore aujourd'hui à 25 ans là, je pense pas que non, je traiterais pas, j'irais le voir, je le saluerais là, mais j'y toucherais pas. Là. Puis ça me mettrait mal à l'aise, c'est sûr et certain que je me sentirais pas bien. Je te le confirme.
0: Je te comprends, je ris, c'est pas drôle, mais je te comprends parce que j'ai des souvenirs de moi parce que moi mon problème dans ma famille, tu sais quoi Simon?
1: Qu'est-ce que c'est?
0: C'est que ma mère, c'est la dernière de ses sœurs. C'est la plus jeune. T'en as eu à 34 ans.
1: Elle a-tu encore des soeurs, ta mère?
0: Oui.
1: Ouais.
0: Elle a une qui a 102 ans, là.
1: Wow!
0: Mais c'est ça. Moi, le problème, c'est que j'étais le dernier. Puis moi, elle m'a eu tort à 34 ans.
1: Mm-hmm.
0: Fait que j'en ai vu du monde mourir. J'en ai vu. Puis j'ai eu à aller au salon funéraire très jeune dans ma carrière. Fait que, c'est vrai, t'as tellement un bon point. La première fois que tu vas au salon, puis tu tombes sur quelqu'un, les mains, on dirait que c'est de la cire, c'est pas trop si c'est
1: quoi. Ouais.
0: Puis là, tu y touches pas, mais t'es comme, ça traumatise. Hein. Ça traumatise un moyen temps. Peut-être ça, mais ben... J'avais rendez-vous chez la psy hier. Moi, en mettant la semaine prochaine, je pense. Ouais, je pense que j'ai un traumatisme avec ça, moi aussi. Mais merci, Simon, de me donner un traumatisme. Mais, hey, 6-12-12, il y en a ceux qui seraient game de thanatologue dans ceux qui nous... Puis il y en a peut-être qui nous écoutent ce matin. 6-12-12, juste sondage éclair, êtes-vous game? D'être thanatologue, moi, c'est sûr, oublie ça. Je suis trop petite nature. Je suis vraiment trop petite nature. Et on parlait...
1: Et je reviens sur le salaire. Ouais. J'ai fait une recherche que l'intelligence artificielle me dit, du haut de ses connaissances, c'est-tu vrai, c'est-tu pas vrai? Ouais. 45 à 70 000 au Québec, selon l'expérience.
0: Bon, on verra. Hey, on parlait de la mort, Simon?
1: Ouais.
0: Qu'est-ce qui arrive après la mort?
1: Le bon Dieu nous attend.
0: Et voilà! Sale barbe!
2: Jamais!

0: 6h59 minutes. Bon matin, bon mercredi, bienvenue dans ton boost. Juste à toi. Juste à toi, ton boost. Pas aux autres, à toi.
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0: Marc Diquet avec Simon Paradis Lacroix.
2: Hello.
0: Simon Paradise Across. Ça va?
2: Ça va bien certain.
0: ton nom est bilingue, c'est le fun.
2: À vous, hein, mon nom, il est concept. Tout le monde me dit ça depuis longtemps. Là. Si vous dites, hey, ton nom, il me semble, il y a un lien, là, Paradis, Lacroix, je l'ai déjà entendu.
0: Ah non, mais je...
2: T'inquiète pas pour ça.
0: En 2026, là, c'est dur d'inventer de quoi. C'est dur d'inventer de quoi. Je vous inventerai bien, oui. On va acheter des voyages le matin, une belle météo, mais non, malheureusement, aujourd'hui, c'est une journée ordinaire. On va dire ça comme ça, ordinaire. Pour le Saguenay, c'est ennuagement, avec quelques averses qui vont débuter ce matin. Risque d'un orage même cet après-midi, mais pas de possibilité, pas de, tu sais, de précipitation. Non, on se garde ça. Pour ce soir, par contre, 40% de possibilité d'averses. Moi, je voulais aller marcher. On m'a fait comme Mario Pelchot, là. Marcher sans la pluie. Il n'y a pas de ça, moi. C'est pas cool.
2: Un parapluie, whatever.
0: Ah, marcher avec un parapluie. Marcher 10 km avec un parapluie.
2: Ben, pourquoi pas?
0: Non.
2: Ça pèse à rien.
0: Non. Non, je suis trop fier pète pour ça. Oublie ça. Oublie ça. J'aime mieux arriver mouillé puis rebelle. Qu'est-ce que je te dis?
2: OK.
0: Et du côté... du côté...
2: Mouillé et rebelle.
0: Je suis rebelle dans la front couverte, bien mouillé de partout.
2: Ce serait un bon nom d'album, ça. Mouillé et rebelle.
0: Je suis pas sûr. Et du côté du lac Saint-Jean, on dit qu'il y a déjà des averses dans le nord du lac. 6-12-12, confirmez-nous ça, c'est le cas ou pas. Nuageux avec 60% d'averses aujourd'hui, maximum 22. Donc, ça ressemble à ça. Et présentement, au lac Saint-Jean, du côté de Roberval, ben c'est 18 degrés. Et du côté de Saguenay, on est à 15 degrés. Hey, il est là pour nous divertir. C'est une nouvelle capsule, j'imagine. Ça en vient à grands pas. Mais pour le moment, on s'offre le meilleur de François Pérusse.
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0: Concentre-toi, Marc.
1: Deux Coors Light, s'il vous plaît. Ouais, on va se concentrer, parce que Simon, dans l'actualité, qu'est-ce qui se passe?
0: Hier, en cours, c'était le passage d'un chum d'Alboisvin, Brandon Côté-Hébert, 23 ans. Il vient de Labbé, passé au palais de justice de Chicoutimi pour faire face à des accusations de trafic de drogue, recel, possession d'armes à feu. Il a plaidé coupable. Il est le cinquième accusé à reconnaître sa culpabilité dans le projet 100 qui visait le réseau d'Alboisvin. On le décrit comme le gars qui gérait la trésorerie de l'organisation. Lui, gérait les finances. Il a été arrêté en janvier cette année avec 140 000 $ d'argent cash et une arme à feu en sa possession qui avait été récupérée chez lui. Il écope d'une peine de 36 mois qui est descendue à 2 ans parce qu'il est en détention provisoire depuis quelque temps déjà.
1: Merci, Simon.
0: Ça va, Marc?
1: Dans ma tête, je suis plus capable.
0: Hey, tu n'as une année complète avec tes Russes en plus.
1: Je sais bien, Simonac. Et Benoît, de façon plus sérieuse, évidemment, quoique c'était très sérieux que tu viens de nous parler, le PQ qui veut s'attaquer à Santé Québec s'il est porté au pouvoir.
2: Voilà, Paul Saint-Pierre Plamondon s'engage donc à abolir Santé Québec s'il remporte l'élection le 5 octobre prochain, selon une entrevue accordée au Journal de Montréal. L'appareil bureaucratique créé par la CAQ compte plus de 1100 employés et coûte 40 millions de $ par année. L'organisme Mobilité Infra-Québec, mis en place par Geneviève Guilbeault, pourrait aussi disparaître. Le Parti québécois promet entre autres des mesures pour aider les contribuables à faire face à l'inflation, mais pas de baisse d'impôts. Toujours en politique, l'ex-présidente de l'Assemblée nationale, Nathalie Roy, tentera à nouveau de se faire élire avec la CAQ cet automne. Elle a confirmé sa candidature pour l'obtention d'un cinquième mandat hier dans le comté de Montarville en Montérégie. L'ancienne journaliste a été élue pour la première fois le 4 septembre 2012. Ailleurs de l'actualité, des vétérans des Forces armées canadiennes ont lancé une pétition pour le retour du français comme langue de travail. Ils s'opposent au retrait du statut bilingue accordé dans 180 unités. Il s'agit pour eux d'un droit et non d'un accommodement accordé aux militaires selon le droit. Ottawa a mis fin au bilinguisme en raison de nombreuses plaintes sur les difficultés à respecter leurs obligations. Enfin, un important procès contre la compagnie Meta s'est ouvert hier en Californie. Le géant de la techno est accusé d'avoir rendu des milliers d'enfants accros à ses applications. Meta allègue au contraire qu'elle fait tout pour rendre son contenu sécuritaire. La compagnie pourrait devoir payer des milliards de $ en compensation si la Cour prouve sa responsabilité civile. Voilà, c'est complet. 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
1: C'est quelqu'un qui rit. Est-ce en train de rire de Pérus? Oui, je l'ai. Startez-moi pas, là. Startez-moi pas. Ah, Simon?
0: Quoi? C'est moi, ça?
1: Ah non, on va la jouer tantôt, la capsule. C'est bonne, sérieux. Je pense qu'on va la rappeler tantôt. Dans le monde du sport, le Canadien qui va rendre hommage à Carey Price. D'ailleurs, j'en parle dans le Disque et Disque dans les prochains instants. Restez là. Est-ce qu'on devrait retirer son chandail ou pas? Ça vous tente, là? Hey, les fans du Canadien, là, 6-12-12, est-ce qu'on retire le chandail de Carey Price ou pas? Donnez-moi des arguments pour, donnez-moi des arguments contre. Moi, j'ai déjà dans ma tête
0: pas juste idée. Les fans, les haters aussi, on veut vous entendre.
1: Ben, parce que haters, ouais. Quelqu'un de modéré surtout. Quelqu'un de modéré. Moi, je suis pas un fan, je suis pas un hateuse de Carey Price.
0: Ah, ça dépend de la journée.
1: Tu comprends? Je suis pas... Mais on va y revenir. Félix Auger-Aliassime, lui, a battu hier au Masters de Cincinnati l'Argentin Juan Manuel Cerundolo, 7-5 et 6-1. Mon Dieu, prononciation, hein, Radcan, appelez-moi. Et ce soir, il affronte, pas ce soir, mais oui, ce soir déjà, contre l'Américain Francis Tiafoe. Donc, à suivre, les Blue Jays de Toronto ont signé une victoire hier à Tampa Bay contre les Rays 10-5. Donc, très important. Et ce soir, il y aura beaucoup d'intérêt pour le CF Montréal qui affronte Columbus, le Crew, mais du côté de Columbus, parce que Alexis Sanchez devrait jouer ses premières minutes avec le club. Et la bonne nouvelle là-dedans, c'est que le match est à RDS. Donc, dès 19h30, ça vous tente de regarder ça, que vous avez aimé ça le mondial, vous avez faim, puis quand vous regardez les matchs du CF, c'est comme des craquelins à l'eau, là. Pas de trempette. On a essayé un, mais quand t'es rendu à deux, t'as la bouche pâteuse, ça goûte à rien, c'est plat. C'est
0: ouais, mais là,
1: plat.
0: À soir, ça va coûter le chili, là. Il y a des épices chili avec Alexis Sanchez.
1: Ah oui, ça devrait être pas pire. 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Pas de love mode. C'est maintenant, Énergie.

0: quoi?
1: Dis que?
0: Dis quoi?
1: Quoi?
2: Dans la vie, il y a plusieurs sujets qui déchirent. Plusieurs sujets, comme la meilleure poutine au Saguenay, ou Saguenay avec Saint-Jean, ou la meilleure poutine. T'es-tu beurre ou margarine? Ton hot dog, tu l'aimes-tu rôti ou vapeur? Il y a des sujets comme ça.
3: Crémeuse ou traditionnelle.
2: Et l'autre sujet comme ça, c'est Carey Price. Parce que Carey Price, on a appris hier, qu'il sera honoré par le Canadien le 10 novembre au soir, alors que ça sera le lendemain de son autorisation au Temple de la renommée du hockey. Donc lui, Carey Price sera au Temple. Et on va l'ajouter à l'anneau d'honneur du Centre Bell. Donc, va rejoindre Shea Weber, Pierre Turgeon, et Guy Carbonneau. C'est un peu chiant pour Carbo, parce que Carbo a fait sa carrière... non, c'est pas vrai, il a pas fait sa carrière au complet avec le Canadien, mais il a été longtemps avec le Canadien. Tandis que Weber et Turgeon n'auront fait que passer. Là. Ça n'a pas été des longues carrières. Quand même, c'est des gars qui ont marqué. Et là, la question qu'on se pose, c'est, coudonc, pourquoi il ne retire pas son numéro, puis Carey Price, puis... Bon, les pots pour retirer son numéro, OK? Allons-y avec les pots, OK? C'est lui, qui est le gardien de but, qui a le plus de victoires dans l'histoire du Canadien, OK? Il est au sommet des victoires avec 361. Les victoires en une saison, 44, c'est lui qui a ça. Troisième rang pour les Jeux blancs. Fait partie du top 10 de l'histoire de l'équipe pour la moyenne de buts alloués et le taux d'efficacité. Ça, par contre, le taux d'efficacité et la moyenne de buts alloués, je fais attention à ça. Parce que dans les années 70, dans les années 80... des moyennes en bas de 900, des moyennes au-dessus de 900, ça n'existait pas.
3: Il y a eu des époques dans l'Ligue nationale.
2: Il y a vraiment eu des époques. Puis lui, Carey Price a profité, puis je dis pas qu'il est pas bon, mais il a profité quand même de la vague des gros gardiens de but, là, qui avaient l'air des lutteurs souvent devant du net, là, tellement que, tu sais, la grosse équipement puis tout.
3: Jean-Sébastien Giguère, bonjour.
2: Il a profité de ça. Et Carey Price a connu une saison exceptionnelle. Il enlèvera pas ça non plus. En 2014-2015, 44 victoires, moyenne de buts alloués de 1,96, taux d'efficacité de 933, avait été fumant cette année-là. Et médaille d'or aux Olympiques en 2014. Mais, tu sais, si vous vous souvenez des Olympiques à Sochi en 2014, là, c'était dur, c'était plat. C'était pas... Puis l'équipe... Écoute, je pense que t'aurais pu mettre un autre gardien de but que Carey Price, puis il aurait gagné la médaille d'or. Là.
3: Si je ne m'abuse, je vais faire la recherche pendant ce temps-là, mais t'as raison que c'est un tournoi plate. Parce je pense que le meilleur marqueur du Canada, c'était Drew Doughty.
2: Ah non, puis surtout
3: pendant ce tournoi-là.
2: C'est, oui, il y a eu des stats d'efficacité de 972. Avec, ouais, mais il t'avait un mur de Berlin avant de lui, là. Puis oui, il l'a gagné, puis ça y enlève rien. Oui, il l'a gagné. Mais est-ce que Carey Price mérite d'être retiré? Non.
3: Ah, je suis pas d'accord.
2: T'as pas de Coupe Stanley. Tant que t'as pas de Coupe Stanley, je suis désolé, mais tu mérites pas d'être retiré. Puis le problème, puis que t'es pas d'accord, Simon, puis je pense que je sais pourquoi. Puis je vais faire de l'âgisme, tu vas voir. J'ai l'impression que les gars puis les filles qui suivent le hockey, de 45 ans, de 40 ans et plus, sont contre le retrait de Chandler et Carey Price, puis les plus jeunes sont pour. Parce que votre génération, vous avez rien eu.
3: Je pense que t'as raison, mais...
2: Vous avez rien eu.
3: Pour moi, l'argument de la Coupe Stanley, là, c'est celui sur lequel je veux revenir le plus. Il y a plein de choses que je pourrais dire, puis on va en jaser, là. Mais pour moi, ça vaut pas. Parce qu'il y a 32 équipes dans la Ligue nationale, OK? Fais une loi de la moyenne, là. Admettons qu'une équipe gagne, là, ça marche pas comme ça, là, mais une fois aux 32 ans, tu gagnes la Coupe Stanley. Mm-hmm. Ta fenêtre de carrière, admettons que t'es un illustre joueur, t'es excellent, là. Tu travailles fort, t'es bon, tu joues pendant 12, 10, 15, 20 ans, si t'es exceptionnel. Ça se peut que tu gagnes jamais la Coupe Stanley. Puis le meilleur exemple de ça, c'est Connor McDavid en ce moment. Connor McDavid, là, aujourd'hui, je peux dire, il y a de très grands risques qu'il ne gagne jamais la Coupe Stanley dans sa carrière.
2: C'est un joueur exceptionnel, Connor McDavid.
3: Même chose.
2: Là.
3: Ben moi, je pense que
2: Price vaut pas dans les filets que McDavid vaut à l'attaque.
3: Non, je suis pas en train de dire ça, mais je pense pas que Price ne mérite pas qu'on retire son chandail parce qu'il n'a pas gagné la Coupe Stanley.
2: Ça fait partie des règlements. Puis Price dans sa carrière.
3: Ben c'est pas un règlement, c'est une opinion.
2: Mais je vous dis, moi ça fait partie des prérequis. Excusez, j'ai dit règlement.
3: Des prérequis.
2: De mes prérequis à moi pour être retiré. Puis il y en a combien qui ont pas gagné la Coupe Stanley qui sont retirés à Montréal?
3: Je pense qu'il n'y en a aucun.
2: Zéro, ouais. Bon, tu vois.
3: On n'a pas gagné depuis 93.
2: Puis, ouais, mais
3: c'est une autre époque, là.
2: Puis, si tu me dis le matin, tu rentres en série, peu importe l'âge, le gars est dans son prime, tu prends-tu Patrick ou Carey Price? Je prends Patrick. Désolé, mais je prends Patrick. Pour l'avoir vu sortir mes Nordiques, là, je prends Patrick. Fait que, tu sais, je veux dire, c'est une question de... Mais inversement, on m'a toujours dit que Ken Dryden a été chanceux d'avoir une grosse équipe en avant de lui, parce qu'il était bon, Ken Dryden, mais il était pas si bon que ça. Mais là, je suis trop jeune pour l'avoir connu, Ken Dryden, là. Tu sais, mais non, moi, c'est... Garde, votre génération, là, sais-tu quoi?
3: quoi?
2: Vous allez les avoir, vos héros, là.
3: Ouais, mais c'est encore drôle. Encore une fois, je veux dire, c'est tellement tough de gagner la Coupe Stanley. Même si le Canadien est une équipe prétendante pendant encore des années. Mettons notre fenêtre là, en ce moment, là, pendant 5-10 ans, on est excellent avec le core qu'on a.
2: Ils vont gagner la Coupe.
3: Ben, je sais, tu peux pas dire ça aujourd'hui, Marc.
2: Je le dis,
3: ça, c'est pas vrai. Bon, mais c'est ta prédiction, ça, mais ça demeure quand même. C'est pas une certitude, là.
2: Non, mais pas mal plus que dans les années que Price était là.
3: Tu peux passer proche. Regarde les Oilers, regarde les Maple Leafs. C'est pas parce que t'as des superstars que...
2: Les Maple Leafs sont pas passés proche,
3: mais
2: bien.
3: Je le sais bien, mais il y avait quand même...
2: Les Oilers, deux finales.
3: On aurait cru, si je t'avais dit en 2016, là, quand les Maple Leafs venaient de drafter back-to-back, Nylander, Marner, Matthews.
2: Non, mais parle-moi pas de Toronto, man. Ils ont de la misère à passer en première ronde. Canadien s'est rendu dans le corridor cette année. L'autre année d'avant, ils ont fait un split. Arrête-moi ça.
3: Ils peuvent être être éliminés en première ronde pour les quatre prochaines saisons, le Canadien. C'est une possibilité, là. Je pense pas que ça va arriver. Mais en série, la parité est présente dans la Ligue nationale. Tout le monde peut gagner.
2: Je n'ai jamais vu Ouais, mais là, chez moi, tout le monde peut. Là, le Canadien, là, pour la première fois de ta jeunesse, Simon, là, vous avez de quoi de bon.
3: Tout à fait.
2: Vous avez de quoi de bon. Vous avez de quoi qui va faire rougir bien les autres équipes. Fait que, regarde, ils s'en viennent, les vedettes, là. Puis dans Lane Hudson, je m'excuse, lui, son chandail, je te fais une prédiction encore, que son chandail va retirer, Lane Hudson. Tu sais, Suzuki peut-être. Tu sais, je veux dire, ils ont vraiment de quoi d'intéressant pour plusieurs années. Vous avez même pas eu de vedette offensive. Votre vedette offensive, ça a été Kovalev pendant deux saisons.
3: Ben ça aussi, c'est une des raisons, je pense, pour lesquelles il faut retirer le chandail de Carey Price. Carey Price n'a jamais eu de marqueur, ou c'est arrivé une fois, un marqueur de plus de 80 points dans son équipe. Le gars a été le visage de l'équipe pendant plus de 10 ans et tout.
2: Ben oui.
3: Si un gardien aujourd'hui portait le 31 avec le Canadien, là, on dirait ça n'a pas d'allure qu'il porte le 31. Bon, mais si ça n'a pas d'allure qu'un gardien porte le 31 aujourd'hui ou plus tard, on est au sommet de le retirer le chandail de Carey Price. On va régler ça tout de suite.
2: Mais Price, l'année prochaine, il voit la Coupe Stanley. Ah ouais, de pas été bon cette année en série. Dobesh a été phénoménal en série.
3: Tout à fait.
2: Fait que garde. Puis il y a encore du monde qui prétend que le Canadien aurait été bien mieux de repêcher Kopitar qu'Harry Price à l'époque. Puis il y a du monde qui dit ça aujourd'hui.
3: Peut-être.
2: Puis toi, tu vas retirer son numéro.
3: Peut-être, mais Kopitar n'aurait jamais été repêché cinquième. Bref, moi, je pense que le Canadien va retirer le chandail de Carey Price un jour. On va s'en reparler quand ça va arriver.
2: Ils ne retireront pas. Hey, la zone juste, ça s'en vient pour vous inscrire. Ça vous tente de gagner un merveilleux forfait double dégustation pour le Festival des Brasseurs de Dolbeau-Mistassini. Textez maintenant, je veux jouer 6-12-12.

0: Êtes-vous prêt?
1: Vous vous apprêtez à rentrer dans la zone jeu.
2: 7h21 minutes. Cette semaine, on a un super de beau prix pour vous. Puis on va l'avoir encore demain et vendredi. Un festival. Un laissez-passer, de double dégustation pour le festival des brasseurs de Dolbeau Mistassini qui a lieu pas en fin de semaine, l'autre fin de semaine. Et plusieurs exposants sur place, des spectacles gratuits de Pépé et sa guitare, Mononcle Serge, Anonymous, entre autres. Donc, c'est pas plus compliqué que ça. Et pour jouer avec nous ce matin, on a Sophie. Sophie, salut!
3: Bonjour.
2: Comment ça va?
3: Ça va?
2: Ça va, Sophie, on va jouer à Passe-moi la manette. Je t'explique le concept. On te fait jouer une toune style Nintendo. Là. Ça va sonner comme sur le Nintendo à l'époque, mais c'est une chanson connue. Es-tu prête?
3: Pas vraiment.
2: Écoute, on va s'asseyer puis tu vas voir. Ça prend deux ou une réponse sur trois pour gagner. Puis on peut même te donner un indice, mais tu vois, c'est des chansons connues. Ça me prend soit le titre de la toune ou le nom de l'artiste.
3: Okay.
2: Pas nécessairement les deux. Fait que t'es prête?
3: On va.
2: On y va.

0: Est-ce que t'as une idée, Sophie?
1: On dirait que c'est toi et Mme Blouse, non?
0: T'es pas loin, mais non, c'est pas. As-tu une autre réponse pour la fois? M'a te laissé une chance. As-tu une autre idée?
1: Pas vraiment.
0: C'était ceci.
1: Ah, c'est ça.
0: Pas grave, il en reste deux. On y va avec la deuxième.

0: Alors, Sophie, as-tu une idée?
1: Zéro.
0: Un groupe anglophone du Québec, non?
2: Ils ont déjà collaboré avec Marie-Mé?
0: Ouais.
1: Ah oui, attends, comment
2: est-ce qu'il s'appelle, le zone? C'est bien, bien simple.
1: Ouais, je sais, mais
2: c'est bien, bien simple.
1: Hein? Ouais, simple
0: plan. On va t'en donner. La prochaine, ça t'apprend pour gagner, OK? T'es-tu prête?
1: OK.

0: OK. Est-ce qu'on a une idée?
1: Pas, je suis pas bonne en jeu.
0: Ben, c'est pas grave. Ça, tu nous rappelleras, on s'en reprendra.
1: Ça
0: va. All right, ça va. Donc, 6-12-12. Simon, fais-nous jouer une dernière fois l'extrait de la dernière toune.
2: C'est pas facile. C'est tough.
0: Ben, c'est pas pire chaud, hein?
2: En tout cas, moi, je l'aurais pas eu. Si vous l'avez, vous êtes excellent.
0: 6-12-12, c'est quoi? Donc, pour gagner votre festival, pour gagner votre laissez-passer double pour le Festival des Brasseurs de Dumont-Sessigny, 6-12-12, on attend vos réponses. Vous avez le temps de texter en masse. Gabriel Fredette, le bon choix, c'est maintenant, Énergie.
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1: Hey, sur la zone jeu! On cherchait Def Leppard. C'est ce qu'on cherchait, c'était Hysteria de Def Leppard. Simon, fais-nous juste jouer un petit extrait encore de la chanson version jeu vidéo.
2: Yes, moi une petite seconde, ça s'en vient, voici.
1: Et l'original, c'était... Et voilà, et on a Annie avec nous. Annie, comment ça va?
3: Hey, ça va bien.
1: Pas trop de misère à trouver la toune?
3: Non.
1: Ben, félicitations, Annie, tu gagnes ton forfait double pour le Festival des Brasseurs de Dolbeau-Mistassini qui a lieu en fin de semaine prochaine. Amateur de bière, Annie?
3: Oui pis non, mais je participais plus pour mon chum.
1: Ah, c'était plus pour ton chum? Ben, écoute, ton chum va être bien content. Ton chum, il s'appelle comment ton chum?
3: Mathieu.
1: Ben, on salue Mathieu, puis merci Annie d'avoir participé. Reste en ligne, on va prendre tes coordonnées dans les prochaines minutes. Merci.
3: Parfait, merci.
1: Salut. Et à 7h28 minutes, à la météo aujourd'hui, on nous avait prévu une journée moyenne.

0: tête de liste. Je trouve ça très intéressant. Je pense que ça va t'intéresser aussi. Le développement d'un nouveau complexe aquatique. Parce que ça, c'est quelque chose qu'on sait qui manque à Saguenay. Ben, des piscines intérieures, là, on n'a pas grand-grand.
1: Moi, je ne suis pas utilisateur de ça, mais depuis... Écoute, Simon, on s'en farce, là. Je pense que ça fait 15-20 ans que j'entends dire que ça prend une piscine à Chicoutimi.
0: Oui.
1: Je pense que ça fait... Je s'en farce, là. Ça fait très longtemps que j'entends parler d'une piscine à Chicoutimi.
0: Ben moi, mon opinion, là, je vais faire mon éditorial là, ce matin, là. Je pense que ce que ça prend à Chicoutimi, c'est un centre sportif, un peu comme ils ont à Alma. Le centre Mario Tremblay à Alma, je trouve ça génial. Un endroit où est-ce que t'as deux belles glaces, où est-ce que le sport-études peut s'installer, où est-ce que tu peux faire du soccer intérieur, tu peux faire des sports avec un dojo pour du judo, du karaté, you name it. Une piscine, un espèce de pôle attractif, un carrefour du sport.
1: Ouais.
0: Je trouve que ça manque. À Chicoutimi, il y a ça à Québec, évidemment. Ben, c'est sûr qu'à Québec, c'est une plus grande ville, mais il y en a une couple, tu sais, à l'Ancienne Lorette, il y a ça. Il y a ça à Saint-Augustin-des-Morts, à Beauport.
1: Corrige-moi si je me trompe, Simon, mais Ancienne Lorette, c'est privé, je pense, hein.
0: Ancienne Lorette, c'était privé au départ. La ville, okay. Après ça, s'est portée acquéreur du complexe. Voilà. Donc, est-ce que c'est quelque chose qui est nécessaire à Saguenay? Moi, de mon humble avis, je pense que oui. Et les conseillers municipaux aussi le demandent. À quel endroit est-ce qu'on ferait ça? Ça reste à voir. Ça reste à déterminer. Mais tu sais, l'arrondissement de Chicoutimi, ça compte près de 70 000 citoyens. Puis il y a seulement deux piscines intérieures publiques pour ces gens-là. Assez que moi, j'en connais des gens qui s'entraînent pour des Ironman, des triathlons et tout ça. Puis c'est rendu qu'ils s'en vont nager aux Montagnais. C'est pas des jokes.
1: Et bon, c'est pas fait pour ça.
0: Ben non, c'est pas fait pour ça. Alors, c'est un besoin criant. Un nouveau complexe aquatique, 5 piscines intérieures autrefois à seulement 2 aujourd'hui. C'est le président Michel Tremblay, entre autres, qui a jugé que c'était très important. Là. Est-ce que ça va créer un déficit? Qui va financer ça? Ça pourrait être un partenariat privé, public? On veut évidemment que le fédéral mette de l'argent là-dedans parce que là, ça fait partie des demandes qu'on fait au fédéral. Y a-tu un endroit, toi, Marc, où est-ce que tu t'en mettrais, cette piscine-là, vite demain?
1: Ben, écoute, Simon, moi, perso, là, je suis d'accord avec toi pour l'idée de complexe, puis tu connais mon...
0: Ton opinion?
1: Mon désir d'avoir un nouvel aréna à Chicoutimi, là.
0: Ouais.
1: Je pense qu'on pourrait tous relier ça ensemble, mais rendu là, là. On fait tellement dur en piscine pas en aréna. Faites ça ce que vous voulez. Moi, je rends ça, ça me chialerait pas. Tu comprends-tu?
0: Rends
1: ça, ça me dérangera pas. Faites ça. Moi, j'aime bien la place où le Costco, évidemment. Là, je trouve que c'est une place qui est centrale, qui est pratique, peut-être, pour bien du monde.
0: Ouais.
1: Ça, moi, le lieu, sincèrement, Simon, le lieu, ça n'a pas d'importance. Mais ça prend des installations sportives qui se tiennent, Simonac, puis dans la région. Dieu merci à Soccer d'eau Majonquière. Mais dans la région, on est en retard là-dessus. Ça, là-dessus, on se piscinera. Jamais mon jeu.
0: Les gens l'écoutent qui sont des hockey moms, hockey dads, soccer moms, soccer dads, les gens qui font du sport interrégionaux là, qui se promènent dans les régions pour des tournois.
1: Soccer Dome est bien placé parce que Simon, je te parle de Soccer Dome tantôt.
0: Ouais.
1: Il est bien placé parce qu'il y a des tournois le monde du lac.
0: Tout à fait.
1: À côté de l'autoroute.
0: Moi, j'allais poser la question aux gens, gens qui connaissent, qui sont familiers, par exemple à Beauport, le complexe Marc Simoneau. Moi, c'est le genre de truc que j'aimerais voir construit à Saguenay. Je trouve que ce serait pertinent, ce serait bien, ça créerait évidemment des opportunités, plus de glace, plus de temps pour les sportifs. Puis sur le 6-12-12, j'ai Frédéric qui est d'accord avec moi, une place avec des gymnases que tu peux louer pour le basket, une piscine, du volley, des sports de raquettes, des jeux à l'intérieur dans un complexe neuf, municipal, grand, bien aménagé, propre, neuf. Je trouve que c'est un besoin criant qu'on a à Chicoutimi.
1: Y en a-tu contre ça?
0: Ben, je pense pas qu'il y a des gens.
1: Je veux pas être conscient.
0: Ben, ça dépend quel investissement est requis. C'est tout le temps ça, le nerf de la guerre. Je veux dire,
1: raison.
0: Si c'est pas raisonnable comme prix, pis qu'on n'a pas de participation du privé, que c'est 100% la ville qui paye la note ou je ne sais trop, ça dépend des modalités, de l'entente puis de où va l'argent puis de qui ça provient. Mais je pense à des villes qu'on pourrait qualifier de semblable à Saguenay. Par exemple, tu prends Rimouski. Il y avait une publication dans un Spotted qui a fait bien jaser cette semaine sur Spotted Chicoutimi sur Facebook. Quelqu'un qui est allé à Rimouski, qui a pris des photos, il a dit « Crime, ça prendrait ça à Saguenay.
1: Ben, »
0: C'est vrai de ça que ça
1: tu
0: prend.
1: Tu parles de Rimouski, Simon. Tu sais, je veux rien enlever aux gens de Rimouski, mais Rimouski, c'est beaucoup plus petit que Saguenay, mais garde à Gatineau, le sens Loche Papy.
0: Ouais, mais là, ça, c'est un aréna, là. Ça, c'est un amphithéâtre. Là, on rentre dans le dossier du Centre Georges. Je pense que c'est deux choses.
1: Je mettrais tout ça ensemble.
0: OK!
1: Ben oui, je mettrais tout ensemble, moi.
0: OK, wow! Why not?
1: T'es-tu d'accord?
0: Ben, là, tu me proposes...
1: On est en business.
0: Là,
1: on
0: sera en business certain, mais là, ce serait de voir est-ce qu'il y aurait des... Faudrait que tout le monde y trouve son compte, là. Et la JMQ pour la diffusion des matchs en ligne et la radio, tout ça.
1: Pourquoi j'aime ça?
0: Ben, l'enjeu avec, par exemple, la JMQ, quand tu construis un amphithéâtre pour accueillir du hockey...

0: professionnel slash, ben c'est les télédiffuseurs, ils ont une place, des loges, des cossins.
1: Sérieux, c'est Simon, hey, ils sont capables d'avoir des places dans Saint-Georges, on s'entend-tu qu'un nouvel aréna, ça devrait pas être un problème?
0: Non, non, mais Marc, c'est ça que je veux dire, mais une construction en 2027 d'une aréna de la LHMQ, c'est un casse-tête d'ingénierie qui est plus grand que ce que c'était autrefois dans les années 60 ou 70 quand on construisait ça, puis que les matchs n'étaient pas à télé ou qu'il n'y avait pas de besoin technique comme ce l'est aujourd'hui.
1: Oui,
0: là. Je pense que là, c'est un dossier qui est complètement différent à mon humble
2: avis. Moi, je m'adresse tout ensemble, hein?
0: Okay.
2: Piscine, les gymnases, tout un beau complexe dans même.
0: T'aimerais-tu ça qu'il y ait du privé là-dedans?
1: J'y crois pas.
0: Tu n'y crois pas?
1: Non. Ça, on n'a pas le temps, là. Mais j'en vois pas beaucoup de privé dans ces choses-là. Moi. Hey, le pickleball à Jonquière, c'est rare qu'on voit du privé dans le sport, là. Moi, je trouve ça très rare qu'on voit du privé dans le sport. Non seulement dans la région, mais au Québec. C'est rare qu'on voit du privé dans le sport, Simon.
0: Ben, ils font en Beauce, à l'ancienne Lorette, c'est arrivé. En Beauce, le Centre Castel à Sainte-Marie, c'est 100% privé, celui-là encore. C'est tout à fait possible. Sur le texto, il y a quelqu'un qui nous dit « Le setup à Alma est parfait, proche des écoles. » J'aborde dans le même sens. C'est génial. Là. Les Lynx, Wilbra Dufour, ils s'en vont pratiquer là. C'est juste à côté. Ils ont à peine besoin de prendre l'autobus. C'est à peine s'ils vont à pied. Je sais même pas comment ça marche. Là. Précisez-moi ça si vous le savez. Mais quelque chose qui est proche de l'Odyssée ou Crime, ça pourrait quasiment être à côté du pavillon de l'agriculture. Ça pourrait.
2: Regarde, il y a quelqu'un qui dit privé s'il vous plaît, on peut commencer par mettre l'asphalte dans les rues.
0: Ouais.
2: Je suis d'accord, lui-même. Mais dans la vie, tu peux marcher de la gomme puis marcher en même temps. Là.
0: Ouais.
2: Tu peux trouver un moyen d'avoir les deux là. En tout cas, rendu là. Mais on n'est pas à ville, puis c'était peut-être une bonne chose, surtout dans mon cas. La machine à café, ça s'en vient. On a un super de sujet le fun pour vous autres par rapport à Paul Saint-Pierre-Plamondon. Vas-y, hein? C'est quoi le rapport? Parce qu'il a remis quelque chose à plus tard. Toi, Simon, à la maison, dans l'auto, au travail, est-ce que vous remettez des fois des choses à plus tard? Pensez-y de ce temps-là de l'excellent album Actung Baby, Even Better Than The Real Thing avec U2 à Énergie. Ouais.

0: 7h39 minutes. Oui, on va l'avoir. Juste pour revenir à ce qu'on disait, Simon, sur le sport, se tenir en santé, il y a Frédéric qui nous a envoyé un message vocal. Puis je trouve ça super intéressant, on va l'écouter.
1: Venir à ce que j'ai dit tantôt. En fait, là, tu sais, oui, pour faire bouger les jeunes, c'est important de leur montrer que c'est important de s'entraîner, de se tenir en forme. Mais aussi les adultes, quand on pense à un adulte qui s'entraîne, qui veut se remettre en forme, on pense juste au gym, au courant en groupe, à la course. Mais on pense pas à ce que, tu sais, plus d'opportunités, justement, comme je disais, le basket, les sports de groupe pour adultes, tu sais, pourquoi qu'il n'y en aurait pas? Été comme hiver, les sports de raquettes, les sports, il y en a de plus en plus, mais quand même. Les jours au volleyball, tu sais, on dirait qu'il faut pas s'inscrire dans une équipe, tandis que si, un peu comme l'intensité font, là, font pour le hockey deck, si on est capable de monter une équipe, pourquoi pas, de basket, exemple, ben, pourquoi pas, louer 2 heures un gymnase, puis se tenir en forme dans cette façon-là, au lieu de s'entraîner en groupe, ou au gym. Fait que, c'est plus d'opportunités, sportives, comme vous avez dit, je pense vraiment que c'est la clé.
0: Ben, elle a un bon point, puis c'est vrai que, il n'y a pas rien que le gym pour s'entraîner, puis c'est vrai que les opportunités de louer des salles, c'est pas nécessairement évident. Mettons qu'on veut jouer au basket là l'hiver, on fait quoi? On n'est pas dans une ligue à rien, on fait quoi?
2: T'appelles à la ville, tu check si tu peux louer un gymnase d'école primaire, je sais pas.
0: C'est pas évident, hein? De vraiment pas être évident.
3: C'est pourquoi?
4: Tu me niaises,
3: ah ouais!
5: Dans le boost, on jase autour de la machine à café.
0: La machine à café, on vient un peu sur ce qui s'est passé de l'actualité hier, alors que Paul Saint-Pierre-Plamondon a retardé le référendum à cause de Trump.
6: Ouais.
0: Bon, le pouvoir aux avis là-dessus, c'est bien correct. On n'ira pas là. Mais, ça m'a amené quelque chose que malheureusement je fais, et que je sais pas si Simon, toi, si tu fais ça.
2: On le fait tous.
0: Êtes-vous, puis là, vous pouvez nous appeler si vous voulez aussi, 690-9400, 690-9400, boîte vocale iHeart ou messagerie 61212. C'est quoi la chose que vous remettez le plus souvent à faire? Tu sais, vous avez de quoi à faire, puis hier, je leur mets.
2: Tu le sais que tu dois le faire.
0: Ouais, là. Tu sais, t'as pas le choix. Ça va arriver. Tu peux pas. C'est quoi, toi, Simon?
2: Moi, c'est la paperasse. Tout ce qui concerne les impôts, là. À chaque fois que j'entends parler des maudits crimes d'impôts, je me dis, hey, pas encore. Puis je suis rendu tellement, je me connais. Je sais que je vais procrastiner. Puis je sais que je vais m'en vouloir d'avoir procrastiné, puis je procrastine pareil. Ouais. Ah, faut que j'appelle le comptant. Ah, faut que je sorte mes papiers. Ah, faut que j'aille voir telle affaire. Ah, faut que je fasse ci, faut que je fasse ça. Ah, faut que j'imprime telle affaire. Faut que j'appelle un tel. Faut que je check si ça, tel rapport, tel relevé, tout. Je trouve ça tellement lourd. Ça me décourage. Je finis tout le temps par le faire. Je devrais m'y prendre d'avance. Alors, ce sont les impôts que je remets plus tard. Toi, Marc?
0: Je vais avoir de maudits cochons en disant ça.
2: Qu'est-ce que tu vas dire? Non, je suis pas prêt, là.
0: Non, c'est pas si pire.
2: Ok, c'est pas dégueulasse.
0: Non, c'est pas dégueulasse, mais je vais avoir de cochons en disant ça. Laver les fenêtres extérieures.
2: Ah, ben, t'es pas le seul. Il y a quelqu'un qui dit exactement ça sur la réponse de notre publication que j'ai postée sur Facebook.
0: Fait qu'on est deux maudits cochons.
2: Un peu plus tôt ce matin, laver les porte-patio. Cette femme-là dit...
0: En porte-patio, ça va bien, moi.
2: OK.
0: C'est vraiment les fenêtres plus hautes, les affaires de même là, pis les ça il faut prendre l'échelle puis ça là sérieusement là le soleil il rentre pas bien chez nous là, je pense que je serais dû. Non, c'est pas vrai. Mais
2: c'est toi la lumière chez toi Marc, c'est toi qui illumine les pièces.
0: Ah oui. Hein?
2: Je te dis
0: avec ma grande noirceur. Non, moi c'est vraiment laver les fenêtres là, c'est pas mon fort. Là. C'est vraiment pas c'est sûr il y a des compagnies qui font ça et tout là, mais c'est pas mon fort. Là.
2: On a Isabelle ouais. qui nous dit quelque chose dont je suis coupable aussi,
0: ah oui?
2: Le ménage intérieur de la voiture. Ça c'est vrai.
0: Ah.
2: Passer le shop vague dans la voiture, là, je pense que ça fait un an que j'ai pas fait ça. Ça, il commence à avoir du caillou pis, pas mal, là.
0: Ben, l'hiver, tu fais pas ça vraiment non plus.
2: Non, l'hiver, tu le fais pas, mais tu sais, rendu au printemps, ça fait pas de tort, pis moi, je l'ai pas fait, là, ce printemps-ci, là. J'ai encore, mon calcium, là, sur, mon talon de pédale.
0: Oh.
2: Il est encore là, là.
0: T'es dû.
2: Ouais, Audrey nous dit le tri des jouets dans la salle de jeu de ses enfants. C'est vrai que ça doit traîner. Des fois, ça peut être un bordel quand la tempête passe. Le ménage de la voiture encore. La peinture, le ménage du garage.
0: La peinture, on a François qui nous a écrit ça par texto aussi. Hosto de peinture.
2: La piscine, j'ai une échelle à installer depuis le début de l'été. D'après moi, elle va attendre l'année prochaine. C'est Luc Alexandre qui nous dit ça. Alors? Il est capable de sortir sans ça. I guess.
0: Ouais, j'avoue qu'une j'avoue que celle-là c'est spécial un peu. Il y a Claudia qui nous écrit laver le four. J'aime mieux en acheter un œuf.
2: Sérieux, ben il y a des fours auto-nettoyants.
0: Oui, mais Simon, je sais pas, il y a tout auto-nettoyant le four chez vous?
2: Ouais.
0: Tu le portes souvent?
2: Je l'ai pas fait encore. Okay. Ça fait pas longtemps que je l'ai.
0: Est-ce vieux le four?
2: Oui, il est vieux, je l'ai acheté usagé, mais quand je l'ai acheté, dis-je, il était propre.
0: OK.
2: Je l'ai pas encore mis à full broil là, pour que ça se nettoie.
0: Je sais pas si c'est juste le mien qui fait ça, là, mais je te jure, Simon, là.
2: Mm-hmm.
0: Quand je mets le mien sur l'auto-clean, là,
2: ouais.
0: Faut que je m'assure que les garde-robes soient fermés.
2: C'est quoi le rapport?
0: Man, ça empêche la boucane dans la maison, man.
2: Sérieux?
0: Ça sent le... C'est pas boucane, mais ça sent l'usine, là. Tu sens, oh, tabarouette, faut que t'ouvres les fenêtres. Ah non, c'est, je te le dis.
2: Ça sent les cuves à l'alcool.
0: Ah oui, ça sent la cuve. Non, mais mon auto-nettoyant, je te jure, Simon, il est absolument épouvantable. Épouvantable, ça n'a pas de bon sens. Fait que, fais attention quand tu vas faire le tien, là. Je sais pas si c'est le seul qui est de même, là, mais il est épouvantable.
2: J'en prendrai note, je t'en raconterai ce qui s'est passé. Joanne nous dit commander son passeport. C'est vrai que ça peut être dull, ça. À toutes les fois que t'as affaire à des instances gouvernementales pour jeunes,
0: ça arrive vite, par exemple. Ça se fait bien.
2: Ah ouais? Moi, tu l'as fait récemment?
0: Non, ben moi je renouvelle, là, mais je connais quelqu'un qui l'a fait il y a pas longtemps, puis ça a super bien été.
2: Ah ouais?
0: Ouais.
2: Eh ben,
0: elle nous écoute de Punta Cana d'ailleurs ce matin.
2: On a aussi les classiques, là, tu sais, snoozer, plier le linge, starter les brassées, cuisiner pour la semaine, faire les lunchs des enfants, faire mon lunch, magasiner les assurances. C'est chiant, magasiner les assurances. Faut que t'appelles, tu fais faire des soumissions, t'es en attente, tu jases à quelqu'un des fois qui, pardonnez-moi, là, mais tu sais, des fois, le français, c'est pas leur première langue, fait que là, c'est compliqué, c'est frustrant, c'est dole. Non, je suis bien d'accord, c'est pour toutes ces raisons-là, on met ça... À plus tard. On a-tu d'autres gens sur le texto? Oui, Serge, gars de la Beauce.
0: Ouais.
2: Négliger ma maison, vu que je suis souvent au chalet, au lac. Ça veut dire que, ouais, quand t'as deux endroits où tu peux vivre, quand t'es à une place, mais la poussière s'accumule dans l'autre, hein, c'est
0: ça
2: normal.
0: Ça doit pas être évident. Green Day s'amène avec One-Eyed Bastard et, on a un score sur le B6 ce matin. On va plonger dans vos souvenirs de 2013. Et ma question est assez précise. On va se rappeler des bons ou des moins bons souvenirs. Je sais pas. On va voir, ça sent bien.

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1: Woohoo!
0: 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C'est probablement ça, c'est probablement vers cette heure-là que je vais faire tirer le sac d'école Lavoie avec l'étui. Donc, un gros merci à notre chum de Jean Coutu, du Saguenay-Lac-Saint-Jean, d'embarquer là-dedans. On s'entend à la rentrée, hein? C'est pas gratis. Donc, merci à vous autres, puis restez là après le boost. Moi, j'aime bien ça vous jaser jusqu'à 11h30 le matin. Je suis très, très, très heureux d'être là.
2: Hey, avant ça, Marc, on a posé la question du jour. Qu'est-ce que tu remets tout le temps à plus tard? Puis tu parlais des sacs Lavoie. Elle, ouais. De son côté, Vicky, ce qu'elle dit, c'est d'acheter les livres scolaires de sa fille. Elle remet toujours ça à demain. Mais là, c'est parce qu'aujourd'hui, on est rendu demain. Puis là, demain, ben on ouais. va être rendu demain encore. Fait que c'est le temps de le faire. On a aussi reçu un message de Daisy sur le micro iHeart. On écoute.
3: Salut la gang du boost, pour votre question, qu'est-ce que vous procrastinez? Ben moi, c'est pas mal tout moi qui fais les tâches ménagères, ça me dérange pas. Faire le lavage, pas de problème. Mais plier le linge, ah ça par exemple, 3 semaines ouvrables.
2: Ouais, vu de même, on se casse le bessic?
0: Yes!
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0: En 2013, cette chanson-là était numéro 1 au Canada. Pis honnêtement, j'ai jamais compris le buzz de ce tune-là. Je trouve tellement ce tune-là emmerdante.
1: Sérieux?
0: Ah, j'ai jamais compris pourquoi ce tune-là.
2: Hey, je sais pas où tu t'en vas pas.
0: Je sais, j'aime ça. Non, je fais exprès. Et cette chanson-là, écoute, ça a été numéro 1 dans 25 pays. Le problème, c'est qu'il s'est passé des choses après cette chanson-là. On a même dû payer 7,4 millions de dollars pour avoir plagié Marvin Gaye. Avec cette chanson-là, on disait que c'était un plagiat de Got to Give It Up de Marvin Gaye. Puis dans le vidéoclip, il y a une mannequin dans le vidéoclip qui avoue que ça s'est fait agresser par le chanteur. Ah, ça a mal viré, le chanteur-là, on l'a plus jamais vu après. Ça a été bien tranquille. Je veux le titre de la toune. Puis honnêtement, c'est pas facile. OK, tu prêt pour l'extrait, Simon?
2: Ouais.
5: OK, ouais.
2: C'est pas si difficile que ça.
0: Parce que je travaille à
2: la
0: radio.
2: Ben, c'est parce que j'écoute de la musique aussi. Moi, je pense que les réponses, ça rentre déjà, là. Non, t'as dit que c'était difficile. C'est pas vrai. Moi, je pense que c'est facile. C'est une toune qui a joué en masse. Tu
0: ouais,
2: mais... numéro 1 dans 25 pays. Je l'ai reconnu dès la première note, là.
0: Ah ouais? T'aimes-tu cette toune-là, toi?
2: Ben oui, je l'aime bien.
0: OK.
2: Je l'aime bien. Mais je l'aime moins depuis que j'ai su qu'il avait plagié, là. Ça, c'est
0: non,
2: vrai quand même.
0: Au retour, on fera jouer un extrait de la chanson qui a été plagiée pour le fun. Vous jugerez en même temps si ça y ressemble ou pas. Donc, 6-12 autres, on attend vos réponses. Vous êtes pas pire le matin.
2: Je te l'avais dit.
0: Agréablement surpris de vous autres. 7h53. Les nouvelles, ça s'en vient également. On va se faire une petite compétition. On aime ça les compétitions?
2: J'adore ça. Je compétitionne, moi, dans la vie. Je veux gagner.
0: Yes, on va s'en faire une à 8-20, mon chum.
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9: Énergie 94.5. 7h57, hey, ça passe vite déjà, dernière heure de votre boost du mercredi 19 août. Ah, oh, ben ça passe vite.
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9: Erreur, ce qui est présent. Mylène et PA en vacances sont de retour la semaine prochaine. Je suis bien accompagné, comme depuis le début de la semaine. Simon Paradis-Lacroix, ça va?
10: T'es bien gentil, ça va bien. Moi aussi, je suis bien accompagné, Diké.
9: Ah, ben merci.
10: T'as c'est réciproque.
9: Bon, ben on va se laisser, on va laisser les politesses de côté, parler de météo, parce que c'est un peu moins poli la météo aujourd'hui, je te dirais. On prévoit du côté de Saguenay aujourd'hui, c'est différent Saguenay et Bilac, là. On prévoit, oui, il y a une petite différence entre les deux, c'est pas une farce.
10: OK, non, mais je comprends la différence dans la météo, je pensais que tu disais, c'est différent le Saguenay et Bilac, comme si t'expliquais ça à quelqu'un de Montréal. Là.
9: Ah!
10: C'est pour continuer.
9: C'est différent aussi. Ben, c'est différent. Non, pas tant. C'est ça pour... Ben, toi, t'es de l'extérieur, toi, Simon.
10: Ben oui, mais ça fait quand même 3 ans que je suis ici, là.
9: Ouais, mais tu trouves ça différent, Saguenay-Ville-Lac?
10: Oui, en quelque sorte, ah, à quelques égards, en termes de mentalité, en termes de gentillesse des gens, sourire, activité à faire, c'est tout le temps plaisant des deux côtés.
9: Ouais.
10: Mais oui, c'est différent. Au lac, c'est plus familial. On sent plus que les gens sont peut-être un peu plus tissés serrés au lac. Qu'on le sentirait à Saguenay.
9: Moi,
10: ce serait ça la différence,
9: moi,
10: que je dirais.
9: Moi, j'aime ça aller au lac.
10: Pourquoi?
9: Je vois pas la même face.
10: Ben oui.
9: Ça fait comme chant.
10: Tout à fait.
9: Tu te dépayses, mais t'es à côté. Sinon, je trouve pas qu'il y a des différences tant que ça entre le Saguenay et le lac. Mais bon, ça c'est moi, qu'est-ce que je te dise. Donc, on va revenir sur le sujet principal, la météo. 20 aujourd'hui comme maximum du côté de Saguenay avec un risque d'orage cet après-midi. Maximum 20, humidex 25. Par contre, on parle de partiellement nuageux avec 40% de possibilités d'averse ce soir et cette nuit. Et du côté du lac, il y a déjà des endroits où il mouille présentement. D'ailleurs, 6-12-12, ça ressemble comment par chez vous là du côté du lac Saint-Jean, même du Saguenay, parce qu'on dit qu'il mouille dans le nord du lac. 22 comme maximum aujourd'hui avec un 60% de possibilité d'averse. Risque d'orage en après-midi également. 26 avec l'humidex. Et ce soir, copier-coller à Saguenay, partiellement nuageux avec 40% de possibilité d'averse. Présentement, du côté de Roberval, c'est 17 degrés. Et du côté de Saguenay, c'est 15. Et pas de répit pour Pyrrhus. C'est-tu ça encore la capsule? Que...
10: c'est la même que tantôt. On avait dit qu'on allait la remettre.
9: Si vous l'avez pas entendu, montez le son. Et si vous êtes crocheté comme moi puis que vous avez de la misère à vous concentrer, soyez prudent. C'est tout ce que j'ai à dire.
10: Hey, vous êtes pas en studio, là, mais je vous dis tantôt, Diké était caché en dessous de la table parce qu'il riait.
11: En 1991, on parlait du gars qui écoute du rock dans ses écouteurs puis qui chante par-dessus sans s'entendre chanter. Ça donne ça. C'est de ça qu'on a l'air quand on chante en écoutant une toune dans les écouteurs. Heureusement que le chanteur du groupe chante bien mieux que ça. Voici la toune originale dans des haut-parleurs.

0: Simon, dans l'actualité.
1: C'est beau. Hey, ça fait deux fois là, je t'avais averti en plus. Bon, l'actualité, oui. Un peu de sérieux. Hier, c'était le passage de Brandon Côté-Hébert, 23 ans, de l'Abbé au palais de justice de Chicoutimi. Il a plaidé coupable à des accusations de trafic de drogue, recel et possession d'armes à feu également. C'est lui le cinquième accusé à reconnaître sa culpabilité dans le projet 100 qui visait le réseau d'Alboisvin. On dit de lui qu'il est le trésorier, entre guillemets, parce qu'il doit faire un paquet d'autres affaires là, de l'organisation. Il a été arrêté en janvier. Quand on lui avait mis la main au collet, on avait également saisi 140 000 $ d'argent cash et une arme à feu également qui avait été trouvée chez lui. Il a déjà fait du temps en prison, en détention provisoire. Il a écopé d'une peine de 36 mois qui a été ramenée à 2 ans en raison de, voilà, comme je viens de le dire, de sa détention provisoire.
0: Merci beaucoup, Simon. Et dans les nouvelles, Benoît, tu nous parles des tarifs qui sont... On l'a évité de peu hier.
2: Tout à fait. Le Canada obtient un sursis de 3 jours sur les nouveaux tarifs de 50% de Donald Trump. Le président dit avoir conclu une entente avec Ottawa dans un communiqué publié vers 22h15 hier soir. L'accord comprendrait la relance du projet de pipeline Keystone XL entre l'Alberta et le Nebraska. Mark Carney parle de progrès substantiels dans les négociations sans confirmer la signature d'un nouvel accord. Il a confirmé par contre le sursis de la menace tarifaire par communiqué tard hier soir. Maintenant, la thèse du féminicide se confirme pour le meurtre d'une femme de 41 ans, lundi dans le quartier Saint-Michel à Montréal. Le meurtre de Kerline Jean est survenu alors qu'il y avait 4 enfants à l'intérieur de la résidence. Le suspect âgé de 35 ans n'a pas encore été accusé. On écoute Louise Riendeau du regroupement des maisons pour femmes victimes de violences conjugales.
3: Il y aurait une demande sur deux d'hébergement qui ne trouverait pas de réponse positive. Donc, il faut effectivement continuer, donner un coup de barre pour qu'on arrive à régler ce problème-là.
2: Enfin, un réseau de billetterie électronique du Québec a été la cible d'une fuite de données majeure. Les renseignements de plus de 414 000 utilisateurs de Experian se retrouvent présentement sur le Dark Web. La fuite aurait eu lieu le 11 juillet dernier, selon le Journal de Montréal. Experian n'aurait pas encore signalé la fuite à la Commission d'accès à l'information. Voilà, c'est complet pour tous les détails et autres nouvelles. Visitez lenouveau.info.
0: Ça va bien. Dans le monde du sport, maintenant, le Canadien qui va rendre hommage à Carey Price, l'ex-gardien de but, le 10 novembre. Ce sera le lendemain de son intronisation au Temple de la renommée du hockey. Par contre, c'est pas de chandail retiré, là. Ce sera sur l'anneau d'honneur avec Guy Carbonneau, Pierre Turgeon, Shea Weber également. Félix Auger-Aliassime, ça va bien à Cincinnati? Il aime ça l'Ohio, lui. Comme moi. Probablement le seul point de comparaison que je peux faire avec moi, Félix Auger-Aliassime. Sinon, je pense qu'on est... Il y a pas un comparé, hein. À part qu'on respire, puis encore là. il a gagné hier, c'est contre l'Argentin Juan Manuel Cerundolo, 7-5 et 6-1. Donc, avance, se prendra ce soir, ce sera pas évident, contre l'Américain, Frances Tiafo. Mais Félix, je vous le rappelle, est deuxième tête de série. Donc, il y a des bonnes chances qu'il performe bien, puis tant mieux, Tabawan. À l'aube du US Open, c'est bien le fun. Au baseball également, les Jays ont battu les Rays hier à Tampa Bay. 10-5 pour maintenir leur main chance quand même de participer aux séries éliminatoires. C'est intéressant. Et il y a beaucoup en Ohio aussi. Faut quoi, ça se passe là, en Ohio, c'est aujourd'hui, ce soir. Et la bonne nouvelle, c'est que le match va présenté à RDS parce que la plupart des matchs du CF Montréal sont présentés sur Apple TV.
1: Right.
0: On s'entend que c'est pas tout le monde qui a ça.
1: Non, moi j'ai pas ça en tout cas.
0: Donc, à suivre ce soir.
1: 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On a regroupé les 10 Mais arrête de me regarder.
0: Arrête, t'en regardes même pas.
1: On a regroupé les 10 plus grands vilains de l'histoire de la télé-réalité. Alors qui est là? Sébastien Tremblay de Love Story, Priscilla
0: aussi. Mon Dieu, ça nous rajeunit pas, ça?
1: Non, non, je t'ai dit, il y a des légendes de la télé là-dedans.
0: Des
1: Arnaud Daudet, Geneviève des Traîtres aussi, Fierté Locale, Laurie Daudet, ça c'était celle qui... Tu veux-tu que je pogne les nerfs? Tu te souviens-tu de ça?
0: Oui, ben oui.
1: Bon, ben elle est là aussi. Puis c'est une compétition féroce, là. Moi, écoute, j'ai des petites oreilles d'oiseaux à l'intérieur de la Maison des Vilains de par mes contacts dans la télé-réalité. Moi qui ai fait Survivor Québec, by the way. Des anciennes Survivors aussi là-dedans, comme Audrey, qu'on a vu aussi au Traître également. Ça a brassé en tabarouette. Moi, ce qu'on m'a dit, là, si dans la télé-réalité, vous pensiez que c'est comme à Survivor, qu'après ça, ça s'invite dans un chalet, puis que ça va voir des shows, puis que ça se fait des câlins, que ça se broye dans les bras, puis que c'est donc la belle vie, kumbaya, là, ben là, dans la Maison des Vilains, là, il y a du monde que tu pourras pas rassembler dans un souper. Alors, c'est disponible depuis aujourd'hui sur Crave. Allez écouter ça, nouvelle télé-réalité.
0: Merci beaucoup.
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0: Alors, on se casse le bessic aujourd'hui. Je vous demandais quel était le titre de cette chanson-là qui a été numéro 1 dans 25 pays, dont notre magnifique pays, le Canada, en 2013. Hey, ça fait déjà... Je me rappelle ce tune-là, moi. Ça fait déjà...
1: Beaucoup d'années.
0: 13 ans. Hey, c'est en pleine puberté, ce tune-là, aujourd'hui. Oh, je vous demandais le nom de l'artiste. Je vous fais entendre un extrait. Ouais, Blurred Lines de Robin Thicke avec Pharrell Williams et un autre qui s'appelle T.I. Et cette chanson-là, mon Dieu, ça a mal été par après.
1: Ça a coûté cher, hein?
0: Oh, le vidéoclip, il y a un des mannequins dans cette vidéo-là qui avait accusé d'agression sexuelle le chanteur.
1: Tout à fait.
0: Et ça a coûté 7,2 milliards aux auteurs d'avoir plagié une tune de Marvin Gaye, Got to Give It Up. Et on a un extrait de Got to Give It Up pour voir, selon vous, là, c'est-tu pareil tant que ça? Ça ressemble un petit peu, hein?
1: Hey, la différence, c'est ben pas si la différence, dites, pardon, la ressemblance est palpable, si c'est indéniable.
0: Si vous dites le son tombait pas bon, non, la tune est faite de même, c'est comme une ambiance de partenariat avec du monde qui parle. Ah, les années 70, hein? Qu'est-ce que je te dis, hein? Ça ressemble pas mal à ça. Hey, on va vous parler d'un sportif qui réoriente sa carrière. C'est pas le premier, c'est peut-être pas le dernier, mais ça a fait réagir un peu dans le monde du sport puis le monde du spectacle hier. On s'en vient avec ça. Mais d'ici là, vous les aimez beaucoup. Fall Out Boys, Thanks for the Memories. On monte le son. Fais pas beau, il mouille à Alma, c'est pas grave, on monte le son. Ben.

0: Une nouvelle hier qui a fait réagir, mais faut faire attention. Quand on voit une nouvelle comme ça qui fait réagir, faut prendre le temps d'analyser les choses. C'est un joueur des Bengals de Cincinnati, Sierre Wright. Sierre Wright. J'avais jamais vu ce prénom-là avant, mais pas grave. Qui, lui, quitte le football, quitte l'équipe pour poursuivre sa carrière d'acteur. Bon. Si vous me connaissez moindrement, vous savez que je suis un fan des Bengals. Je savais même pas c'est qui ce gars-là.
1: Mais il est pas repêché, hein, je pense.
0: Ben non, c'est un joueur non repêché.
1: C'est ça.
0: Fait que tu sais, je veux dire, c'est pas la fin du monde, là. C'est vraiment pas la fin du monde d'avoir une équipe, d'avoir un joueur non repêché quitter une équipe pendant le camp. C'est vraiment pas. Là, ce que c'est intéressant, par contre, c'est que ce gars-là a une carrière d'acteur. Il a réussi à jouer universitaire quand même et tout. Mais, selon le coach des Bengals, Zach Taylor, il dit, il y a deux choses à propos desquelles il est passionné, et il a décidé de continuer comme acteur. L'autre chose, il aime le football, mais il aime l'acting. Puis il dit, il compétitionne fort pour nous autres. C'est un plaisir de le voir jouer. Je croyais qu'il évoluerait comme joueur, mais évidemment, il a choisi un autre chemin. Puis c'est pas la fin du monde. Je veux dire, c'est pas un gars sur qui, tu te fiais pour gagner le Super Bowl, là. On s'entend là-dessus, là. Puis il a pas été mauvais, mais tu sais, il a changé d'université deux fois. Tu vois que c'était
1: mais
0: pas...
1: Mais précision à porter aussi, ce gars-là était déjà acteur.
0: Ben, c'est ça l'affaire. Poursuivre sa carrière d'acteur.
1: Ben, c'est ça. Il a pas lâché le sport pour essayer de le devenir. Il l'était déjà. Il avait comme le choix, là. Il fallait qu'il décide.
0: Il a joué le fils de LeBron James dans Space Jam en 2021.
1: Quand même une grosse prod, là. Je veux dire, on parle pas d'un reportage qui va jouer au Festival Regard, là. Tu sais, ça reste ça reste un gros film, là. À grande envergure.
0: Non, clairement. Clairement. Puis il y en a qui ont déjà fait ça, là. Il y en a qui ont déjà fait ça. Puis je me souviens au Québec. Puis moi, j'étais bien content qu'il fasse ça, parce que Aspo, je l'haïssais comme joueur de hockey. C'est Jonathan Roy, le fils de Patrick. Pas Jonathan,
1: Frédéric Roy. Jonathan est devenu chanteur, ouais. Frédéric voulait être acteur. Lui.
0: Ouais, Frédéric voulait être acteur. Puis un moment donné, moi, j'étais bien content, parce que Frédéric Roy, quand on a joué Stachkoutimi, on voulait tout l'égorger, là.
1: Avec raison.
0: Là, ouais. Il était détestable. Genre de gars que t'aurais aimé avoir dans ton équipe, mais que tu détestais quelqu'un, c'est un adversaire.
1: Mm-hmm.
0: Là, je sais qu'il est rendu à Jean joueur, Frédéric, maintenant. Fait que visiblement, ça a pas nécessairement décollé sa carrière d'acteur, là.
1: Non, ça a pas décollé du tout. Mais regarde, je pense que c'est quelqu'un qui roule sa bosse quand même dans un domaine qui le passionne.
0: C'est complètement différent, mais quand même.
1: Pis c'est pas le seul à avoir fait ça. Marc, j'ai sorti une liste de sportifs qui ont abandonné leur carrière. Pis j'ai appris des choses. L'acteur Jason Statham.
0: Ouais.
1: Un peu comme toi qui bougonne là, puis qui fait du dans ses films là.
0: Ouais, mais moi je pète pas de gueule à longueur de journée. Moi.
1: Jason Statham a été 12 ans dans l'équipe nationale britannique de plongeon avant de devenir acteur. Le gars, c'était un plongeur. C'est peut-être de là d'où est-ce qu'il tient ses talents pour les cascades, sans doute.
0: Parce que c'est pas un grand acteur.
1: Non, mais par contre...
0: Il y a tout le temps la même face. Moi, écoute, c'est comment je l'appelle, Jason Statham?
1: Comment tu l'appelles?
0: Le Bruce Willis de Wish.
1: OK. Sais-tu qu'est-ce qu'il dit, Jason Statham, quand il met son plat au micro-ondes pis c'est pas assez chaud?
0: Non.
1: Il fait...
0: Ah, ça se peut.
1: C'est ce qu'il dit quand il reste plus de carrosse dans le rack à panier à l'épicerie?
0: Okay.
1: Il fait ça tout le temps. Dwayne The Rock, évidemment, lui, il visait la NFL, joueur de football.
0: Oui.
1: Devenu après ça lutteur professionnel.
0: Il jouait dans la CFL.
1: Ouais, il a même pas déjà appartenu aux Alouettes, je pense.
0: Je sais pas, mais je sais qu'il a joué, je pense, avec Calgary ou dans l'Ouest, ou Edmonton, mais il a joué, il a été dans l'Ouest canadien, dans la CFL, The Rock.
1: Sinon, tu parlais de gars que t'as détesté, Frédéric Roy. Je sais pas qu'est-ce que tu penses de lui, si tu l'aimais ou non. Sean Avery. Sean Avery, maintenant, une belle carrière d'acteur, d'ailleurs. Sean Avery,
0: ah oui?
1: C'est pas juste un figurant dans les films. Non. Sean Avery, il joue dans les films de Christopher Nolan.
0: Hein?
1: Sean Avery a joué dans Oppenheimer. Sean Avery est dans L'Odyssée, qui est au cinéma en ce moment.
0: Là, c'est bon d'apprendre.
1: Ben, je te le dis.
0: Ah, voyons donc.
1: Sean Avery, c'est un excellent acteur. Là. Il a des crédits dans des films très, très, très sérieux. Là. Je sais pas si c'est ça que tu as sous les yeux en ce moment. Là. Mais je te confirme que c'est quelqu'un qui a des gros crédits dans des grosses productions. O.J. Simpson, malheureusement, ou heureusement, peu importe ce qu'on en pense, là, a joué dans un film.
0: Ben lui, O.J. Simpson, quand il y a eu les... parce que moi, j'étais très conscient de ce qui se passait dans les années 90, là, mais quand il y a eu la poursuite avec le Bronco, puis son procès, puis tout, pour nous autres, O.J. Simpson, c'était le gars de l'agent fait d'affaires. C'était pas un gars de football pantoute. On jouait pas ça, nous autres. Dans les années 70, dans ce temps, tu sais qu'on se fout, là, au foot de ça. Nous autres, c'était l'acteur moyen dans l'agent fait d'affaires, là. C'était ça, O.J. Simpson, pour nous autres.
1: Sinon, quelque chose, compte ça comme acteur ou non, c'est plus une... parenthèse, là, je sais pas si ça compte, là, mais Alex Kovalev dans Les Pêcheurs, je sais pas si t'avais écouté cet épisode-là avec Martin Petit quand il avait invité Kovalev. Moi, je trouvais que c'était du génie. Là. On peut pas dire que c'est une carrière d'acteur, mais quand même, on l'a vu dans des trucs. Puis sinon, ben il y a les classiques. Là, t'sais, je sais pas si on peut compter ça. Ben, je pense que oui. Jean-Claude Van Damme, Chuck Norris, qui ont été champions du monde d'arts martiaux avant de percer au cinéma grâce à des rôles dans des films de bagarre. Bing, bang.
0: Et là, Simon, je vais te perdre avec le prochain nom. Là, puis c'est pas voulu, c'est de même. Bud Spencer. Connais-tu Bud Spencer?
1: Bud, comme la Bud Light?
0: Ouais, B-U-D. Mais c'est un Italien en passant.
1: Ah ouais?
0: Carlo Pedersoli, ouais. Bud Spencer, qu'on a connu comme le gros bougon, là, le gros barbu qui se bat dans les films là, dans les années 80, lui a fait les Olympiques comme nageur. Ah, donc, s'il y a des gars pis des filles aussi de ma génération qui ont connu les films de Bud Spencer pis Terence Hill, là, Bud Spencer était nageur, il s'est même rendu aux Olympiques. Puis quand tu regardes son physique dans les films, tu dis, oh non, ce gars n'a pas l'air de nage. Ouais, ouais, ouais. Probablement qu'à la sortie de la piscine, il a mangé une coupe de Big Mac et il tombe en amour. Mais c'est vraiment ça qui est...
1: Le gras, ça flotte, hein?
0: Ouais, je sais, oui. Je suis au courant de ça. Merci. M&M, Without Me, ça s'amène énergie. Puis on se prépare à notre compétition, mon chum. T'es-tu prêt?
1: Je suis prêt, certain. Toi, t'es-tu prêt?
0: Oh,
1: moi, je serre les dents, je serre les poings, je serre tout.

0: 8h21 minutes. On se prépare tranquillement, mon beau Simon, pour jouer à quel âge ont-ils?
1: Ben oui, moi, je m'étire, là. J'ai fait ça, là.
0: Ben oui, j'ai eu ça. Puis ça, vous allez pouvoir participer avec nous. On fait exprès pour donner l'âge tout de suite pour que vous ayez le temps de réfléchir. Donc, quel âge ont-ils? Ça s'en vient. Mais ce qui s'amène justement à ça, vous aimez ça. Québec, Redneck, Bluegrass Project sont en vedette au Gawa Fest à Saint-Nazaire. Hey, ça approche à grands pas, ça, le Gawa Fest, ta barouette. Tu seul, on écoute ça immédiatement. Ensemble, tout seul, l'énergie.

0: À 8h25, c'est l'heure de quel âge ont-ils? Des fois, mes mots se projettent. Alors, c'est pas compliqué. On va s'affronter, moi et Simon. On nomme un nom, une personne. Mm-hmm. Et il faut deviner l'âge de la personne. Plus ou moins deux.
1: Ouais, on a un range, parce que là, c'est trop tough, là.
0: Ouais, plus ou moins deux, t'as un point.
1: Ouais.
0: Et si t'as l'âge exact, c'est deux points.
1: On va essayer d'avoir deux points à chaque question.
0: Ça peut débouler ben vite. Alors, Simon, t'es prêt?
1: Oui.
0: J'ouvre les hostilités.
1: Vas-y.
0: Quel âge?
1: Je te laisse le premier coup.
0: Quel âge a Vladimir Guerrero Jr.?
1: Il est rentré dans la ligue, ça doit faire un 6-7 ans. Peut-être plus que ça, je vais dire qu'il a 29.
0: T'as un point.
1: Yes!
0: Il a 27 ans. Ouais, mais t'as un point, capote pas, là.
1: C'est il est plus jeune que ce que je pensais.
0: Quand on a deux points, on capote, là. Mais il y a 27 ans. Vladimir Guerrero Jr.
1: À mon tour, tu l'as aperçu en vélo à Montréal, sur le plateau. Toi, tu faisais pas de vélo, mais elle était
0: sur
1: son bike. Cathy Gauthier, notre collègue d'énergie de Ça rentre au poste, elle a quel âge?
0: Je pense qu'elle est plus âgée que moi. Un peu. Mais je suis pas sûr. 52.
1: Non. T'étais à une année d'avoir un point, là, 49 ans.
0: Ah, ok, j'avais plus vieux que moi. Je m'excuse, Cathy.
1: Tout près.
0: Je m'excuse, Cathy. Je suis désolé. Écoute, on s'est pas parlé. On a fait nos noms à Paris. J'espère qu'on n'a pas des noms qui vont se croiser.
1: J'en ai une banque interminable. Au pire, on skippera.
0: Mario Tessier.
1: Oh, on reste dans Ça rentre au poste.
0: Ben ouais.
1: Moi, je pense que Mario Tessier, il doit pas avoir 50 encore, mais il doit être proche de 50 quand même. Si Cathy a 49, je vais y aller un an plus jeune, 48, Mario. Ah, sérieux?
0: T'es même pas proche.
1: Sérieux, il y a quel âge?
0: 55.
1: Oh my god, t'as raison, j'étais même pas proche.
0: T'es
1: ben,
0: même pas proche.
1: Je l'ai rajeuni. Charlotte Mario, ça veut dire qu'il look good, puis il tient en forme.
0: Ah.
1: On s'en va dans les sportifs.
0: Ouais.
1: Ça, je pense que tu vas l'avoir au moins un point, mais à voir, est-ce que tu vas avoir deux points? Un gars que j'ai bien hâte de voir cette année dans l'uniforme du Canadien, David Reinbacher. Quel âge il a?
0: Reinbacher?
1: Ouais.
0: Il a été repêché en quelle année, lui, c'était Simonac, là?
1: C'est ça, si tu le savais, tu pourrais le savoir, là. Tu pourrais faire des liens.
0: Il a été repêché, c'est le Slavkovski, ça serait 2023. Reinbacher, 2024. 21 ans.
1: Il a 21 ans, mais tu t'es trompé.
0: Points.
1: Slavkovski, c'était en 2022.
0: Ouais, je me suis trompé dans les années.
1: Et Reinbacher, c'était en 2023, mais il a effectivement 21 ans. Good job! Deux points, Marc.
0: Ah ouais.
1: Je me rattrape, là.
0: Hey, écoute, on dirait qu'on s'est parlé.
1: OK.
0: Mais on s'est pas parlé pas en tout pour nos noms. T'es-tu prêt?
1: C'est comme s'il y avait des catégories.
0: Ben, c'est épouvantable.
1: C'est quoi, là?
0: Marc Bergevin.
1: Oh!
0: L'ancien DG du Canadien, ancien porte-couleur des Sags.
1: Marc Bergevin. Le courailleux Marc Bergevin. J'écoute des podcasts de hockey,
0: ouais, c'est
1: moi,
0: lui qui le dit, hein?
1: C'est ça. Un peu comme Mario Tessier, mais plus jeune. Moi, je pense que Marc Bergevin, il doit être proche de 60. 58.
0: Oh, man, t'as merdé.
1: Ah, non.
0: 61.
1: Oh! Fix ça, toi.
0: Oh!
1: Shit de shit. Pas grave. À mon tour.
0: Oui.
1: Il est sur des pancartes, un peu partout dans la région. YFB, Yves-François Blanchet. Quel âge a-t-il?
0: Ah, mon ami Yves-François Blanchet.
1: Ouais.
0: Que la seule rencontre que j'ai eue avec était très désagréable, mais bon, si tu veux, j'aime beaucoup nos députés plus Mario, Ben Smart, Alexis Ben Smart. Caroline, je la connais pas, mais juste pour dire que Mario et Alexis sont super smart, mais Yves-François, ça avait été bizarre ma rencontre avec. Je dirais, je sais pas, 101.
1: Ah! Ça, deux points encore!
0: Ouais, ben là, la pente, elle commence à être dure, mon Simon.
1: Je me fais laver, là.
0: La pente commence à être dure. Simon, es-tu prêt?
1: Je suis prêt. Next.
0: Et vous avez le même prénom.
1: Ah ouais?
0: L'humoriste Simon Gouache.
1: Je l'ai rencontré, Simon Gouache.
0: Ben,
1: je l'ai vu cet été. Il a été super smart.
0: Ben,
1: il a pris le temps de me jaser. Je l'ai vu à Québécissime.
0: Oui.
1: Sa blonde était autrefois dans Québécissime. Puis là, pour la première médiatique.
0: Oui, il y a de la parenté ici, lui.
1: Ouais.

0: Hey, ça, c'est quand est-ce qu'elle a passé à OD, elle? Ça fait longtemps qu'elle a passé à OD, qu'elle était la première fois à OD. Je vais dire 37.
1: Non! Non, t'étais mal parti dès le début, elle a 40 ans. 4-0, ah. Ben pile. Fait que c'est terminé la trentaine pour Marie-Pierre Morin.
0: C'est encore 4-2, tabarouette.
1: Oh, là, je vais créer l'égalité, là. Je suis confiant, là. Ça va bien.
0: On le voit aussi sur les pancartes à Chicoutimi. Ouais.
1: C'est...
0: MC! Mark Carney!
1: Carney!
0: Ouais.
1: Marc Carney.
0: Marc Carney! Quel homme, Marc Carney?
1: Charney! OK. Lui, il est dans soixantaine, c'est sûr. Soixantaine, je vais dire même qu'il penche peut-être plus du côté du 70 que du 60. Je vais dire qu'il y a 66.
0: Ah, tu viens de merder en beau temps encore une fois. Il y a 61 seulement.
1: Ah, sérieux?
0: Là, je pense que je m'assure la victoire.
1: La politique, ça fait vieillir, on dit. Il y a l'air plus vieux qu'il fait.
0: Puis on termine sur cette ronde-là rapidement. Je reste dans le même domaine encore. Elle va être ses pancartes bientôt, elle, par exemple.
1: Ah,
0: Christine
1: ouais?
0: Fréchette.
1: Ouh, elle, je vais dire un 56. Je l'ai-tu?
0: Tu viens de créer l'égalité, mon chum, c'est 4-4. Et là, pour la victoire, ça va le prendre.
1: OK, on s'en va dans un défunt. Ça, c'est une question que j'ai twistée un peu. Dédé Fortin, de Saint-Thomas-d'Idyme, qui est décédé à 37 ans en 2000. Quel âge il a... Ah, si, je viens de te donner la réponse. Quel âge il aurait aujourd'hui?
0: Sans un autre, franchement.
1: All right, on va y aller avec un... OK, un autre. OK. Vite de même, on reste dans la programmation énergie. Martin ouais. Tremblay.
0: Martin Tremblay?
1: Ouais.
0: L'animateur?
1: Ouais.
0: Martin Tremblay, c'est plus vieux que moi, c'est sûr. C'est sûr que c'est plus vieux que moi. Moi, je vois safe. 53.
1: Tu l'as eu.
0: Hein? Pile!
1: Pile dessus.
0: C'est épouvantable, hein? 6-4, victoire, yes sir! On fait ça, Mark. On fait ça. C'est autour d'une bière, là. C'est super le fun, hein?
1: Ouais, hein?
0: Ouais, c'est souvent autour de deux pichets, hein? Ça peut finir autour de deux pichets qu'autour d'une bière. Hey, le bloc info, ça s'en vient, puis on a plein d'autres beaux sujets pour vous ce matin dans le bout. C'est moi d'être fini, ce show-là.
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5: 8h36, c'est minute pile. Bienvenue dans ce dernier droit du boost. C'est tout un qu'on vous réserve, soit dit en passant, à la météo aujourd'hui. C'est pas une journée qui va passer à l'histoire. Je sais qu'il y a déjà de la pluie dans le coin du lac Saint-Jean. Aujourd'hui, on prévoit à Saguenay un maximum de 20 et 25 avec l'humidex, avec des averses qui ont débuté ce matin. Risque d'orage même en après-midi. Et du côté du lac Saint-Jean, c'est un peu différent. Là, c'est 60% de possibilité d'averses, même que c'est déjà commencé avec un risque d'orage cet après-midi. Maximum 22, humidex 26. C'est présent du côté de Robertval, ville du Roc, c'est 17. Et du côté de Saguenay, on est à 16 beaux gros degrés. Ben écoute, normalement, il est pas là, mais on va le garder à cette heure-là pareil, parce que en rappel, une bonne capsule de PRS, on vous l'amène là.
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9: Ce matin, le ministre nous en fait encore une belle. Il utilise les fonds publics pour financer la campagne de son parti. Bon, ça mérite un appel chez le ministre. Vous savez ce que c'est, ça? C'est de la marde.
10: Bureau du ministre.
9: Bonjour, bureau. Posez-moi nom de ministre.
10: C'est de la parde.
9: Non, c'est de la marde.
10: Un instant.
9: Il y a toujours des limites.
10: Bonjour.
9: Monsieur le ministre, comment ça va ce matin?
10: Ça va bien, monsieur Martyr, vous-même?
9: Bien, merci. On a une belle journée.
10: Une belle journée chargée.
9: Ben, on vous en souhaite une bonne.
10: Pareillement à vous et vos auditeurs.
9: Alors, on va commencer l'entrevue si vous voulez bien.
10: Allez-y, je vous en prie.
9: T'es-tu malade?
6: Je pense qu'il y en a encore, mais moins.
5: Dans l'actualité, Simon, qu'est-ce qui se passe?
11: En manchette aujourd'hui, ce qui retient l'attention à Saguenay rapidement, c'était le passage en cours hier au palais de justice de Chicoutimi de Brandon Côté-Hébert. Il a 23 ans, il vient de Labbé. On l'accuse de trafic de drogue, recel, possession d'armes à feu aussi. C'est lui le cinquième accusé déjà à reconnaître sa culpabilité dans le projet 100. C'est S-A-N-G, un acronyme là, de l'opération qui visait le réseau du caïd Al-Boivin. On dit de lui qu'il était le trésorier de cette organisation-là. Il a été arrêté en janvier avec 140 000 $ cash en sa possession. Une arme à feu également qui avait été saisie chez lui. Il va écoper d'une peine de 36 mois qui va être amenée à 2 ans en raison de la détention provisoire qu'il a déjà purgée.
5: Merci beaucoup, Simon. Et Benoît, Paul Saint-Pierre-Plamondon qui veut s'en prendre un géant quand même. Là.
12: Voilà, Paul Saint-Pierre-Plamondon s'engage donc à abolir Santé Québec s'il remporte l'élection le 5 octobre prochain, selon une entrevue accordée au Journal de Montréal. L'appareil bureaucratique créé par la CAQ compte plus de 1100 employés et coûte 40 millions de $ par année. L'organisme Mobilité Infra-Québec, mis en place par Geneviève Guilbeault, pourrait aussi disparaître. Le Parti québécois promet entre autres des mesures pour aider les contribuables à faire face à l'inflation, mais pas de baisse d'impôts. Toujours en politique, l'ex-présidente de l'Assemblée nationale, Nathalie Roy, tentera à nouveau de se faire élire avec la CAQ cet automne. Elle a confirmé sa candidature pour l'obtention d'un cinquième mandat hier dans le comté de Montarville en Montérégie. L'ancienne journaliste a été élue pour la première fois le 4 septembre 2012. Ailleurs dans l'actualité, des vétérans des Forces armées canadiennes ont lancé une pétition pour le retour du français comme langue de travail. Ils s'opposent au retrait du statut bilingue accordé dans 180 unités. Il s'agit pour eux d'un droit et non d'un accommodement. couronnement accordé aux militaires selon le droit. Ottawa a mis fin au bilinguisme en raison de nombreuses plaintes sur les difficultés à respecter leurs obligations. Enfin, un important procès contre la compagnie Meta s'est ouvert hier en Californie. Le géant de la techno est accusé d'avoir rendu des milliers d'enfants accros à ses applications. Meta allègue au contraire qu'elle fait tout pour rendre son contenu sécuritaire. La compagnie pourrait devoir payer des milliards de dollars en compensation si la Cour prouve sa responsabilité civile. Voilà, c'est complet pour tous les détails et autres nouvelles. Visitez le nouveau.info.
5: Merci beaucoup, Benoît, dans le monde du sport. Ben, les Jays poursuivent leur série contre Tampa Bay. Ça se poursuit ce soir, toujours en sol floridien. Et au niveau du tennis, c'est une grosse nouvelle qui est tombée quand même. Écoute, puis c'est un gars qui a quand même du caractère sur le court, là. Nick Kyrgios, le tennisman australien, a été suspendu après avoir testé positif à de la cocaïne. Selon l'Agence internationale pour l'intégrité du tennis, lui qui a beaucoup des blessures, des problèmes psychologiques, donc il s'excuse de ça, évidemment, il dit que ça a été une énorme erreur de sa part, donc on verra pour la suite de sa carrière, mais écoute, ça vient de tomber. Félix Auger-Aliassime, lui, sera en action ce soir, toujours à Cincinnati, contre l'Américain Francis Tiafoe, donc on lui souhaite évidemment la meilleure des chances, et... Tu sais, quand on parle de ce club-là, c'est souvent négatif, mais ce soir, le vent va peut-être changer un peu pour le CF Montréal, qui sera en action à Columbus, et Alexis Sanchez devrait jouer ses premières minutes. Fait qu'attendez-vous à le voir peut-être en deuxième mi-temps. Deuxième mi-temps, ça dit pas deuxième mi-temps?
13: Ouais. Ben oui, absolument.
5: Ça se dit. J'avais un doute. Merci Simon de me ramener, j'avais un petit doute dans ma tête.
13: Toi qui écoutes la Premier League, là, fan de Manchester United, tu devrais savoir ça. Mi-temps. Au soccer. Il y a pas de période.
5: Non, je sais, mais je me demandais si deuxième mi-temps, je trouvais ça bizarre comme nom, là. Je pense que deuxième, en tout cas,
13: deuxième moitié de cette affaire-là. Peu importe.
5: Donc, il devrait jouer, à moins que ce soit 3-0 pour Columbus. Je sais pas comment on va faire ça. Mais, ce soir, puis le match de la RDS à 19h30. Donc, c'est une super de bonne nouvelle. Ce qui s'amène dans le boost. On a Mister Valère avec Karim Ouellet. L'amour est un monstre. Mais, il y a des gens qui veulent partir une mode de vidéo virale avec Subway. Ça se passe en Abitibi.
13: Oh my God, je sais de quoi tu parles.
5: Je suis pas sûr.

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0: Tu sais, Simon, il y a des gens qui aiment ça avoir un petit moment de popularité sur Internet avec les vidéos viraux. Tu sais, puis une vidéo virale, je pense pas que c'est toi qui décides si ça vient viral ou pas.
1: Ben en fait c'est ton intention, mais t'as raison, c'est le fruit du hasard.
0: Puis des fois
1: ça peut être plein de facteurs.
0: Un vidéo ben niaiseux peut devenir viral alors que t'avais pas pensé à ça pantoute, mais peut devenir. C'est comme un moment donné, sur mon Facebook, j'avais filmé un monsieur à météo, c'était un bulletin de météo à TVA à l'époque, puis le monsieur il disait qui neige, qui boue, qui tombe la merde, ça me dérange pas, j'ai le temps. Puis j'avais filmé ça, puis je l'avais mis sur mon Facebook pour rire de même, tu sais. Ça a été vu, je pense, 300,000 fois.
2: Sérieux?
0: Je te jure.
1: Dans ce temps-là, Facebook, est-ce que Facebook payait pour les vues? Tu peux-tu faire un petit revenu? T'aurais peut-être fait 5$, je sais pas.
0: Quand j'ai peut-être fait de l'argent, je suis jamais là, moi, tu sais.
1: Okay.
0: Fait que non, ça fait juste fait ça de même, vraiment pas. Et là, en Abitibi-Témiscamingue, il y a une famille qui essaie de créer une vidéo virale avec les restaurants Subway. Vous savez, puis tu as goûté au Subdog, toi?
1: Non, j'ai pas goûté au Subdog, ça me dit rien, sérieux.
0: Je te dirais, moi, t'as calé chez Subway, moi, ça serait pas ça non plus.
1: Ben non, c'est...
0: Ça serait pas ça non plus, mais ça... Il y a quelqu'un que je connais qui en a mangé, il dit, ben aimé ça, moi.
1: OK, tant mieux.
0: Mange la saucisse, puis sois heureux, c'est ça qui compte dans la vie. Écoute, je vais faire un extrait de la vidéo, vous me direz si vous trouvez ça drôle ou pas. 6-12-12.
3: On est au Subway à Ville-Marie, au Témiscamingue. On va lancer... un défi, ça s'appelle le Sub Dog. On rentre dans le Subway et on crie Sub Dog. Êtes-vous prêts?
4: Sub Dog!
0: C'est juste ça.
1: Ouais, mais Marc, attends un peu, précision, là. Je pense pas, ça c'est mon humble avis, là, mais ouais. En fait, je suis assez certain que j'ai raison, là. C'est pas viral... parce que le trend est drôle. Ce qui est drôle, c'est pas de dire Sub Dog dans le Subway. La raison pour laquelle c'est viral, c'est que c'est pathétique, là. Je suis désolé.
0: C'est pathétique, ça.
1: Non, mais come on, là. Non, c'est...
0: Je trouve ça va avec le mot pathétique.
1: C'est du monde qui, je m'excuse, là. C'est sûrement des gentilles personnes qui voulaient juste être drôles, là. Mais ça a pas de classe, là. Je suis désolé. C'est un peu des tout croches. Non, mais come on, là. Ça rentre dans le Subway, ça crie Sub Dog. On va rentrer dans le Subway, on va crier Sub Dog.
0: Ben, moi, j'ai vu. Je trouve ça va. Mais j'ai vu.
1: Mais c'est viral parce qu'on rit de autres. On rit pas du trend, on rit des gens qui le font, là.
0: Par
1: désolé,
0: contre,
1: là.
0: Je vais vous donner un petit indice, OK? Si ça vous tente d'avoir une vidéo virale, je pense que j'ai une recette.
1: OK.
0: Mais qui vient des États-Unis, parce que j'avais vu un gars être dans un restaurant, prenait une bouchée du mets en question et criait le slogan du resto. Mais tu sais, il y a plein de restos là-dedans qui sont pas connus, fait que quand même, je ferais vous des extraits, c'est pas tant drôle.
1: Ouais.
0: Mais moi, je vous mets au défi d'aller chez McDo. De vous filmer, puis là, vous prenez une bouchée de votre Big Mac ou votre Mac Poulet, peu importe,
1: ouais.
0: Et après la bouchée, vous faites « C'est ça que j'aime! » Tu te mets à crier le slogan du restaurant. Ou tu rentres dans un dépositaire, il y a du skidoo, tu rentres, t'arrives dans le magasin ou le vendeur, « Chez nous, c'est skidoo! » D'après moi, tu vas avoir un hit avec ça.
1: À la cantine du quartier, là, une roulette à patates, là, « Ici, c'est Pepsi! »
0: Bon, oui, tu fais ça. Je sais pas s'il y a d'autres slogans dans la région ou ben, des affaires de même, là, mais d'après moi, tu fais ça. T'as un hit.
1: Chez Jean Coutu, ils sont mes amis!
0: Ben ouais. On trouve le tout, sauf un ami! Ben ouais, tu rentres, t'arrives là, ben oui. Même un ami, pas sauf un ami. Il était vraiment un joke de Jean Coutu, moi, là. Ouais, ça, d'après moi, il y a peut-être plus un 8 à faire avec ça. Mais bon, Marc Diquet s'est gardé un an, il est peut-être dans le champ aussi, là. Mais pouvez essayer ça. Tu sais, il y a Daniel qui nous texte PFK, ben oui. C'est pas un morceau de ton pilon de poulet frit, là. Là, tu crois. Bon, on s'en lâche les doigts! Tu fais ça! Je sais pas.
1: Puis tu demandes au caissier, tu veux-tu lécher mes doigts?
0: 6-12-12, c'est une bonne idée. C'est une mauvaise idée, pouvez me planter là-dessus, y a pas de problème.
1: Tant que ça dérange pas, tant que tu t'en vas pas dans un commerce pour... oui, ça dérange les clients pendant 5 secondes, là, mais faut pas non plus que tu fasses une graveuse. Faut pas que tu déranges.
0: Puis hey, on vous incite aucunement à faire ça.
1: Non, okay? Pas du tout.
0: T'as-tu vu, on a parti de lavabo pour on se lave les mains présentement. On vous incite nullement à faire ça. Hey, moi, j'essaie avec vous autres encore un matin jusqu'à 11h30, tabarouette.
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0: Hey, c'est déjà tout pour le boost de ce 19 août, de ce beau mercredi. Hey, merci d'avoir été là, gang. Bien sympathique, bien smart. On vous aime bien gros, à la maison.
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0: Simon, on se retrouve demain?
1: Absolument, demain 5h30. On est là, encore une fois.
0: Exactement. Et moi, je poursuis le plaisir jusqu'à 11h30 ce matin. J'ai un beau sac à dos, la voix avec étui, à vous donner dans les prochaines minutes. Donc, restez pas loin, ma gang de tabarouette. Bon, on y va en musique avec des gros noms. Simon, es-tu prêt des gros noms?
1: Ben là, écoute, tu me fais peur. Là.
0: AC/DC.
1: Oh!
0: Alex Warren.
1: Oh!
0: Et on débute ça avec Dare et Gorillaz à l'instant même. Et merci d'être là, gang. Dis-qu'avec vous jusqu'à 11h30 ce matin.

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1: Ben, ça sera ton chum Dicky ce matin et encore demain à jusqu'à 11h30 avec vous. Bien heureux d'être là encore une fois avec vous ce matin avec de la meilleure musique. On a un montage d'ailleurs qui s'amène avec des tunes pas pires pantoute, des gros noms, Primal Scream, Young the Giant entre autres, et qui s'amène dans vos prochaines secondes à Énergie. Et votre journée, ça se passe comment? 6-12-12? Êtes-vous en vacances? Êtes-vous au travail? Petit sondage éclair au 6-12-12, ça m'intéresse de savoir ça. Comment ça se passe pour vous? C'est-tu les vacances? C'est-tu le travail déjà? Pour ma part, revenu après un 3 semaines collées. Fait du bien de trouver le travail puis tout. Peut-être de se mettre dans le bain d'aplomb. Là. Ça fait du bien parce que les vacances, c'est le fun. Mais le travail, ça fait partie de la vie également. Et on débute ce powerplay musical en force avec un groupe que vous adorez, que j'ai vu en spectacle il y a très longtemps. Écoute, il commençait à Oshaga, Imagine Dragons avec Whatever It Takes. Hey, bon mercredi, avec l'énergie gang, salut!

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Oh, que vous avez été nombreux et nombreuses à texter au 6-12-12. Je vais aller piger le ou la gagnante dans les prochains instants. Vous avez été, c'est incroyable. Vous êtes là le matin, j'aime ça, j'aime ça. Donc, je vais vous annoncer le nom du gagnant ou de la gagnante dans les prochains instants. Je vous le rappelle, ça va revenir demain encore, ce concours-là. Ça va revenir également vendredi. Un beau sac Lavoie avec l'étui inclus. Gracieuseté de nos chums de Jean Coutu du Saguenay. C'est super, super apprécié. Puis un gros merci de la collaboration. La rentrée, ça s'en vient. Hey, moi, mon trip, là, je sais pas pour vous autres, mais moi, quand j'étais jeune, j'avais pas d'école. Mais j'aimais ça avoir mes nouveaux cahiers. Je mettais ça tout beau, tout propre, avec l'étui. Hey, puis quand tu commences à faire de la géométrie avec le rapporteur d'angle, puis le petit demi-cercle, je me souviens plus du nom, le compas. Hey, c'était le fun. C'était le fun, puis j'aimais bien ça, ça me manquait. J'allais chez Jean Coutu avec ma mère dans le temps. La procure à Jonquière qui n'existe plus depuis de nombreuses années. Ça rappelle quand même des souvenirs intéressants, intéressants. Donc, mettez-vous ça à remplir, vous autres. Moi, j'aimais la première semaine, après ça, hey, pis là, dans quel groupe tu tombais? Tu te ramassais avec qui? Tu voulais être avec ton chum ou ta chum, puis des fois, ça marchait, des fois, ça marchait pas. Hey, puis quand tu passais quand tu passais du primaire à polyvalente, hey, tu passais à adulte. Non, c'était pas ça pendant tout. Il y a encore beaucoup d'étapes à l'âge adulte. Hey, mon défi ce matin, maman, c'est de vous faire jouer de la bonne musique. Et là, on en a toute qu'une bonne. Je doutais du retour de Linkin Park, mais finalement, ça a été tout un succès. Un tennis machine, c'est là, énergie.

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0: Félicitations, Valérie Savard de Chicoutimi. Valérie, c'est toi qui remporte le sac La Voix avec l'essuie. Gracieuseté des gens coutus du Saguenay-Lac-Saint-Jean. Je t'ai laissé un message. Des fois, vous êtes au travail. Je comprends qu'il ne faut pas toujours répondre. Mais vous avez été une tabarouette de belle gang à texter. Puis ça, j'aime ça. Mais désespérez pas. On va en avoir d'autres demain avec Simon vendredi également. Donc, il reste encore deux belles chances de remporter un magnifique sac La Voix avec l'essuie. Gracieuseté de notre chum de Jean Coutu du Saguenay-Lac-Saint-Jean au grand complet. On a de la grosse musique qui s'amène dans les prochaines minutes à Énergie. Je pense que vous allez aimer ça, celle-là. En hommage à un magasin à côté du Costco. Sail avec Airwell Nation. Ça s'amène à Énergie.
1: Pas loin.
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0: Salut tout le monde, manquez-nous pas tantôt, bien sûr, à partir de 14h55 pour sa rentre au poste avec Valérie Sardin. Oui, Monsieur Martineau va être là, il va même être en rediffusion aujourd'hui avec tout à fait extraordinaire un best-of.
1: Absolument, vous vous rappelez d'un des meilleurs moments de l'été quand je vous ai donné ma version du film Jackass.
0: Et oui!
1: C'est ce qu'on va écouter.
0: Ok, manquez pas ça les amis, il y a les meilleurs moments de Mario Tessier, les meilleurs coups de 16h20, ben du fun garanti dans sa rentre au poste.

Ben oui, Marc Diquet avec vous jusqu'à 11h30 ce matin. Un plaisir de faire du musical, comme on dit en langage réseau avec vous. Bien content d'être là. J'espère que vous allez bien, que vous passez un beau mercredi. On est déjà mercredi. Il y en a un qui a fait toute une gaffe hier au baseball. Je sais pas si vous avez vu les images de ça. Puis que vous connaissez le baseball ou pas, c'est pas important. Julio Rodriguez des Mariners de Seattle. D'abord, ils ont perdu 22-0 face aux Brewers de Milwaukee. Tu sais, 22-0, là, c'est volé, ça, là. C'était 13-0 pour Milwaukee déjà, en milieu de 8e manche. Et là, on a envoyé, dans ce temps-là, tu veux pas user tes lanceurs, on a envoyé un joueur d'opposition, Leo Rivas, si vous préférez Leo Rivas, qui s'est amené au monticule. Et bon, on a frappé, puis on a frappé. Et là, Christian Yelich vient frapper. Et les buts remplis, un seul retrait. Et il soulève la balle. Tu sais, c'est un ballon, là. Le problème, c'est que Rodriguez attrape la balle, mais lui, il ne se souvient pas. Dans sa tête, il y a deux retraits. Il n'y a rien qu'un. Il lance la balle dans la foule. Si vous pensez qu'il arrive dans ce temps-là. Les gars rentrent ses sentiers. Ah non, une soirée à oublier. Hey, la prochaine chanson qui s'en vient, ça sonne été, pas à peu près. Puis j'aime ça. Avec leur gros hit, Santeria, Sublime, c'est maintenant énergie.

0: 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De toute façon, programmation complète, festivaldesbrasseurs.ca, c'est là. 5 restaurateurs et évidemment 18 microbrasseries et distilleries sur place. C'est super bien organisé. Puis d'ailleurs, dans le boost, il nous en reste 2. Là. Demain et vendredi, on a 2 forfaits dégustation doubles. Donc pour toi et un ami, pour venir au Festival des brasseurs de Delbeau-Mistassini, c'est super bien organisé. C'est moi et le chapiteau est là, il n'y a aucun problème. C'est vraiment là un des beaux festivals de la région. Puis c'est le fun parce que ça, c'est ainsi l'année des festivals. Il en reste de moins en moins, donc pourquoi pas en profiter. Les gens de la place, vous connaissez, les gens du Saguenay, pourquoi pas encourager l'économie genoise un peu à en faire un tour dans le coin de Delbeau-Mistassini. Puis ça prévient de Delbeau, il est super beau dans ce quelqu'un organise le Festival des brasseurs. Donc, je vous le suggère, ben gros, on peut-être même... Ah, même que je suis pas mal sûr qu'on va se croiser. Oh, celle-là est bonne, pis je suis pas un grand fan de country, mais cette tune-là de Mumford & Sons avec Chris Templeton, Here, je l'aime. Ben, ça tombe bien, c'est ce qui s'amène. 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
0: Simon, toujours avec vous dans le boost cette semaine. Et c'est encore le temps de gagner un magnifique forfait. Double dégustation pour le Festival des brasseurs de Delbeau-Mistassini. Un festival à ne pas manquer. Des détails dans le boost!
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Dans le monde de la musique, on a appris le décès de Frank Bear, batteur du groupe ZZ Top. Ce qui est impressionnant là-dedans pour ZZ Top, c'est que Frank Bear a été batteur du groupe pendant 56 ans. Hey! 56 ans! Des mariages qui ne durent pas ça, là. Il y a des liens d'emploi qui ne durent pas ça non plus. Il est décédé à l'âge de 77 ans dans un centre pour personnes âgées à Richmond, au Texas. Mais quand même, hey, 56 ans à jouer du drum avec le même groupe, faut le faire en maudit. Tu sais, des groupes qui durent longtemps de même avec les membres comme ça, là. Vite de même, il y a quoi à star? Il y a Metallica, U2, peut-être. C'est rare. C'est très, très, très rare avec... Écoute, 57 ans, jouer du drum. Bravo. Et salutations. Et ce qui s'en vient en musique, oh, Rag & Bone avec Yeoman, ça s'en vient là, à Énergie.

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14: Bon avant-midi, ici Jean-Luc Legendre. Christine Fréchette veut avoir l'ensemble des informations avant de réagir au sursis de tarifs de 3 jours proposé hier soir par Donald Trump. La première ministre a réitéré qu'il y avait dans l'entente des lignes rouges à ne pas franchir, comme la culture et la gestion de l'offre des produits laitiers.
15: On s'attend à ce qu'il y ait une réduction des tarifs qui sont déjà appliqués. On veut absolument éviter l'application de nouveaux tarifs. Et également, on veut une révision de l'entente qui encadre l'ensemble de nos échanges commerciaux avec les États-Unis.
14: Paul Saint-Pierre Plamondon s'engage à abolir Santé Québec s'il remporte la prochaine élection générale. La proposition fait partie de son plan pour assainir les dépenses publiques dans une entrevue accordée au Journal de Montréal. La ministre de la Santé, Sonia Bélanger, affirme qu'il est trop tard pour revenir en arrière.
16: On a changé la structure qui chapeaute les établissements. Il y a eu un transfert des employés vers Santé Québec. Tout ça s'est fait. Ça a été des négociations importantes. On ne retournera pas là-dedans.
14: Dans le centre du Québec, un motocycliste dans la quarantaine a perdu la vie dans une sortie de route vers 21h30 hier soir. Le motocycliste a frappé un garde-fou sur le rang de la Grande Terre à Saint-François-du-Lac. Puis en Beauce, un homme de 88 ans a perdu la vie après un accident survenu sur la route 108 hier après-midi à Saint-Alfred. L'homme roulait sur une motocyclette à 3 roues de type Spider et n'aurait pas aperçu un véhicule immobilisé qui s'apprêtait à tourner dans une entrée. Pour d'autres nouvelles, consultez le nouveau.info.
17: Merci beaucoup. Dans le monde du sport, beaucoup d'action, beaucoup de choses à surveiller quand même ce soir. Le camp des Sags, le camp des recrues qui débute également du côté du CF Montréal. La venue d'Alexis Sanchez a fait beaucoup jaser, donc va jouer ce soir possiblement deuxième moitié du match contre Columbus, dès 19h, un match qui est présenté du côté d'RDS. Donc, il n'est pas sur Apple TV, il est sur RDS, c'est la bonne nouvelle. Les Blue Jays également, qui vont tenter d'en mettre une autre de suite contre Tampa Bay. Ils ont battu hier, donc les Blue Jays, s'ils vont faire les séries, ben ça prend une victoire absolument ce soir contre Tampa Bay, encore une fois. Et Félix Auger-Aliassime contre Francis Tiafoe à l'Omnium de Cincinnati, c'est ce soir également. Donc, beaucoup, beaucoup de choses à surveiller. Vous l'avez promis, lave-la, Human, Dragon Bone, c'est maintenant Énergie. Hey, bon mercredi, tabarouette.

Hey, merci d'avoir été là. C'est déjà tout pour moi aujourd'hui. On se revoit demain dans le Boost, dès 5h25 avec Simon. Je vous rappelle que l'équipe régulière du Boost avec Mylène et PA, c'est dès lundi prochain, 5h25. Mais avec Simon, j'ai du fun cette semaine. J'ai vraiment beaucoup de plaisir avec Simon. Puis vous en avez aussi parce qu'on reçoit beaucoup de commentaires dans le Boost. Je serai là également pour vous accompagner demain avant midi, ou si vous préférez, d'avant midi. Comme le disent les gens d'un certain âge. Hey, merci d'avoir été là. Et on se laisse avec Vince Lemire, chanteur country qui a quand même pas mal de succès avec Un jour ou l'autre. Hey, merci d'avoir été là. Marc Diquet, bon mercredi. Bonne fin de journée, bon après-midi. Puis tout ce qu'il faut de beau, tout ce qu'il faut de beau dans votre journée. Salut, gang.

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7: Et c'est là que ça commence en ce mercredi 19 août. Vous êtes dans le road trip à Reg, bien sûr, bien branché à Énergie. Merci d'être là. J'espère que vous passez une belle journée. Et nous, ensemble, dans ce show de gang-là, on passe les 90 minutes, les prochaines, ensemble. J'espère que vous passez une belle journée. Je suis tellement content de vous savoir là. Je suis tellement content d'avoir de vos nouvelles déjà via le 6-12-12. C'est déjà bien parti. Pouvez-vous croire? Oh my God! Il en reste juste trois à cette belle aventure-là, ce beau road trip estival. Oui, puis un matin, j'ai pogné de quoi? J'ai eu comme une petite émotion, puis... On dirait que ça m'arrive des fois dans les moments peut-être un peu plus bizarres. C'est pas vendredi quand ça va être la dernière. Ce matin, en me réveillant puis en préparant le show, j'ai réalisé qu'il en restait juste trois. Puis là, je me souvenais de le moment où j'ai eu l'appel pour me demander si je voulais faire cette émission-là, Estival Énergie. C'était le mois d'avril. J'étais en tournée 1, 2, 3 punk. J'étais rempli d'émotions et ben brûlé. Et j'avais répondu, pourquoi pas, ça va me faire plaisir. J'avais presque pas hésité. Et je tiens à vous dire que jamais j'aurais pensé avoir autant de fun que ça. J'avais mis la barre quand même relativement haute, mais on a dépassé cette barre-là. Et c'est en grande partie grâce à vous, chers auditeurs. Merci les chums, merci d'avoir été là cet été, et merci d'avoir participé surtout à l'émission, que ce soit au téléphone, que ce soit sur les réseaux sociaux, que ce soit via le 6-12-12. Puis là, ce matin, j'avais des tounes dans ta... On est dans le dernier blitz. Puis j'avais des tounes dans la tête, puis vous savez comment que je suis lorsque j'ai des tounes dans la tête, je veux partager ça avec vous. J'avais, entre autres, une toune de Europe que tout le monde connaît, là.

On est rendu là dans le final countdown du road trip à Reg. OK, autre chanson que j'avais dans la tête. C'est un méga one-hit wonder, mais j'adore tellement les paroles. Et ça me souvient, moi, ma jeunesse, quand nous, les gens de ma génération, on sortait dans les bars, puis on voulait toffer jusqu'à la fin. Mais là, tout d'un coup, on allumait les lumières, puis on mettait les chaises sur les tables. Ben oui, Semisonic Closing Time.

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Semisonic Closing Time. Si vous voulez prendre quelques secondes pour bien écouter ces paroles-là, c'est assez solide quand même. Et une dernière petite chanson. Je sais que c'est pas la fin. Il nous reste 3 shows ensemble. Mais tant qu'à être dans les émotions, pourquoi pas y aller avec...

Donc voilà, ce n'est pas la fin, en tout cas pas tout de suite. Il nous reste 3 shows ensemble à Énergie. On va avoir du gros, gros fun jusqu'à vendredi. Un petit peu plus tard dans l'émission, n'oubliez pas qu'on va ouvrir les lignes. On va jouer à Hitster. On va essayer de se faire une personne finaliste au téléphone. Sinon, ça se passe via le 6-12-12. Je suis allé voir mes amis de chez Kid Toys, la compagnie de distribution au Canada pour Hitster. Et j'ai pimpé le cadeau. Il y a quelque chose d'encore plus spécial que la personne gagnante vendredi va recevoir par la poste. Donc, soyez là pour jouer à Hitster un petit peu plus tard. Toune de chantier, on a une toune qui brasse, puis je vais ouvrir les lignes aussi pour ça un petit peu plus tard. Je vous parlais de la tournée 1-2-3 Punk du mois d'avril. Eh bien, si vous voulez visiter la page Facebook de Reg Laplanche, on a annoncé ce matin la pré-vente pour la prochaine tournée, octobre-novembre. On se promène un peu partout au Québec et les billets sont en vente pour pas cher! Pas cher en ce moment. OK, on commence ça, ce show-là. En musique, bien sûr. Kings of Leon est là. Vous êtes avec Reg Laplanche jusqu'à 13h. Vous êtes bien branchés à Énergie. Si vous voulez me dire ce qui se passe dans votre mercredi, ça se fait via le 6-12-12 et ça me fait plaisir de vous lire. You somebody pour vous. Let's go.

Aïe, bon mercredi, merci d'être là, ton été, ta musique, ton fun, c'est ta énergie que ça se passe, et comme toujours, j'ai des questions pour vous, et je veux absolument avoir à cette question-là vos réponses via le 6-12-12, ou si jamais ça vous tente de lâcher un petit coup de fil, 800-665-5440 ou 514-790-094-3, si... je passe à travers les questions qui me restaient d'ici la fin de cette aventure-là. OK, on va y aller avec celle-là. OK, j'ai une question pour vous. Là, je veux savoir si t'as une émission plaisir coupable. Tu sais, le genre de show que t'es probablement le seul de ta gang qui regarde cette émission-là, le seul de ta gang à qui t'en parles autour de la machine à café le lendemain, même... le seul de ta famille ou même de ton couple qui regarde ce show-là, puis des fois ton chum ou ta blonde débarque dans le salon, puis cette personne-là te dit « Ah, pas encore ça. Tu regardes encore ce show-là. » C'est le genre de show feel-good que tu peux mettre la switch à off. C'est quoi pour toi cette émission-là? Qu'est-ce que tu regardes pour vraiment mettre la switch à off? À première vue, moi, je pourrais dire... le genre de show de gens qui survivent dans le Grand Nord. Tu sais, je sais pas pourquoi j'aime ça. Tu sais, OK, c'est le fun, là, vivre dans le bois, avoir un chalet, c'est cool, mais tu sais, ces gens-là, ils ont pas d'eau potable, puis ils pêchent, puis ils trappent, puis ils chassent, puis moi, j'ai jamais trappé ou chassé de ma vie, mais j'aime regarder ça. Mais c'est pas ça, ma réponse. Moi, je vais vous dire une affaire, ça a joué hier soir. Moi, ma réponse, c'est America's Got Talent. Ma blonde débarque toujours le mardi. Elle dit, on va-tu faire de quoi? Puis je fais, non, je peux pas. J'ai America's Got Talent à la TV. Elle dit, pas encore ça, le monde qui chante mal ou semi-bien. Il me semble que tu regardes ça depuis 20 ans. Oui! Mais j'aime ça, America's Got Talent. Je sais pas pourquoi. Je suis bien produit. Je sais pas. J'aime le mal. Je sais pas. Mais pour moi, mon show Plaisir Coupable... c'est America's Got Talent. Bon, voilà, c'est dit. Pour une première fois, je l'annonce au Québec au grand complet. Pour vous, ce genre de show-là, c'est quoi? Qu'est-ce que tu regardes presque en cachette, mais ça te fait du bien? Et tu peux mettre la switch à off. Je veux le savoir, 6-12-12 ou via les numéros de téléphone pour nous rejoindre ici en studio. Là, on va se gâter un peu avec du bon vieux punk. Là, c'est le fun, parce que quand on joue d'autres tunes punk, des fois, le monde sont comme, « Ah, c'est pas du punk, ça! » Et que je vois quelqu'un me dire que The Clash, c'est pas du punk. « Should I stay or should I go? » À énergie, bon,

0: C'est le fun de savoir, en me fiant vos textos via les 6-12-12, que je suis pas le seul. Je suis pas le seul qui a une émission feel good, plaisir coupable, qu'on peut mettre la switch à off. Avant de défiler les réponses que j'ai notées via le 6-12-12, on va aller au téléphone jaser avec Daniel. Comment ça va, mon chum?
1: Hey, ça va très bien, toi aussi, Rod?
0: Ça va super bien ce mercredi midi. Dan, c'est quoi ton show fétiche ou ton show feel good?
1: OK, mon show feel good, je vais passer un peu kitten, mais c'est la soirée canadienne. J'enregistre toutes les émissions, j'écoute toutes les émissions.
0: La soirée canadienne, le vieux show, là?
1: Le vieux show avec Louis Bilodeau. Des années 70, là, mais il y a beaucoup, là, mais dans les années 70, ça se voit. J'écoutais ça religieusement avec mon grand-père. Ma grand-mère était à messe, fait que ça m'a resté. J'écoute encore ça. Moi, de voir les vieilles voitures, quand ils font le reportage du village, les vieilles voitures, les vieilles bâtisses, mais du temps, c'était neuf. Moi, ça me retourne dans le passé avec un petit whisky, là. J'écoute ça, là, puis...
0: Tu viens de faire ma journée. Les soirées canadiennes avec un petit whisky, la grosse nostalgie. Hey, Dan, merci pour ton appel. Merci de bien brancher Énergie.
1: Allez-y donc, en avant la musique.
0: Let's go! Salut, mon chum!
1: Salut!
0: Hey, sinon, là, en rafale comme ça, via le... Hey, puis il y en avait, là. J'ai mal à la main, là, tellement j'en ai noté. Camelot, Émilie à Paris. La blonde regardait ça. Tu sais, des fois, j'y étais, là, parce que, en tout cas, si vous avez vu, vous comprenez. Chanteur masqué, seul et tout nu. Fait que, tu sais, c'est pas juste tough survivre dans le Grand Nord ou dans le bois ou dans le sauvage. Habillé, non, seul et tout nu avec des étrangers. Price is Right, ouais, les jeux télévisés, les quiz télévisés, c'est le fun. Top Model, Ruée vers l'or, Les Feux de l'amour, Doctor House, Friends et autres téléséries comme ça. OK, nice. Hey, faut en profiter. Faut pas avoir peur. Je le sais que des fois, ta blonde, ton chum débarque dans le salon pis te dit, hey, on check-tu un film? Tu dis, non, moi, je check mon show pis cette personne-là te dit, encore! Lâche donc chaud plate là. Non, c'est pas plate. Ça nous fait du bien. Ce qui nous fait du bien aussi, c'est que dans les prochaines minutes, on va ouvrir les lignes et on va jouer à Hipster. Et là, on a déjà deux personnes finalistes lundi, mardi. Il nous en reste trois à faire avant un extra gros concours et tirage surprise Hipster de vendredi. Donc, pas tout de suite. On va ouvrir les lignes dans les prochaines minutes. On va aussi avoir pour vous... Pis ça, ce montage-là, c'est la première fois qu'on l'a de l'été. Pis c'est un super montage musical, comme toujours. Mais là, extra spécial, montage road trip du jour. Et dans ce montage-là, il y a une méga bombe des White Stripes.
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11: Je continue à lire vos messages, comme toujours. Là, via le 6-12-12, la question que je vous posais il y a quelques minutes, c'était à savoir... tu sais, mettons, t'as un show, là, une émission à la télé. Puis le pire, là, avec America's Got Talent, c'est je regarde à la télé traditionnelle. T'sais, là, c'est pas sur une plateforme de diffusion, là. Ça joue à telle heure, le mardi soir, puis je me branche, puis quand ma blonde me dit « Hey! » On check-tu notre série Silo ou Maison des Dragons? Non. T'as oublié que c'est mardi puis mon show joue à la télé. Naruto pour certaines personnes. Beavis and Butthead aussi. La malédiction d'Oak Island. J'ai capoté sur cette émission-là pendant un bout. Radio Enfer, La Petite Vie. Des bons classiques et des nouveautés aussi. Continuez à nous écrire via le 6-12-12. Sinon... Mais devinez quoi, c'est le moment. C'est le moment, c'est là que ça se passe. C'est le moment de nous lâcher un coup de fil si vous voulez, peut-être, devenir finaliste du jour Hitster. Là, dans les la dernière semaine et demie à peu près, ça s'est viré pas mal via le 6-12-12 pour trouver une personne finaliste. Ce serait le fun, là, let's go! Qu'on joue ensemble, qu'on s'amuse et que la personne finaliste soit au téléphone. Donc, on ouvre les lignes. 1-800-665-5440 dans le 514-790-0943. Puis là, si vous vous dites, là, j'ai essayé de jouer depuis le mois de juin quand Reg a commencé ce show-là, Énergie, puis j'ai jamais eu la ligne, ben, il en reste plus beaucoup, là. Il reste 3 shows, 3 chances de jouer. Donc, let's go. On remplit les lignes, on essaye. Aujourd'hui, de jouer avec moi à Hitster et on va jouer dans les prochaines minutes. Évidemment, comme toujours, ce qui est bien important, c'est d'écouter attentivement ce qui suit, qui est le montage musical Road Trip du jour, parce que je choisis dans ce montage-là les 3 tunes. Ça se peut qu'il y ait les White Stripes avec Seven Nation Army.

0: Opelai, des petites pognes dans ce montage-là. J'écoutais attentivement, puis je me suis dit, ouais, pas si facile aujourd'hui. En tout cas, on va voir comment ça se passe. Aujourd'hui, on joue à Hitster avec Steve, qui est au bout du fil. Comment ça va, mon chum?
1: Hey, ça va super bien, toi?
0: Ça va super bien. Hey, Steve, tu nous appelles de où?
1: Cochérie,
0: OK, malade. Hey, t'as-tu vu, là, ça, c'est un vieux truc de gars de radio? Quand tu sais pas exactement comment ça se prononce, le nom de l'endroit, tu demandes à la personne de où. Je me demandais si on disait Cookshire ou Cookshire, comme dans Lord of the Rings dans le temps.
1: Ouais, ça arrive souvent avec le monde, des fois, ils savent pas comment prononcer Cookshire.
0: Bon, ben, on l'a avec toi. Ça, c'est dans l'Outaouais?
1: Non, c'est dans l'Estrie.
0: Dans l'Estrie, OK. OK, j'aime ça. Cookshire, OK, hey, petite leçon. C'est important aussi de bien prononcer nos magnifiques endroits ici au Québec. Hey, Steve, t'as-tu déjà joué à Hitster?
1: Non, jamais joué, mais je l'écoute pas mal à tous les jours.
0: OK, j'aime ça. Puis là, t'as-tu écouté attentivement le montage qu'on vient d'entendre?
1: Oui.
0: OK, c'est le fun. Je le trouve un peu, c'est drôle. Moi, j'ai les réponses, mais je trouve ça quand même un peu complexe aujourd'hui. Mais on a, comme dernière semaine, un plus gros concours qu'à l'habitude. On a un plus gros paquet cadeau à gagner vendredi. Donc, t'as une chance de devenir finaliste. Et là, je t'explique, là, et pour les gens qui viennent tout juste de se joindre à nous, on va jouer une mini-game de Hitster avec Steve. Il va avoir trois chansons. La première toune, j'y donne. Tu sais, comme dans Hitster, on place une carte, mais ça, cette carte-là, j'y donne le nom de l'artiste, le nom de la toune, puis aussi l'année de sortie. Et c'est l'année de sortie de cette chanson-là, puis ça, c'est la date et l'année importante, l'information importante pour Steve. Ensuite, lui doit placer les deux autres chansons avant ou après par rapport à l'année de sortie cette année-là. Et si Steve réussit, il est finaliste aujourd'hui et son nom s'en va dans le chapeau. Sinon, on se vire encore une fois vers le 6-12-12 pour trouver notre finaliste. C'est bon ça, mon chum?
1: Yeah. On okay. Pas
0: tirer vers le 6-12-12. Hey, honnêtement, là, j'aimerais bien ça. Je pense qu'on est allé au 6-12-12, quoi, lundi. Après ça, mardi. Ouais. Ça serait le fun aujourd'hui, quand même, que tu sois finaliste, mais on sait jamais qu'est-ce qui va se passer. Ouais. On va y aller bien, Smouga. On commence.
1: Yes.
0: Puis pas de stress. Pas de stress sur tes épaules, parce que cette toune-là, je t'adonne. On écoute.

0: Genre de toune que tout le monde a déjà entendu, mais peut-être que les gens ne connaissent pas, artistes, groupes ou peu importe, mais c'est We Come Running, c'est Youngblood Hawk. Et Steve, ce qui est important pour toi dans ce jeu-là, c'est que la chanson est sortie en 2012, OK?
1: 2012,
0: c'est l'année importante pour toi et c'est là que toi tu sautes sur la glace et que là maintenant tu dois scorer des buts parce que tu dois placer les deux autres chansons par année de sortie avant ou après 2012. On se sent d'attaque?
1: Yes.
0: Let's go avec un premier extrait.

0: Steve, est-ce que la chanson qu'on vient d'entendre, là, qu'on entend, est sortie avant ou après 2012?
1: Oh boy, voilà avec avant.
0: Et était là la poigne.
1: Ah ben.
0: Ouais, mais c'est parce que était là la twist, c'est que t'aurais la bonne réponse si on avait joué l'original qui est Hungry Like the Wolf de Duran Duran. Ça c'est sorti en 82. Mais ça là, ce qu'on vient d'entendre, puis on a joué dans le montage, c'est la reprise de Muse qui est sortie en 2018.
1: 18.
0: Ouais. Hey, désolé mon chum.
1: Hey, pas grave, j'ai essayé, c'est ça qui compte.
0: C'est ça qui compte, puis tu sais-tu quoi, tu nous as fait une leçon de prononciation de ville et village du Québec, Cookshire. Merci mon Steve.
1: Hey, bienvenue. Bonne journée.
0: Salut. Hey, merci toi aussi, puis merci d'être bien branché à Énergie. OK, pour une autre journée. Aïe, de ce temps-ci, hein? OK, 6-12-12, on fait exploser les textos, comme vous le faites si bien. On écoute attentivement. C'est à vous de jouer. Est-ce que cette chanson-là, là, qu'on écoute là, est sortie avant ou après 2012?

J'ai de la misère à lire ce qui se passe tellement ça va vite via le 6-12-12, mais je vois autant d'après qu'avant. Cette toune-là, là. Hey, je vais même vous donner le gang, là. On est rendu mercredi. Il reste deux shows après ça. Ça, c'est les Black Keys. Est-ce que cette toune-là des Black Keys est sortie avant ou après 2012? 6-12-12. Parmi les bonnes réponses, on va choisir une personne finaliste. On va l'annoncer dans les prochaines minutes. Et le nom de cette personne-là va aller dans le chapeau pour le méga dernier tirage Hitster Surprise de vendredi. Entre-temps, pendant que je lis vos réponses, on y va en musique dans le Road Trip à Reg. Un petit duo, Joe and Lazy. La tune s'appelle Au Canada, à Énergie.

pour ce qui est de la réponse officielle, The Black Keys, Howlin' For You, l'album Brothers est sorti en 2010, la tune est sortie en 2011, donc avant 2012, et le finaliste du jour, c'est notre ami Manuel Lacroix.

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2: Dernière fois qu'on va faire le segment La toune du chantier en ce mercredi 19 août. Et dernière fois qu'on va le faire dans le road trip à Reg. Vous savez comment ça se passe si vous êtes fidèle à l'écoute d'énergie. On lance souvent un métier, on s'est promené partout, là, remorqueur, éboueur, on s'est tellement là. Camionneur. Beaucoup de heures finalement, là. Mais beaucoup de jobs, beaucoup de métiers. On lance un métier comme ça dans l'univers, on ouvre les lignes, on jase avec quelqu'un qui pratique ce métier-là, on en apprend un petit peu plus. Et ensuite, cette personne-là va présenter une chanson qui brasse un petit peu plus. Mais là, je me suis dit, pour la dernière fois, là, le dernier segment cet été de la toune de chantier, on est aussi bien d'aller sur, littéralement, un chantier. Donc, ce que je cherche aujourd'hui, là, peu importe la job que tu fais sur le chantier, parce qu'on va l'apprendre et on va en jaser de ce que tu fais au quotidien, je veux quelqu'un, là, qui est sur ce chantier, là, que vous êtes en train de monter de quoi ou bâtir de quoi, et pendant que vous faites ça, avec tous vos jobs possibles, vous écoutez Énergie là sur un radio là super fort. C'est ça que je cherche. Fait que si vous êtes en ce moment sur un chantier et que vous voulez me jaser, me parler de votre gang, votre job au quotidien et présenter une toune, les lignes sont ouvertes. 1-800-665-5440, 1-800-665-5440, ou dans le 514, le 7900-94-3. Peu importe ta job, de contremaître à la personne qui s'en va chercher les cafés, je m'en fous, si t'es sur un chantier en ce moment, lâche-nous un coup de fil, on va se jaser, et tu vas aussi présenter cette toune-là.
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3: Dernière fois qu'on fait le segment La toune de chantier, cet été dans le road trip à Reg, et pour ce dernier segment, cette dernière fois, on jase avec Phil qui est au bout du fil. Comment? Phil qui est au bout du fil. Tabarouette. C'est-tu juste moi, je me fais rire moi-même. Hey Phil, comment ça va, mon chum? Comment ça va, le chum?
4: Ça va super bien, toi?
3: Ça va super bien. OK, tu travailles sur quel chantier, puis tu travailles pour qui?
4: Je travaille pour J.G. Brebancher sur un 28 logements au Cap de la Madeleine.
3: Oh, sweet! OK. Puis toi, tu fais quoi sur le chantier?
4: Charpentier, menuisier.
3: OK, parfait. Puis, combien de personnes, mon fil, dans l'équipe, là, sur le chantier pour monter cette bâtisse-là?
4: Ah, ben, présentement, on est deux, là, mais ça a pris au moins 9 personnes pour monter ça.
3: OK, là, attends. En ce moment... Deux, tu sais, parce que moi, je suis pas le gars le plus manuel, fait que ça m'impressionne quand même à savoir que vous êtes juste deux en ce moment sur le chantier. Très, très solide.
4: Ah ouais, quand même.
3: OK, mettons là, de façon hiérarchique. T'es-tu un boss, toi, Phil?
4: Ah ouais, moi, je suis contre-maître.
3: There we go. OK! Je parle pas à n'importe qui, là!
4: Je parle
3: à un contre-maître et tout ça. Hey, OK. Fait que là, il y a sûrement des buddies pis des collègues, des amis qui t'écoutent, des chummies. C'est qui, là? C'est quoi le métier, là, des plus tannants sur un chantier, là? Qui a la gang de mauvais coups, là?
4: Les électriciens,
3: les gars. Ah ouais? Non. OK, attends. Pourquoi?
4: Ah ça, mon
3: Reg,
4: on
3: n'a
4: pas le droit de divulguer ce genre d'informations.
3: OK. Hey, j'adore. Hey, mon chum, merci de nous écouter sur le chantier. C'est vraiment cool. Merci d'écouter le road trip à Reg. Ça a été un vrai plaisir de jaser avec toi aujourd'hui. Puis là, il te reste surtout un dernier défi, une petite mission avant qu'on se laisse. Puis ça serait de présenter la prochaine chanson. Tu te sens-tu d'attaque pour ça?
4: Ah oui, 100%.
3: OK, ben check bien. Alec, parle la toune, puis toi, Phil, présente-nous ça.
4: Yes, sir. Alors, on enchaîne avec Salvation des Cranberries sur les ondes de Énergie.
3: You rock, mon chum. Un magnifique mercredi, puis j'espère te croiser. Ciao!
4: Yes, sir.

C'est une punk des Cranberries, peut-être, en tout cas, avec l'intensité et la durée de cette chanson-là qui s'appelle Salvation. Peut-être un petit son plutôt punk dans le répertoire des Cranberries. Là, il y a quelqu'un qui va falloir m'expliquer ça. On a eu des confirmations via le 6-12-12 que ce que Phil disait par rapport aux petits tannants sur les chantiers là qui vont jouer des tours puis s'amuser un petit peu. Phil disait que c'était les électriciens. Et par texto, on me confirme que c'est les électriciens. Donc, je me demande... En tout cas, j'espère que c'est pas pour donner des petits chocs électriques. Mais je me demande là, pourquoi c'est si unanime que les petits tannants sur les chantiers, ce sont les électriciens. 6-12-12, si vous voulez m'expliquer davantage. Dans le monde du sport, qu'est-ce que je pourrais bien vous raconter? Mais c'est sûr qu'on va commencer avec les Blue Jays. Si vous êtes fan de baseball et que vous suivez les aventures des Blue Jays dans cette course aux séries, quelle victoire hier! T'sais, beaucoup de victoires à pointage serré au cours des dernières semaines pour les Blue Jays, mais là, un gros 10-5 contre la puissance de l'Est de l'Américaine, les Rays de Tampa. Il y a Kazuma Okamoto, la recrue japonaise qui a frappé son 25e circuit, donc c'est le nouveau record pour une recrue chez les Blue Jays. Alejandro Kirk et Josh Smith qui ont aussi frappé la longue balle. Donc victoire des Blue Jays hier contre les Rays, 10-5. On se maintient dans la course ce soir. Gros défi pour les Jays sur le monticule des Rays. Drew Rasmussen, solide lanceur, et c'est le vieux loup des Blue Jays sur le monticule, Max Scherzer, qui est là. Sinon, dans le monde du tennis, FAA, Félix Auger-Aliassime, belle victoire hier à Cincinnati contre Juan Manuel Cerundolo. Donc, FAA qui passe en huitième de finale pour ce qui est de ce tournoi à Cincinnati. Et le Canadien de Montréal qui vont rendre hommage au légendaire gardien Carey Price. Ça va se passer, ça c'est sans surprise, là, mais on connaît maintenant la date, c'est le 10 novembre prochain et c'est bien mérité pour Carey Price. En musique, à énergie, dans Road Trip à Reg, on écoute Alex Warren avec Ordinary. 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

plusieurs jokes par rapport aux électriciens qui sont les plus tannants sur les différents chantiers. Vous avez été plusieurs à nous envoyer de petites blagues via le 6-12-12. La joke qui revient le plus souvent, c'est un jeu de mots. Les électriciens sont plus au courant des coups à faire aux autres. J'aime ça. J'aime ça. Vous êtes pas mal plus fin finaux et pas mal plus rapide que moi sur les blagues et sur les jeux de mots. Et un petit rappel, si vous n'avez pas vu ça passer sur les réseaux sociaux, pour ce qui est de la tournée 1-2-3 Punk à l'automne, les billets sont en pré-vente depuis ce matin. Les liens et la publication et les informations sur la page Facebook de Reg La Planche, sinon ailleurs aussi, parce que ça se partage pas mal. Dès 13h, c'est la chum Kim Williams qui est là avec sa bonne humeur contagieuse, son sourire et de l'excellente musique. La gang de Ça rentre au poste dès 14h55. Il nous en reste deux gangs à ce beau road trip-là, donc on se donne rendez-vous demain, 11h25 à Énergie. Sinon, dernière petite chose, merci à Max, merci à Alec en studio. Passez une magnifique journée. À demain, on se laisse avec les colocs. Ciao! Yeah!

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Arlan de soleil, comment ça se passe de votre côté? C'est pas mal nuageux, moi, au-dessus de la station. On prévoit un 60% de probabilité d'averse, mais le soleil qui devrait nous retrouver en fin de journée aux alentours de 18 heures. Pour vous, est-ce que c'est ensoleillé présentement? Est-ce que c'est nuageux? De la pluie, 6-12-12, micro IR. T'as Kim qui s'installe, qui est là juste jusqu'à l'arrivée de votre équipe d'été. Ça rentre au poste aujourd'hui, qui sera composée de Pierre Pagé, Valérie Sardin et Olivier Martineau. Heure de musique non-stop, ça vous dit de la continuer. Ça se poursuit, entre autres, avec du NXS, Need You Tonight, Mama, Sugar Ray, tout de suite, Nathaniel Ray, Cliff and the Night Sweat, S.O.B. sur Énergie.

recherche de nouveaux contenus à regarder, à écouter, Mike Ward sous écoute, c'est toujours une belle solution, une belle option. Nouvel épisode disponible dans la section des balados diffusion sur Crave avec Erika Suarez et Jacob Obsian. C'est tellement, puis là je sais pas si je l'ai prononcé comme il faut, mais c'est tellement intriguant. Donc dans cet épisode-là, ils vont parler de chevelure et de jouer sur le moche. J'en dis pas plus. Vous allez pouvoir découvrir tout ça sur Crave. Miles Smith et Niall Horan s'installent pour nous offrir Drive Safe sur Énergie, ta musique, ton été, ton

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classe moyenne, Orange Lessard sur Énergie. Je suis en vacances. Si vous avez du temps pour regarder une nouvelle émission aujourd'hui, que vous soyez en vacances ou pas, parce que vous reprenez la routine tranquillement, puis on insère des petites émissions à regarder. Moi, je vais vous dévoiler ce que je compte mettre à l'horaire aujourd'hui parce que c'est nouvellement disponible. On s'en jase dans les prochaines minutes parce que je trouve ça bien intéressant. Ça amène mon petit côté voyeurisme, puis je vais vous en reparler dans environ 5-6 minutes. À l'instant, New Radicals, you get what you give sur Énergie.

0: Ça me fait capoter.
1: Émission que j'ai mis à l'horaire qui est maintenant disponible à partir d'aujourd'hui. Ça se trouve sur Crave. Vous en avez peut-être entendu parler, mais les vilains. Ah, ça semble intéressant. J'ai l'impression que ça va être comme du bonbon. Tu sais, le style d'émission qu'on écoute sans se casser la tête. Mais des personnalités qui sont toutes plus volcaniques, explosives les unes que les autres. Donc, les personnalités fortes des différentes télé-réalités qu'on a connues dans les dernières années. Et là, les vilains, comment ça fonctionne? C'est que dans chaque épisode, il y a un concours pour connaître qui sera le super vilain de la semaine. Ensuite, celui-ci va mettre en danger 3 de ses colocataires. Puis l'un d'eux sera sauvé par la rédemption pour laisser 2 vilains restants qui vont être mis en danger pour être éjectés par leur acolyte. Mais semble-t-il que ça va loin de temps en temps. Donc, j'ai bien hâte d'écouter ça. C'est disponible à partir d'aujourd'hui sur Crave. Et là, vous restez branchés parce qu'en musique, dans les prochains instants, j'ai l'impression que ça va plaire à beaucoup. Un peu de Green Day s'en vient sur Énergie.

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24: La politique se poursuit concernant les négociations commerciales entre le Canada et les États-Unis.
25: Oui, entre autres, le premier ministre Mark Carney a confirmé qu'un accord avec Washington est en voie d'être finalisé. Il a également félicité le ministre Dominique Leblanc et le représentant américain au commerce Jamison Greer pour les importants progrès réalisés dans ces négociations. Donald Trump, lui, a affirmé que l'entente conclue avec le Canada est très bonne pour les deux pays et formidable pour leurs agriculteurs. Je vous rappelle que M. Trump avait annoncé hier soir qu'il reportait de 3 jours l'application de nouveaux droits douane de 50% sur des produits canadiens. Et maintenant, en éducation, près de 16% des enseignants au Québec songeraient à quitter leur métier d'ici 3 ans. C'est ce qu'a révélé une consultation menée par la Fédération autonome de l'enseignement auprès de 2400 de ses membres. La majorité des enseignants restent motivés par leur passion d'enseigner et le lien avec les élèves. Par contre, la frustration se fait sentir face au manque d'accès aux services pour leurs élèves, à la surcharge de travail et à la composition des groupes. On écoute d'ailleurs la vice-présidente à la vie professionnelle à la FAE, Annie-Christine Tardy.
26: Ce qu'on entend dans les milieux, ce qui a changé, c'est que ce n'est plus seulement des jeunes enseignants qui veulent quitter, c'est des enseignants en cours de carrière qui songent à quitter. C'est là le changement.
25: Et pour finir au sport, premier match pour le nouveau joueur Alexis Sanchez avec le CF Montréal ce soir. L'équipe montréalaise est à Columbus pour y affronter le Crew. Vous pourrez regarder le match sur RDS.
27: Merci Alicia. Je te souhaite un bel après-midi.
25: Toi aussi.
27: Merci. On a du Mumford & Sons qui s'en vient, Neon Trees, The Killers également. Et tout de suite, c'est 21 Pilots avec Ride sur Énergie.

On a un bel après-midi ensemble. Salutations à Sophie, la signaleuse, qui n'a pas le droit d'avoir de radio sur le chantier, mais qui nous écoute via l'application iHeart Radio. C'est un gros plaisir de te savoir à l'écoute, ma chère. André Blanchard, Bruno, Simon de chez Garda également, Julie Montminy de Drummond. Vous êtes une belle gang, ben ben le fun de vous savoir là. Kim qui est avec vous pour la prochaine heure. On s'offre tout de suite Fireflies. Bon mercredi à Énergie.

en 1993, le 23 février, elle se retrouve sur l'album Get a Grip, chanson puissante qui critique entre autres la folie du monde moderne, puis qui avait remporté un Grammy. Voici Living on the Edge d'Aerosmith sur Énergie.

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Entre aux portes, ça débute à 14h55 cette semaine. Pierre Val et Oli vous accompagnent toute la semaine pour mettre la table à une saison qui s'annonce assez explosive. Donc oui, vous allez retrouver Mario Tessier, Cathy Gauthier, Seb Trudel, Geneviève et Père Dumont dès lundi prochain. Mais aujourd'hui, on poursuit le quiz de l'été aux alentours de 15h30. Vous avez cette chance de devenir finaliste pour vos forfaits hébergement, moments à partager et microbrasserie. Et on a le meilleur de Lucien Casgrain dans le meilleur de l'été à Martineau aux alentours de 15h35 avec du fun, des fous rires. Donc, un bon retour à la maison que vous allez avoir. Du Jelly Roll s'en vient sur Énergie. Vous restez là. Bon mercredi.

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chaud pour accueillir la gang de Ça rentre au poste. Je vous souhaite à tous un bon retour à la maison. Ça fait un plaisir de vous accompagner depuis les deux dernières heures. Tachum Kim qui va être de retour demain. Voici Kay comme un bum sur Énergie. Ciao, ciao! Non.

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0: ça va être incroyable, ça va être un show fantastique, les amis. Vous êtes bel et bien sur Énergie à travers tout le Québec et on vous salue autant à Montréal qu'à Québec, qu'au centre du Québec également. On vous salue l'Outaouais, l'Abitibi, l'Estrie, le Saguenay-Lac-Saint-Jean, la Mauricie, tout le monde. On vous salue et on vous aime. On vous remercie d'être avec nous dans cette dernière semaine. Et là, on est quasiment dans le décompte pour se rendre jusqu'à l'équipe originale lundi.
1: C'est excitant, hein?
0: Ouais, ouais, absolument. C'est tellement excitant. Oui. Surtout que, tiens, on va recevoir aujourd'hui, en passant, Valérie, bonne journée.
2: Allô? Voilà,
0: t'es bienvenue. On va avoir du fun aujourd'hui.
2: Bon après-midi, la gang.
0: Allô? Même chose pour l'excellent Olivier.
1: Allô, Pierre?
0: D'ailleurs, nous allons recevoir Mario Tessier.
2: Hein?
0: Oui,
2: comment ça?
0: Soit Mario Tessier.
2: Hein?
0: Au lieu d'avoir un meilleur moment de Mario, pourquoi ne pas parler à Mario, qui va nous parler de l'équipe, bien sûr, et du départ de cette prochaine saison qui s'en vient dès lundi 14h55, alors que vous allez retrouver Seb Trudel, Mario Tessier, Cathy Gauthier, Luc Cochon, la production, Alex Charbonneau, Anto Maher, et celle qui a avoué, au cours de l'été, qu'elle s'essuyait les fesses avec des Scott Towels. Oui, absolument. Voilà, on a parlé ici en onde. Geneviève, oui, absolument. Hébert Dumont.
1: Ah!
0: Là, tu te souviens, elle a pas oublié?
1: Non, je m'en souviens pas, mais je peux bien être brûlé.
0: Ah non! Christy, allez dans vos archives. Ah, elle le dit. Elle avait laissé ses rouleaux de papier
1: dans
0: l'auto.
1: Puis elle utilisait des filtres à café.
0: Des filtres à café. Du Scott Towel.
1: C'est épouvantable.
2: Ben oui, mais on s'organise avec ce qu'on a.
0: Mais non, mais criminel, là, il est dans le char. Descends de ton appartement, va le chercher.
1: Ben, encore mieux, Pierre, quand t'arrives chez vous, de ton char, prends-les avec toi. Un à la fois.
0: Ouais, oui,
1: c'est
0: au pire.
1: T'as pas besoin de redescendre, là.
0: Oui, oui,
1: t'sais, c'est pas, c'est le même geste.
0: Un petit rouleau, tu veux dire.
1: C'est le même geste.
0: Mais en tout cas, on va parler de tout ça, de Geneviève et de toute l'équipe qui s'en vient, bien sûr, à partir de la semaine prochaine. Vous avez passé une belle journée? Oui, tout le monde
1: oui?
0: Est correct.
1: Oui, c'était pluvieux aujourd'hui, hein?
0: Oui. Tu parles pas de moi, là.
1: Non, okay. c'est non.
2: Pluvieux!
0: Non,
1: mais... hey, ça, là, ça, si on gagne pas une Olivier avec ça, là.
0: On est prêt. Moi, j'ai de la place sur ma tablette. J'ai de la place en masse.
2: Ali n'en a plus, mais Pierre en a.
1: Non, j'ai juste pas de tablette. Moi, je peux faire de tout dans mes murs. Mais quand c'est humide, toi, est-ce que ça te pogne dans les os?
0: Non. Non, j'ai aucun problème là-dessus. Heureusement. Toi, ça te pogne, toi, déjà?
1: Oui.
2: Moi, de la retraite, c'est toi,
1: c'est... De la retraite? Non, la pas retraite. Encore. J'ai pas d'argent, moi. Je le sais pas. Je le sais pas, mais j'ai mal dans les articulations.
2: Okay. Ben, c'est
1: ça. Faudrait que je mange du panache, là. Oui, c'est ça, de la vie de velours. Glucosamine, ça.
2: D'Adrien Gagnon. Adrien Gagnon, il y avait la publicité pendant des années, la glucosamine. Là.
1: Ah ouais.
2: Oui, Rock et Belles Oreilles, il avait fait un sketch avec ça.
0: Ben oui, tout à fait, ça fonctionne. Ben, oui, absolument. Et toi, t'as été pogné dans le trafic montréalais, et bien sûr, sur la rive sud.
2: Oui, je me suis fait prendre, moi, sur la 116, au niveau des promenades Saint-Bruno. Là, écoute, Bel-Oeil, tout ça, c'est coincé.
1: Oui, mais c'est parce qu'il y a beaucoup de rabais aujourd'hui aux promenades.
0: c'est tellement agréable.
1: C'est spécial de la rentrée.
0: Ton mot du jour, mon beau Olivier.
1: Savon, Pierre.
0: Savon.
1: Pierre, quel connard de première classe, ce Martineau.
0: Quoi, tu t'es pas savonné? T'as oublié de...
1: Ça fait... Moi, j'achète... J'étais un gars qui pense beaucoup à l'écologie.
0: Hein?
1: Moi, j'essaie d'être zéro déchet. Okay. Le peu de déchets que je produis, je brûle ça dans le cours en arrière.
0: Okay.
1: Mais j'essaie d'être zéro déchet. Fait que j'achète des savons du refill que je remplis ma bouteille avec.
2: Oui, c'est bien ça.
1: J'achète les produits Attitude, je les aime bien.
2: Oui.
1: Hein, j'aime bien, il y a comme des animaux, ça a l'emballage, moi j'aime ça.
2: Écolo, pis tout.
1: J'aime ça au bout.
2: Oui.
1: Ça fait un mois que j'ai acheté le mauvais refill et que je me douche au savon à vaisselle.
0: Ah, t'es sérieux? Ah, ça c'est drôle.
2: C'est ça l'irritation sur ta tête.
1: Oui, oui. Non, ça c'est non. Ça là.
0: C'est autre chose.
1: Ça là, c'est non. Ça c'est non. Le stress de la vie quotidienne. Ah.
0: Mais tu dois pas avoir une si grande différence.
1: Ben, j'avoue que quand je me tachais avec de la sauce tomate, je trouvais que ça partait très bien. Mais non. Mais les produits Attitude sont très bons en général. Oui, tu sais, mais je voyais. Mais il y a une différence entre te laver les mains avec du shampoing puis tu as lavé le corps avec du savon à vaisselle.
2: Oui, mais là, c'est sûr que ça devait être un peu gluant, non?
1: Ben oui, ça se lavait mal, puis je sentais vraiment le citron.
2: Oui, mais c'est ça que j'allais dire. C'est quand ça va au citron, c'est sûr que tu sens la vaisselle propre.
1: Ben, c'est ça.
0: L'important là-dedans, c'est que tu te trompes pas, par exemple, pour une laine d'acier avec ton gant de crin. Je vais pas jusque-là.
1: Un gant de crin, y a-t-il encore du monde qui se lave avec ça? Qui se lave avec un gant de crin?
2: Ben, des fois, faut s'exfolier.
0: Ouais, fait du bien. Mot du jour pour toi, Valérie.
2: Moi, mon mot du jour, c'est pompier.
0: Pompier.
2: Ben oui, écoute, hier soir chez nous, puis là, j'ai reçu un appel qui est ma belle-fille qui est au chalet pendant une couple de jours avec son chum. Et là, ils m'appellent, ils sont comme, écoute, là, on veut pas trop t'alarmer, mais là, on vient d'appeler les pompiers. Je suis comme, les pompiers.
1: Pas t'alarmer.
2: Fait que d'abord, merci aux pompiers, hein, parce qu'on a une chance qu'ils sont là. Et là, ben il dit, ben écoute, tu sais, c'est un foyer là à combustion lente là. Mm-hmm. Il dit, écoute, on a parti le foyer, commence à être frais. Ben c'est ça. Là, le problème, c'est qu'en haut, est-ce que la jonction avec le plafond, là, la fumée, elle sortait, puis ça s'accumulait.
1: C'est pas normal, ça.
2: C'est pas normal. Et moi, j'ai assez peur du feu parce que je passe au feu. J'ai dit, ben,
0: vous
2: avez
0: pas un ramoneur.
1: Attends. Wow. Pause, replay.
2: Je l'ai raconté souvent.
1: Mais pour moi, en une seconde.
2: Oui, j'ai passé au feu, moi, il y a quelques années. J'ai eu un gros sinistre. J'ai été sinistré par un.
1: J'en sais assez. On continue.
2: Alors, je suis comme, ben, vous avez fait la bonne décision. Le pompier, il dit, OK, c'est cool, mais c'est comme, c'est parce que quand j'ai appelé le répartiteur au 911, faut savoir que le chalet, c'est une terre qui a comme 50 ans, puis c'est à travers des champs d'agriculteurs. Fait que quand le 911, il a dit, ben, c'est quoi l'adresse?
0: Hello.
2: Ben, je sais pas trop, parce que là, c'est comme, tu prends le chemin Lisotte, puis là, ça, à la fourche du chemin de tracteur, tu tournes à gauche, c'est tellement pas précis.
1: Ça prendrait un point GPS.
2: Ben là, c'est ça, généralement, on se transfère le point GPS, et là, quand les pompiers sont arrivés, ben, t'avais juste à dire, c'est le chalet à Guy, toutes les pompiers connaissent,
0: c'est
2: des petits villages, tout le monde le sait. Fait que là, les pompiers disent, ben, non, inquiétez-vous pas, y a rien, faut juste faire ramener la cheminée. Mais c'est le chalet à Guy, ça a bien changé, puis là, ils visitaient le chalet, eux autres,
0: ils
2: étaient bien à l'aise.
1: Mais c'est drôle, c'est vrai que dans les communautés plus petites, il y a vraiment, là, à boîte à mal, puis là, là où il y a le lac à Guy, puis moi, je trouve ça agréable qu'on se connaisse comme ça. Tu fais un point important quand même avec le ramonage, hein, puis c'est toujours une bonne idée de le faire l'été. Comme ça, il y a moins de stress. Des fois, c'est moins cher. À place d'attendre à l'automne, fais ça l'été.
2: C'est important de se faire ramonner la cheminée.
0: Absolument.
1: Oh là là!
0: C'est bien dit.
2: C'est la conclusion de mon histoire.
0: Mon mot du jour. Mon mot du jour, moi, c'est wow. Wow! Parce que je vois dans l'histoire, pas les histoires que tu nous racontes, là, Martino, mais dans l'histoire de la musique, les Beatles, en 107, avaient un 14e numéro 1 en carrière.
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0: L'année de l'amour.
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0: 1977.
1: Incroyable.
0: Et ça, vos grands-parents ont eu des rapprochements avec les Beatles et les années 67, là. L'année 67, entre autres. Là.
1: D'ailleurs, les Beatles entre-mêmes ont eu des rapprochements. C'est ce qu'ils racontaient dans une musicographie. Ils faisaient des petites choses entre eux autres, ce qui a probablement inspiré la chanson Come Together.
0: t'es con! Ils ont obtenu un total de 20 numéro 1 en carrière sur une carrière très courte.
1: 4 ans, 5 ans de carrière.
0: 1960 à 70. La discographie 102 à 110.
1: Quand même.
0: Et 600 millions d'albums vendus. Et ils ont déjà eu 5 numéro 1, OK? Les 5 premières positions. 5, 4, 3, 2, 1. Ouais. C'est déjà arrivé une fois qu'ils avaient les 5 en même temps.
2: Wow.
0: Oui, absolument, avec Please, Please Me.
1: Les paroles sont faciles au karaoké, ça.
2: Le gars qui a écrit les paroles, c'était pas super compliqué, là.
0: Ben non, mais c'était bon pareil.
2: Ah non, mais c'est bon. 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
0: Numéro 4.
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0: Bon. Numéro 3, She Loves You.
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1: C'est incroyable, ça. C'est bon, ça.
0: Écoute, ça se danse encore.
1: Ma préférée, celle-là. Ma préférée, oui.
0: La prochaine n'est pas mauvaise non plus. Numéro 2, Twist and Shout.
3: Ben, oui.
2: Avec les filles qui tombaient sans connaissance devant les Beatles.
1: Ah, il y avait moins d'oxygène à l'époque que moi.
0: Ouais, oui, effectivement. Et « I Can't Buy Me Love ». Ah, il y avait les cinq premières positions.
1: Là, je me suis.
0: Étais-tu hot? Et parlant de wow, parce que c'est un événement wow,
1: oui.
0: Ça, en 2008, Lady Gaga lançait son premier album. Et on retrouvait sur cet album-là, Paparazzi.

0: pas que t'allais chanter ça.
1: Ouais.
0: Et? C'est une bonne blague, mais je savais pas.
1: Il y avait celle-ci aussi, là.
0: Ah, tu vois, je pensais que c'était la même tune qu'avec l'autre précédent.
1: Ah oui,
0: je pensais que c'était comme le refrain de l'autre.
1: Elle a vendu en carrière 170 millions d'albums jusqu'à maintenant. Lady Gaga, ça fait que c'était mon effet.
2: Elle écrit toutes ses tunes, hein, toutes ses chansons, c'est elle qui écrit toutes. Souvent, mais aujourd'hui, les chanteurs se font écrire elle et c'est l'artiste au complet de toutes ses chansons.
3: Tu dois écouter Cher de Stylo Bic.
2: Ouais, comme Pierre avec ses post-it.
0: Mais ça,
1: il y a pas de problème. Je les vole ici à Bell Media.
0: Quand il parle de la déforestation de l'Amazonie, oui, tu te sens coupable?
1: Moi, je vais te dire une chose.
2: À grande échelle.
1: Au niveau post-it, je m'en fous de l'Amazonie.
0: C'est important pour toi, mais c'est un outil de travail.
1: Combien
2: tu peux en passer par jour?
1: Ouais.
2: Pour vrai, sois honnête.
1: Ah, 15 et 20, certain.
2: Minimum.
1: Ouais.
0: Par jour. T'es comme un fumeur.
1: Ouais.
0: 15 et 20, là. Des fois, je me fais des pauses positives, je sors dehors à 15 mètres de la bâtisse.
1: Ben ouais, Oli.
0: J'en sors 2-3.
1: Je les achète chez les Indiens, fait que moi, sont moins
2: chers. Ah,
0: c'est des post-it king size.
1: Ah ouais, c'est des king size. Hey, mais c'est une chose, hein. Ici, à la station, dans le temps, j'ai déjà fumé longtemps. Et il y avait une barrière pour rentrer en bas. Il y avait la barrière, mais il y avait une guérite. Il y avait quelqu'un qui surveillait.
0: Ah oui, okay.
1: Et le surveillant, le responsable de la guérite, était pusher, donc. Et il nous pushait, entre autres, des cigarettes indiennes, des Players Light, à 20$ le cartoon.
2: Hey, t'as-tu déjà fumé en studio? T'as-tu connu ça, toi? C'était pas...
1: Ben, tout à fait. Écoute bien, Mario Tessier, là, il pourrait te le dire. Mario Tessier et ne fume jamais. Mais moi, j'étais avec José Godette. On est deux Mongols, comprends-tu? On fume tout le temps. Et la tradition, juste avant que le thème des grandes gueules commence, c'était qu'on s'allumait une cigarette, José puis moi. Écoute, le studio, tu voyais... Anto, je te le dis, là, il y avait une boucane bleue comme ça, puis... Boucane bleue, écoute bien de la cigarette, là, de boucane grise. Moi, je suis corporatif jusqu'au bout.
2: Bleu
1: énergie.
0: D'accord.
1: Pas une boucane rouge.
0: Une bonne boucane bleue,
1: là, tu sais, qui te donne un beau cancer.
0: Oui. C'est quand même corporel, là. C'est bien fait.
1: Hein? Et le pauvre Mario, qui fume pas, t'es là-dedans, lui. Oh! T'es pogné dans le boucan. Écoute, son linge chantait. Mais nous autres, on sent rien quand tu fumes.
2: C'est regarde, sûr.
0: Penses-tu que ça l'a affecté sa santé? Je veux dire...
2: Mental, peut-être.
0: Non, physique, là. Physique, parce qu'il s'entraîne, ce gars-là.
2: Ben, c'est ça... deuxième... voyons, fumée secondaire.
0: Oui.
2: À fond la caisse.
1: Il pourra m'actionner.
2: Ah oui, mais là...
1: Écoute, on va lui parler plus tard à Mario TC. On part-tu ça avec nos trois accords, nous autres? C'est parti. OK. Oh my God. Ça s'en vient des nouvelles avec Olivier Martineau, Valérie Sardin-Pagé qui vous parle sur Énergie. Ça rentre au poste.

0: nouvelles.
1: Oh my God, il y a peut-être des gens, comme ça, parce que ça me fait rappeler ce souvenir-là, qui est pas une nouvelle, mais il y a peut-être des gens qui se demandent, mais qu'est-ce qui est arrivé finalement avec notre pusher ici à la station, qui était à la guérite en bas et qui faisait également de la livraison de poulet et de salade.
2: C'est pas une blague, là.
1: C'est pas une blague. Savez-vous comment il est décédé?
3: C'était quoi son nom, coudon?
4: Coco.
3: Coco!
1: Oui.
2: Ah, Coco. Quel nom logique?
1: Je pense que c'était Jacques. On l'a toujours appelé Coco. Il est mort, malheureusement, frappé par une mini déneigeuse de la ville de Montréal, ici sur le trottoir.
2: Hey, c'est bon, ben tragique. Écoute, attends.
1: Mais on vous souhaite quand même une bonne fin de journée.
2: J'ai quand même un grand respect pour cette personne avec sa fin tragique, mais je veux quand même le souligner qu'il est parti comme il a vécu dans la poudreuse.
1: Oui, absolument.
2: Je suis pas fier d'avoir pensé à ça.
1: Non. Mesdames, mesdemoiselles, messieurs, nous allons se changer. On part de la neige et on s'en vient avec les petits fruits. On est dans la récolte de framboises actuellement au Québec, du moins on est à la fin, là, ça. Et les producteurs de framboises du Québec sont aux prises avec un surplus. Je vous en ai parlé un peu cette semaine, que chez Super C.
3: C'est pas cher, là.
1: C'est pas cher, pas de bon sens.
2: Travaille-tu pour eux autres?
1: Non.
3: Oui.
1: Mais le Journal de Montréal en a parlé aujourd'hui.
2: Ah
1: fait
2: oui?
1: Regarde,
2: t'as devancé la nouvelle.
3: Des informations privilégiées.
1: Super C, jusqu'à ce soir, 21h. $1.44 le casseau.
3: C'est pas cher.
1: Ça a aucun sens pour des framboises. Mais les framboises, c'est du dumping qui arrive là. C'est que ça nous arrive à coup de camion des États-Unis parce que les framboises, c'est des framboises des États-Unis. C'est les Driscoll. T'allais dire quoi?
2: Je vais te laisser finir. Okay.
1: Les Driscoll qui viennent du Mexique ou qui viennent des États-Unis. Et là, c'est pas compliqué. Le producteur québécois, lui, vend sa caisse, OK? 35$ l'unité, OK? Une grosse caisse.
3: Mm-hmm. Ouais.
1: Et savez-vous combien le producteur américain la vend ici?
2: Non.
1: Au total, la même grosseur de caisse remplie de framboises.
3: Je veux dire, les nombreuses unités de 1 et 44, là, c'est
1: 6 $.
3: 6 $.
2: Mais en même temps, Pierre. Les Driscoll desquels on vient de parler, c'est sorti il y a pas longtemps qu'avec l'épandage qu'ils font dessus, sont parmi les plus cancérigènes. À cause des pesticides.
3: Pour vrai?
2: Fait que c'est un pensée d'y vient. Tu payes moins cher, puis sors tes rayons.
3: Mais si t'es là, t'es là, ben comme faut.
2: Écoute, c'est fait pour résister à la pluie, là, ça. Fait que moi, je pense que Pierre, tu devrais t'associer avec le commerce, puis il devrait appeler ça Su-Pierre-C.
1: Oui! Absolument, je suis prêt à donner mon nom. Je suis achetable pour pas si cher.
3: Pas très cher.
1: Vraiment très disponible.
2: Pourquoi pager plus cher? Quelque chose comme ça. Le patenter.
1: Quand t'as un bon point de départ.
2: Okay,
1: Fait que là, le problème pour revenir à nos producteurs québécois, c'est qu'ils vont les laisser sécher fort probablement dans les champs. Ça nous donne rien.
3: Ils vont même pas les cueillir.
1: Qu'est-ce que tu veux qu'ils fassent?
3: Ils vont perdre l'argent à les cueillir dans le fond.
1: Ça va leur coûter plus cher d'aller les cueillir que d'aller les vendre.
2: Peut-être une bonne idée. Moi, la rentrée scolaire qui arrive, des fois, il en reste des framboises. Pourquoi on ferait pas des sorties scolaires? Ça va éduquer les jeunes, ça va les faire bien manger, puis on les perdra pas.
1: Oui, puis on les fait ramasser bénévolement.
2: Absolument.
1: Donc, on les exploite au fond et on pourra peut-être arriver avec les Américains.
2: Qui mangent gratis.
3: C'est éducatif, Pierre. T'es dans l'éducation, toi. On est éducatif. Sortie éducative. Et comment ramasser bien des framboises?
2: Pourquoi pas? Ils sont capables, là. C'est pas de la citrouille, là.
1: Non, c'est pas de la citrouille. Val, ton mot du jour. Ton oh my God.
3: Mon oh my God, vous savez qu'avec l'intelligence artificielle, on peut faire à croire aujourd'hui n'importe quoi, que ce soit par photo, que ce soit par vidéo. Et là, les trois enfants de Robin Williams, le défunt acteur, étaient tannés de ça parce qu'ils recevaient beaucoup de vidéos des gens qui faisaient des montages avec l'intelligence artificielle concernant leur père.
1: Okay.
3: Alors, ils ont décidé de réactiver 12 ans après sa mort son compte Instagram, son vrai compte Instagram à Robin Williams. Ils ont pris possession des accès.
1: Ouais.
3: Ils ont réactivé le tout parce qu'ils ont dit, nous, on veut partager des souvenirs puis l'héritage de notre père, mais des vraies photos, des vraies vidéos qu'il a faites, puis que les gens n'ont pas eu accès.
2: C'est une bonne idée de contrôler le narratif comme ça.
3: C'est une bonne idée. Parce que moi, ce que je trouve quand même un peu creepy, c'est que des gens envoient des choses faites par intelligence artificielle de ton père qui est mort. C'est pas super, me semble.
2: Ça doit pas aider dans le deuil, là.
3: Non.
2: Doit, c'est... Mais en même temps, de l'autre côté, tu sais, de l'envers de la médaille, c'est qu'il a tellement été aimé, cet homme-là, que les gens s'en ennuient, donc il crée, il crée du nouveau. Mais l'intelligence artificielle, c'est un Far West, là, présentement.
1: Ouais, ouais. Actuellement, moi, je peux te parler d'une fille qui est un peu victime actuellement de l'intelligence artificielle. C'est la joueuse de basketball, Sophie Cunningham.
3: Oui.
1: Sophie Cunningham, qui a été d'une déclaration très grosse il y a à peu près un mois ici au Canada, au Québec. On en parle pas beaucoup, mais c'est une déclaration quand même choc. Alors qu'elle a déclaré que dans le, parce que la WNBA, c'est la ligue féminine de basketball. Donc, elle a dit, tout bonnement, elle avait une entrevue, puis tout ça, elle a dit, les filles, elle a dit, notre ligue de filles, ça devrait être une ligue de vraies filles. Elle a dit, pas des trans qui peuvent rentrer, puis tout ça, puis qui peuvent venir jouer contre nous. Physiquement, c'est pas bon. Puis elle a dit, je veux protéger aussi les jeunes filles dans les vestiaires, puis tout ça. Puis je... Ce qui est... En soi, moi, dans mon livre, c'est personnel, mais dans mon livre à moi, ce qui est tout à fait, regarde, bien correct.
3: Une déclaration correcte.
1: Mais là, écoute, l'intelligence artificielle sort des vidéos d'elle, fait des montages qui sont pas vrais, fait plein d'affaires parce qu'il y en a qui sont pour elle, il y en a qui sont contre elle, et elle est vraiment victime de ça. Là. Actuellement, là, c'est quelque chose. Suivez Sophie Cunningham sur X en particulier, ok? Vous allez voir qu'il y a des vidéos. Tu te dis, ben, OK, on est de la misère à la reconnaître. Hein. Des fois, là, elle vient te parler, là, puis tu te dis, c'est-tu elle?
3: C'est pas elle.
1: T'es tellement rendu fort que tu te poses des questions à savoir si la personne, c'est véritablement la personne qui vient nous parler.
3: J'ai mon nom. Autre nouvelle, on change complètement de sujet. On parle de Pitou. Parce que d'habitude, nos Pitou, on veut qu'ils soient cute et beaux, hein, comme Adèle. Elle est tellement fine.
1: Oui, Adèle. Ben oui.
3: Qui était là avec nous cette semaine. Et c'est ce qu'on recherche. Mais là-bas, c'est complètement l'inverse. C'est un concours pour trouver le chien le plus laid. Au physique le plus atypique.
1: Ben
3: écoute.
1: Oui.
3: Et ça faisait 5 ans de suite que la participante tentait d'inscrire. Ben, a inscrit son chien, mais perdait. Et là, cette année, c'était la bonne. Elle a battu, donc, 8 autres participants. C'est un carlin. Elle est vraiment pas belle.
1: On peut-tu avoir la photo?
3: Ben oui, c'est parce qu'elle a la langue qui dépasse, mais tout le temps.
1: Tabarnak.
3: OK. La langue, tu sais, déjà un carlin, vous avez quand même l'image, un peu les yeux exorbités noirs. Ah. Et là, la langue pendouille. Elle a une grande langue, toujours comme ça. Elle fait pas exprès. Elle est vraiment pas cute. Et c'est surtout l'histoire derrière aussi qui a séduit les juges parce que elle a été perdue. Elle a été retrouvée dans le fond dans une forêt, là, perdue. Tu sais, fait qu'elle a, comme adopté.
1: Perdue. Le propriétaire l'avait perdu.
2: Moi, je lis la nouvelle en croisée. C'est extraordinaire.
3: C'est extraordinaire.
2: Elle a été retrouvée dans une cabane perdue. C'est terrible, dans une montagne de Corée du Sud où elle avait été abandonnée 4 ans plus tôt. Et le chien s'appelle Ginilou.
3: Ginilou.
2: Ginilou. Attends un petit peu. Attends, il faut que tu finisses ta nouvelle.
3: Ben oui, mais Ginilou,
2: Non, mais regarde, ce que tu regarde là, en bas, là.
3: Ben oui, parce que là, il y a plusieurs prix qui sont reliés à ça. OK, 5 000 $. Un voyage à New York avec son chien pour apparaître dans Today. Et le meilleur, selon moi, c'est que la face du chien va figurer sur des canettes limitées de Mug Root Beer.
1: Oh, mon Dieu. Ben oui, je les connais,
2: ces Root Beer-là. Sa face sur les Root Beer.
3: La face du chien lette.
1: Les mugs, là, M-U-G.
3: Oui,
1: c'est ça.
3: Oui,
1: il y a déjà un bulldog dessus, là. Fait que là, ils vont remplacer par lui.
3: Par le chien.
1: Mais il est laid, tabarnan. Écoute, il est là à mourir.
3: Oui, c'est pas beau.
1: Non.
3: C'est un autre type de concours. Faut vraiment pas qu'on fasse ça pour les gens. Tu sais, il y a Miss Univers pis tout, là. Mais imagine, tu fais l'inverse.
1: Ouais, mais moi, j'ai un meilleur.
3: La plus laide. Ou le plus laid. Non, ça marcherait pas pour les humains.
2: C'est road beer.
3: Mais on fait ça pour les animaux. Ben, peut-être.
1: Hey, mais moi, j'ai un meilleur concours. C'est le quiz de l'été qui s'en vient dans les prochaines minutes. Les amis, oui, absolument. Un beau forfait à gagner. Après Noir Silence.

0: noir silence sur Énergie.
1: Parfait timing.
2: Ben oui, mais écoute, là, je suis direct dedans, moi, dans la Clément, l'a entendu deux ou trois fois, cette chanson. Noir silence avec On jase de toi ici sur Énergie. Le meilleur de Martineau qui s'en vient dans quelques instants.
1: Et c'est pas vrai ce que tu viens de dire, Pierre. Non, c'est okay. Un maudit mensonge. Non. C'est pas le meilleur de Martineau, c'est le meilleur de Lucien Casgrain.
0: Ah!
2: Pardon?
1: Oh oui, le seul, l'unique, le chanteur de rock agricole. Alors, le meilleur du meilleur, ou le pire du pire, c'est selon, hein?
2: Écoute, tu le connais bien, Lucien Casgrain. Moi, au cours de l'été, j'ai entendu, au début de l'été, que son épouse Solange était décédée. Est-ce vrai qu'elle est décédée?
1: Non, c'est ça. Elle était pas vraiment morte.
3: Vraiment.
1: Non, c'est ça. Mais malheureusement, il l'avait fait incinérer un peu. Donc, en tout cas, c'est à voir. Mais restez là parce que Lucien a un nouveau jeu de société proposer. Peut-être que tu auras envie de jouer.
2: Oh, ben mon dos, OK. Écoute, tant que tu ne mets pas le feu.
1: Mets pas le feu après moi. Dis pas ça, regarde, le Valérie est en train de stresser. Là.
2: Hey, votre forfait hébergement, moment à partager. 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Ça va être gagné vendredi. Vous voulez ça? Ah, ben, je vous comprends. Il faut participer au quiz de l'été. 7900-94-3. 7900-94-3. Ou encore le 1-800-665-5440. 1-800-665-5440. Vous appelez immédiatement et en musique la gang de chums. On a les chums de Billy Talent. Ça s'en vient dans sa rentre au poste.
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0: le quiz de l'été ici sur Énergie dans sa rentre au poste avec votre forfait hébergement moment à partager. Microbrasserie, valeur de 300 $ offert par coffret prestige. On fait le tirage vendredi dans l'émission. Et là, tu vas nous sortir des buzzers aujourd'hui, mon cher Martino, encore une fois.
1: Toujours stressant, là.
0: Toujours stressant, mais écoute, mais tellement pas. Je suis tellement heureux de savoir qu'il est au bout du fil. Le fameux Bob de Lachenay qui est avec nous, mon Bob. À moi, comment ça va, mon Bob?
2: Hey, mon vieux, ça va bien, toi?
0: Ben oui, t'as-tu passé un bel été?
2: Très bon.
0: T'as travaillé?
2: Oh oui, mais c'est pas grave, on s'amuse en travaillant.
0: Ben oui, j'espère. Puis qu'est-ce que t'as fait de spécial à part chialer sur le Canadien, mon Bob, je t'en niaise.
2: Ben, je suis allé au Cirque du Soleil pour la première fois de ma vie.
0: Ah ouais? Ah oui, dans le Vieux-Port ici, là?
2: Oui, voir Écho.
0: OK, t'as-tu aimé ça?
2: Complètement, c'est écœurant.
0: C'est écœurant.

0: Oui, le festival des vins de Saguenay, absolument.
1: Absolument, ouais. Oui, j'ai vu des Philippe Lapéry qui était là également. Il y en avait plusieurs, oui. Absolument. Et ça fonctionne depuis déjà quelques années, ce festival-là. Ça va très bien.
0: Oui, absolument.
2: Ça manquait à ma culture, ça, Pierre. Il y a des vignobles dans le coin de Saguenay.
1: En tout cas, il y a des buveurs de vin.
2: C'est ça.
3: Je sais pas si on a des vignobles, on a bien de l'épinette.
2: Écoute, puisque tu viens du Saguenay, ton buzzer sera de crier « là, là ».
0: Ah, good.
3: C'est correct pour toi? OK.
2: Hey, on pratique-tu les buzzers, les deux en même temps? Attention, 1, 2, 3.
0: Là, là!
3: Ça va être magnifique.
4: Le coup à Bob est spectaculaire.
1: Oh, wow. Ouais. Et que dire du là, qui est tout à fait naturel. Oui. Chez Roxane.
0: Oui.
1: OK. Hey, les amis, on est prêts, c'est parti. À quel groupe doit-on le classique Africa?
0: Echo.
5: Weezer.
1: Non, droit de réplique.
5: L'original ou l'autre?
1: Non. L'original.
5: Ben
1: là, regarde, on a eu le droit de réplique avec Roxane et elle a eu la bonne réponse avec Toto.
4: Okay.
1: Donc, c'est 1-0.
4: Okay, on enchaîne.
1: Weezer, c'est un...
4: C'est une reprise. Quel film met en vedette Al Pacino dans le rôle de Michael Corleone?
0: Lola.
1: Si?
0: C'est pas le parrain.
3: Oui! C'est le parrain.
4: Bravo!
2: J'ai l'impression que t'as répondu à la question par une question. C'est pas le parrain.
1: Mais c'est quand même 2-0 pour Lala contre Echo. Ah, quelle série québécoise mettait en scène PA, Steve, Rémi et Carlos,
5: Echo.
1: Oui.
5: Les Invincibles.
1: Oh! Et là, oui, un but de Cole Caulfield dans le top corner, oui, par notre ami Echo. Bob de Lachenesse. C'est 2-1.
4: Bob. Quatrième question. À quel célèbre auteur québécois de livres d'horreur doit-on les 7 jours du talon?
0: Là.
4: Vas-y.
0: Stephen King.
1: Non, droit de réplique pour Bob de Lachenesse.
4: Est-ce que tu veux que je termine la question, Bob?
1: S'il vous plaît.
4: À quel célèbre auteur québécois de livres d'horreur doit-on les 7 jours du talion et sur le seuil?
5: Écoute, je te dirais Marie
1: Laberge,
5: je lis tellement pas de
1: livres. Non, Marie Laberge, non, sa coiffure peut être un peu épargne des fois, mais c'est Patrick Sénécal. On a 2-1. C'est pour une égalité qu'on va jouer.
2: Okay.
1: Ou une victoire.
2: Okay.
1: C'est aussi simple que ça. Quel humoriste animait Dollar à clip à musique
5: Lala,
1: plus.
5: Lala.
1: Oh boy.
4: C'était Lala.
1: Je pense que c'est Lala. Oui, on me dit que c'est Lala. Oui. Roxane.
0: Louis-José.
1: Oui. Une victoire du Saguenay contre.
5: Toronto
1: est en congé.
2: Ça s'est fermé cette semaine, malheureusement, à Toronto, là.
1: Hey, Bob de Lachenay, mon ami, écoute, à très, très bientôt. C'est toujours un plaisir de te savoir à l'écoute et que tu participes avec nous. Et Roxane du Saguenay, t'es éligible pour notre grand prix qui sera gagné. Oui, ça peut être le fun, pas à peu près, qui peut être gagné vendredi par toi. C'est un forfait hébergement moment à partager. Microbrasserie, valeur de plus de 300$. Offert par Coffret Prestige. On te souhaite la meilleure des chances pour vendredi. Hey, c'était le fun, ça.
2: C'était mon moment préféré de la semaine.
4: De la semaine.
2: Elle n'est pas finie encore.
1: Et pourtant, le meilleur de Lucien Casgrain s'en vient, là.
2: Ah, arrête donc, toi. T'as-tu déjà entendu parler de son jeu de société?
1: Ça
2: a fait tout un tabac cet été.
4: Ah oui?
2: Vous l'avez pas entendu, faut absolument rester là.
1: On y va-tu?

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1: Avertissement, le segment qui suit contient de la nudité, de la violence et des scènes de tabagisme. Toute ressemblance avec des personnages existants ou réels est complètement fortuite, à part pour Solange qui, elle, est dégueulasse pour vrai. Si vous êtes sensible à ce genre de propos, j'aimerais vous rappeler que je m'en compte. C'est une job! Mes nouveaux succès souvenirs! Salut les jeunes drogués!
2: Salut Lucien! Hey, qu'est-ce que tu nous as apporté?
1: Eh ben, Geneviève, je t'ai apporté mon nouveau jeu de société qui s'intitule « Qui a chié dans le silo à grains? »
3: Oh, wow!
2: Attends, c'est à mon tour. Ouh! Ah oui, c'est quoi le principe?
1: Eh ben, c'est un jeu... C'est un jeu d'enquête. C'est un peu de mystère. C'est qu'il y a quelqu'un qui a chié dans le silo à grains. Il a vu, il sait pas de trouver c'est qui. C'est de prouver que c'est pas toi.
2: Okay.
1: Mais là, c'est plus facile à jouer qu'à expliquer. Veux-tu faire une petite partie?
2: Certainement.
1: OK. Bon, choisis ton pion. Est-ce que t'aimerais mieux être le tracteur ou le bindon, le pied de vache?
2: Je vais prendre le tracteur.
1: OK. OK. Les dames d'abord, lance les dés. OK, 6, 1, 2, 3, 4, 5, 6, t'avances de 6 cases. 1, 2, 3, 4, 5, 6. Ah! T'as chié dans ça! T'as chié dans ça! T'as chié dans ça, l'anglais!
2: Mais non, c'est pas moi! C'est tellement bébé, là. Mais non, c'est pas moi qui ai chié dans le silo à grains.
1: OK, d'abord, pige une carte.
2: OK, celle-là?
1: Oh, oui, c'est ça.
2: OK, je vais remettre.
1: Qu'est-ce qui est écrit?
2: OK. J'ai chié dans le silo à grains.
1: Ah, je le savais! Je le savais, c'était toi!
4: C'est toujours ça.
2: C'est tellement niaiseux.
1: Oh, hey, OK. Alors, on commence avec une première chanson. J'espère que vous allez l'aimer parce que moi, je la déteste.
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1: Wow.
0: Oui. Wow. Alors, cette chanson intitulée Trachéotomie se retrouve sur l'album. Mais oui, vous savez, Solange est décédée. Hein, oui. Depuis qu'elle est partie, je cuisine beaucoup.
1: Ah oui, vous cuisinez quoi, mettons?
0: Des gâteaux de mariage.
1: Ah, pardon.
0: Rien que des gâteaux de noces.
1: Vous cuisinez rien d'autre, là?
0: Non, rien que des gâteaux de noces, là, de mariage, là.
1: Mais pourtant, vous n'êtes pas marié, là.
0: Non, j'ai même pas de mariage à prévu. Je connais personne qui se marie, mais j'aime ça pareil. Okay. J'en fais 3 ou 4 ou 5 par semaine.
1: Ouais, mais qu'est-ce que vous faites avec?
0: Je les mange, Trudel, passe avec ta tête. Je les mange.
1: Au complet, là.
0: Mais oui, Trudel, mais sinon, ça serait du gaspillage. Ben autrement, oui. Passe avec ta petite tête de bourgeois. Quand on fait un gâteau de noces, on le mange.
1: Puis là, ça vous a inspiré une chanson, là.
0: Oui, c'est une chanson.
2: Hey,
0: OK. Oui, c'est une chanson de recette. Okay. Une chanson de pâtisserie. Une chanson qui contient un ingrédient bien spécial. On écoute ça. Solange, je me tape sur les nerfs. Je me cherche quelque chose à faire. Une recette de cuisine que je brosse avec ma djinn.

0: Les amis, avant de se quitter, ah, c'est la visite de mon ami, c'est Claude le camionneur. Salut Claude! Quoi Claude? Je comprends rien. T'es bien énervé. Qu'est-ce que tu dis?
1: Non, non, non, non.
0: Quoi?
2: Le cancer.
0: OK, mais bonne chance, Claude. Bye-bye, les amis. Bye-bye.
3: Non.
4: Oh, Lucie est en feu.
3: Il y a quelqu'un qui nous dit, je veux absolument avoir un album.
2: Il y en a déjà eu un, Pierre.
3: C'est fou, raide. Il y a quelqu'un qui nous dit, je l'avais entendu, mais aussi drôle, c'est pas normal, ça a pas de bon sens. T'es complètement fou, mon Lucien. Ça fait quatre fois qu'elle l'entend. Quatre fois qu'elle est morte de rire.
2: Ça fait plaisir, là.
3: Aïe.
2: Je sais pas comment réagir à celui-ci. Par contre, ça vient de rentrer. Mon gars de 6 ans veut pas que je ferme la radio.
4: Ben, il trouve ça drôle.
2: Je dirais, écoute, c'est toi le parent, là.
4: Ben, non, mais le juge est chié dans le silo. Peut-être qu'il veut jouer.
3: Je suis très fier de voir que le petit gars de 6 ans veut pas qu'on ferme la radio.
4: Oui,
3: c'est de même qu'on s'accroche à notre médium. C'est de même qu'on s'accroche à Énergie. Oui. C'est de même qu'on fait vivre notre radio. Puis c'est important de vous savoir là, peu importe l'âge, de 6 ans jusqu'à 90, si vous voulez. Là.
2: Ah ouais, avec le monde de 91
3: trouble.
2: Qui écoute, fermez ça, cette
3: phrase-là. Fermez ça, cette phrase. Mon père, à 95, il écoute plus. Émile Bilodeau, Énergie.

0: L'avenir nous réserve de quoi de beau, tu me dirais-tu? Ce qu'annonce la météo.
1: Ben moi, je vous annonce que la messagerie texte est remplie pour casse-grain aujourd'hui. Là, vraiment, là, wow, ça a été le fun de voir ça. Puis c'est pas terminé, hein? Ça rentre au poste, on continue jusqu'à 18h. Un dernier message, Olivier, qui te concerne.
2: Oui, allez donc. Hey,
1: la dernière fois où Olivier était à Énergie, il y a 4-5 ans, mon fils avait 10 ans, puis il attendait avec impatience le moment d'Olivier le matin. Il dit, la chanson j'ai dans mon spa était un classique longtemps à la maison. Alors, je comprends le petit garçon de 6 ans, mais la beauté dans tout ça, c'est que le petit garçon de 10 ans écoute toujours Énergie.
3: Je pensais pas avoir un auditoire aussi jeune que ça.
2: Ça me touche beaucoup. C'est le fun, je crée des moments de famille.
3: Votre
1: moment, votre premier moment à votre première job. Ah oui. Première journée à job. Comment ça s'est passé pour vous? Moi, je sais que personnellement, ça s'est passé dans l'humidité.
2: Oh. Arrête donc, toi.
1: Ça s'est passé dans l'humidité.
2: Je sais que tu travaillais à Pierre Coulon, là.
1: Et je travaillais à la radio. Hein? Vous voulez avoir tous les détails?
2: Ben oui.
1: Ça s'en vient, les amis, je le sais, OK? Mais on a besoin de vous, on a besoin de vos histoires, on a besoin des histoires à Martineau, à Valérie, puis à vous autres, la gang de chums, OK? Au 790-094-3, le 1-800-665-5440, ou encore au texto 61212, Anto Maher, notre idéateur, est là pour vous lire, pour vous parler, tout ça, et il connecte absolument rien, là, à part son chèque d'employé permanent à Bell Media. Donc, ça s'en vient dans un instant, et en musique, yes! Il est excellent. Il est un peu maigre, problème de poids, mais il chante très très bien. Summer, Saman, ici sur Énergie!
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3: Oh yes, c'est parti jusqu'à 18h ici sur Énergie à travers tout le Québec et ça se continue avec vous autres les amis, ça nous prend absolument votre collaboration, ça m'est arrivé à ma première journée de job et juste avant qu'on procède, je vais vous dire qu'on va parler à Mario Tessier dans 7h, ok? Oui. Au lieu d'avoir un meilleur moment de Mario, ben nous l'aurons live.
4: Mais oui, on va! J'ai bien fait de me coiffer!
3: Et d'écoute, d'arborer un si beau t-shirt noir!
4: Ouais, mais là j'ai varié les couleurs, j'ai une petite chemise gris charcoal par-dessus là. Un peu plus pâle, c'est estival quand même, hein? C'est plus léger.
5: C'est extravagant.
3: C'est vrai, c'est extravagant.
4: Je peux pas rivaliser avec vous autres. T'as un chandail avec des pêches, t'as un chandail avec Snoopy. Qu'est-ce que même veux-tu que je rivalise avec autant de look?
3: Il est content, il y a de la musique, regarde.
5: Oui, il est très beau ton chandail de Snoopy. C'est un nouveau chandail à Pierre.
3: Et oui. Il y a toujours des thèmes, moi. C'est toujours sur la musique. Toujours sur la musique.
4: Je saurais pas où acheter un t-shirt de couleur.
3: Non.
4: Je sais pas.
3: C'est vrai, pauvre vie, c'est vrai, il est tout le temps bien noir. Hey, quoi qu'il en soit, il semble fort à l'aise dans ses vêtements, c'est ce qui est important. Mais on a besoin de vous autres, les amis, OK? Ça m'est arrivé à ma première journée de job, et je vais vous en parler de ma première journée de job à la radio, mais avant, Valérie, parle-nous ça.
5: Oui, c'est drôle parce qu'on est tombé sur le sujet hier, je t'ai demandé quand est-ce que t'as commencé la radio, et là, de cette anecdote-là, on s'est dit, hey, on va se raconter ça. Et moi, moi c'était avant là, que je sois en onde et tout ça, c'était vraiment ma première job. Écoute, j'avais 14-15 ans, et le père à mon ami avait les pâtisseries Gaumont. Là, qui sont devenus l'autre pain, qui ont été rachetés, si vous connaissez dans le coin, c'était ça. Et j'étais avec elle à l'arrière dans le temps de Pâques et on emballait des chocolats de Pâques parce qu'on était trop jeunes pour être à la
4: fin.
5: On avait notre petite musique. Puis là,
3: ça sent bon.
5: Les chocolats arrivent comme toutes des moules, là, tu sais. Puis là, tu prends ton petit sac, tu mets ta raffia, là, t'as une espèce de paille, tu mets des petits cocos, puis là, tu mets ça, tu le pèses et tout ça. Et il y a souvent dans les boîtes de chocolat, il y a des chocolats qui arrivent cassés. Fait que tu les mets de côté puis tu les accumules. Et là, ben au fur et à mesure que la journée avançait, ben tu prends un morceau de chocolat, puis un autre morceau de chocolat, puis un autre... c'est du bon chocolat, là! Tu sais, de qualité, tout ça. Fait qu'un autre chocolat. J'ai pas faim pour dîner, mais trop manger de chocolat. Mais là, qu'est-ce qu'on fait? On mange du chocolat. Écoute, je suis arrivée le soir, j'ai pas filé, mais pas pantoute, j'ai vomi le chocolat.
4: Ben, c'est pas le fun, ça!
5: J'ai plus jamais remangé autant de chocolat de ma vie. Écoute, j'ai mangé du chocolat toute la journée. Il était bon. Ça m'a écœuré. J'ai pogné le mal de cœur. J'ai vomi le chocolat.
4: Quand tu vomis du chocolat, ça te donne-tu faim? Mettons, tu fais comme,
5: c'est pas le fun.
4: C'est quand même plus fun, ça, que de vomir de la vodka, là.
5: Ah. Non, mais c'est pas le fun, là. Non, c'est pas le fun.
4: Non,
5: j'avais mal au ventre. J'ai pas filé pas en tout.
3: Ah, ouais. Bon mélange crème de menthe, rum and coke.
4: Ça donne le goût, hein?
3: Ta première job, toi?
4: Oh mon Dieu, moi je peux te compter, la fois où j'étais valet parking.
3: T'étais valet parking?
4: Valet parking, puis là je cours, puis là, oui, pas de problème, monsieur, je cling, cling, cling, va te parler, monsieur. J'échappe les clés dans le grille d'égout, traite en avant.
3: Non.
4: Le gars, il me regarde. Fait que là, tu sais, puis écoute, je me rappelle encore, là, je viens d'entendre plouf, là. Comment ça, plouf? Là, je fais, non, mais c'est ça l'affaire, là. C'est que là, t'as-tu un double de tes clés, toi? Parce qu'on va aller les chercher. Mais en effet, il a fallu aller chercher le double de ses clés. Mais c'était tout son trousseau était tombé.
5: Il a perdu à cause de toi. Il a-tu fâché, le monsieur?
4: Furieux. Mais pas autant que le monsieur. Moi, je travaillais, je faisais des petits traîneaux dans le temps, là. J'ai jamais été empoté, là, mais jamais été très bon non plus. Fait que, à un moment donné, un gars, il me dit, c'est pas compliqué, là. Il dit, aujourd'hui, ce qu'on fait, on défait la céramique dans la salle de bain, on fait la céramique dans la salle de bain. Il dit, là, commence à y aller, là, parce que là, il faut que je retourne à Calgary, il manque des affaires. Commence à péter la céramique. Parfait. Là, moi, je commence à péter la céramique. Il revient, il dit, là, il rentre, je l'entends, là, à l'étage, je dis, tu sais, ça va commencer, ça t'a rien fait. Je fais, mais non, j'ai quasiment tout fini de péter en céramique. Il dit, quelle céramique que t'as cassé? J'avais cassé la céramique de la toilette de la mauvaise étage.
5: Non, tu me niaises.
4: Oui, madame. Fait un patin cool, céramique. Il y en avait ses murs. Tu sais, la céramique, toute patin salle de bain, mais mauvais étage.
0: Je vais être content.
4: Non, encore une fois, furieux.
3: Ma première job à la radio. Première job à la radio, c'est à Chicoutimi. C'est, je l'ai déjà raconté quelques fois, mais quand même pour les gens qui l'ont jamais entendu.
4: Moi, je l'ai pas entendu.
3: Et je voulais absolument faire de la radio. J'avais 16 ans. Ouais. Et je voulais en faire. Et à un moment donné, bon, il y a une station de radio qui est en construction. OK? À Chicoutimi, on annonce l'arrivée de CJAB, qui est notre station sœur maintenant.
4: Ah oui?
3: D'énergie à Chicoutimi.
4: C'est bien fun, ça.
3: Et ça, ils annoncent ça pendant l'hiver. Là, finalement, j'ai 16 ans. Là, à 17 ans, pendant les, parce que je suis né en janvier. Là, à 17 ans, la station ouvre. Mais moi, je suis tout le temps là, le temps de la construction. M'en va, écoute, à tous les jours presque, je passe par là, j'arrête. Puis là, monsieur Audette, qui était le propriétaire, à un moment donné, il était écœuré de me voir. Fait qu'il a appelé ma mère, il a dit, là, calmez-le, là, parce que, il dit, premièrement, il n'y aura pas de job, OK? Puis deuxièmement, on n'engage pas tout de suite. Bon, le temps passe. Au mois de juin, bon, parce qu'arrive la fameuse période des vacances, la station est ouverte depuis 2 mois et arrive donc le 24 juin. Oh. Le gars qui est supposé se présenter ne se présente pas. Oh. Et là, le Roger Laurendeau, le directeur des programmes là-bas, appelle à la maison. Et moi je réponds, OK? Et là, il dit, tu pourrais-tu venir nous dépanner, nous aider à l'opération de l'émission? Là,
4: ben
3: faire
4: oui!
3: Faire comme Alec, là, pis
4: ça. C'est une journée importante, en plus, là.
3: Oui, 24 juin.
4: Ben oui,
3: il dit,
4: oui.
3: J'ai dit, oui, quand? Là. Oh, OK. Wow. Fait que j'ai eu un training d'une heure.
5: Pour de la mise en onde.
3: Pour de la mise en onde.
4: Ben là.
3: Et là, je faisais de midi jusqu'à 6 heures, OK? Ça fait que là, ils m'ont laissé. Après, même, j'ai fait le training, puis le gars qui m'a fait le training, je me souviens plus c'est qui. Il m'a laissé là, là.
4: Hein?
3: OK, puis là, j'avais une cassette, là. Fallait que je parte, là, je regardais l'heure, je partais à la cassette. Tung, tung, tung, tung. Il est midi. Tu sais, puis là, il y avait des choses préenregistrées.
5: Et là, faut pas que tu te trompes de cassette.
3: Alors, écoute,
5: Stressant.
3: J'étais en train de mourir, mais tellement stressant, je suis assis, Oli et Val, sur la chaise, et j'arrête pas de regarder les disques qui tournent. Puis là, pouf, puis la musique était de la merde. C'était du jeu de... Tu sais, Paul Moria, les orchestres, tout ça. Et là, d'un coup, je pars ma tonte. Oh! Pipi nerveux.
5: Quoi?
3: Un pipi nerveux sur la chaise de CJAB à Chicoutimi de Énergie.
5: Je suis parti
3: à la course.
4: Mais non.
3: Oui!
4: Là, t'es-tu en train de me conner des histoires, me faire rire, puis à bager?
3: C'est sûr.
4: C'est vrai.
3: Ah, écoute.
4: Mais qu'est-ce que t'as fait? C'était-tu au début du chiffre?
3: T'as fait
4: 5-6 heures dans la piste?
3: T'as fait 5-6 heures? Ben, pas dans la piste. Écoute, là, pas jusqu'aux genoux.
4: Non, mais juste
3: à un moment donné, ça a fini par sécher pas pire, là.
4: Ouais.
3: Fait comme petit pipi nerveux, ma première job.
4: Hey, je pense que c'est la meilleure histoire que j'ai entendue de ma vie. Attends, je veux juste revenir sur un petit détail. Oui. Là, t'avais 16 ans, tu tournais autour de la station parce que t'étais un passionné, t'étais destiné à faire le métier. Tu le sentais, cet appel-là. Le monsieur Audette?
3: Oui, propriétaire.
4: Propriétaire, téléphone à ta mère.
3: Oui.
4: Comment se fait-il que M. Audette avait le téléphone à ta mère?
3: Oh. Ben, c'est parce que ma mère était très connue au Saguenay. C'était la secrétaire du recteur de l'Université du Québec à Chicoutimi.
4: Ah,
3: fait qu'elle connaissait tout le monde. Okay. Elle avait fait un peu de TV. Elle était dans la féa aussi.
4: Okay. Je sais pas quoi.
3: Elle était dans tout.
5: Oli enquête, là. Ouais, j'essaie de trouver les failles.
4: Non. Excusez-moi, le colonel Moutarde avec un chandelier dans le salon.
3: Elle n'était pas crousée par M. Audette. Tout ça, mais je peux te dire en confidence, en toute confidence, que ma mère a déjà été crousée par Maurice Richard.
5: Oh, ben ça, c'est un compliment.
3: Oui. À l'époque, Maurice Richard était à la retraite et il faisait des exhibitions avec des old-timers dans les régions, tout ça, là, les anciens Canadiens.
4: Qu'est-ce que tu faisais, les exhibitions?
3: Ben, il avait des exhibitions. Ben non, c'est des matchs d'exhibition.
4: Je
3: crois pas que Maurice Richard s'exhibait.
4: Je pense pas non plus.
3: Mais elle m'a raconté avec fierté que Maurice Richard l'avait vraiment cruisé.
4: Ah oui!
3: On salue Madame Richard, là, c'est l'aide toujours de ce moment. On va jaser. C'est sérieux? Au retour, on jase avec Mario Tessier. Il est en studio?
4: Ah,
3: il est avec... Non! Au téléphone, nous allons le rejoindre à côté de son Kubota. Et nous allons aller jaser avec lui. Samba est là! avec, oui, Valérie Sardin, Martineau, Pagé, jusqu'à 18 énergie.

0: le monde à Mario Tessier, en direct au téléphone. Le beau Mario, salut, comment ça va?
1: Hey, ça va bien, vous autres?
0: Ben oui. T'es-tu avec ton Kubota, là?
1: Non, mais merci de le mentionner, Pierre.
0: Absolument.
2: Il est fier de son Kubota.
0: Écoute, il est magnifique. Mais je parle pas de Mario, là. Je parle du Kubota.
3: Non,
0: ben,
3: c'est bien ça, sûr. Là, oui.
0: Hey, t'es en forme, mon Mario?
1: Très, très en forme. Très hâte de revenir lundi. On est déjà en préparatif, écrire des niaiseries. J'ai passé 7 heures de meeting aujourd'hui en Zoom pour lire des textes. Ça sera pas plus intelligent que l'année passée.
0: Ah non, la mission éducative du gouvernement du Québec ne sera pas encore remplie au niveau, bien sûr, du ministère de l'Éducation?
1: Non. Ce que je cherche comme expression, c'est nivellement vers le bas.
0: C'est
3: parfait, ça. On va pouvoir faire une descente de ski.
0: Absolument. Faut pas changement.
1: Des nouveaux personnages.
0: Ah oui.
1: Plein de nouveaux concepts. Un certain, tu connais Charles Tissère?
2: Ben oui,
1: on va avoir Charme Tissère.
3: J'aime ça à quel point. Ça, c'est futé. Faudrait que je le fasse changer une lettre pour pas se faire poursuivre. c'est une bonne idée. Hey, mais moi, j'ai tellement hâte à tes nouveaux personnages. Mais évidemment, on va réentendre nos préférés.
1: Oui, absolument. D'ailleurs, je suis en train d'écrire un sketch de Zafal, là.
0: Oui.
1: Avec ma femme Muriel qui s'est mise dans sa tête de ménopauser au burn, de faire installer une thermopompe dans la maison sous prétexte qu'il y a eu des canicules. C'était pas d'accord!
0: Mais pourtant, c'est une bonne période pour les faire poser des thermopompes. Il y a plein de subventions, là.
1: Je veux rien savoir, Salaman. Wow. Si les frères Fassiné avaient pas de thermopompe, je vois pas pourquoi j'en aurais.
2: Mais, Jean-Charles, as-tu déjà été d'accord avec quelque chose?
1: Peut-être que toi, je serais d'accord.
2: Ben, écoute, t'as parlé de nouveaux personnages, mais t'as dit aussi nouveaux concepts. Ça peut avoir l'air de quoi, ça?
1: Ben, pour le coup de 16h20 qui revient dès lundi, d'ailleurs, le coup de 16h20, les révélations que les gens attendent avec impatience, je m'en fais tellement parler. Tu sais, nous autres, Oli, on fait des shows, partout au Québec, et c'est épouvantable le nombre de personnes qui m'arrêtent. En fait, c'est le fun, c'est valorisant, ça veut dire que l'émission est écoutée, qui nous disent, hey, on a hâte de réentendre des nouveaux coups de téléphone, des révélations. Parce que les révélations, Pierrot, tu sais, t'écoutes l'émission, ça va dans tous les sens. Des fois, c'est juste malaisant. Des fois, c'est absurde. Des fois, c'est touchant. Les jeudis, donnés au suivant, ça revient. Dans les concepts de donner, pas de donner au suivant, des coups de 16h20, on a les coups célébrités aussi qu'on a lancés à la fin du printemps. Mais là, vous allez pouvoir entendre ces coups célébrités-là qu'on a fait avec une personnalité que vous connaissez bien qui s'est prêtée au jeu du coup de 16h20. D'ailleurs, Oli, dans la saison 2, va falloir que tu viennes faire un tour.
3: Ah, ben oui, mais ça, j'aimerais bien ça. Écoute, je prends la balle au bon. Je suis pas au courant. Il y a Karine qui nous écrit de Laval et qui nous parle d'un certain Serge.
0: Suceur de boutons.
3: C'est quoi cette histoire-là?
1: Le suceur de points noirs.
0: C'est Serge.
2: Oui, c'est Serge.
0: C'est un métier rare, ça, suceur de points noirs.
1: Suceur de points noirs. Moi, je travaille sur appel. Pierrot, tu m'appelles d'un point noir et soudain, avec Serge.
0: Un suceur de points noirs. Moi, j'étais... Écoute, Mario... J'étais à l'écoute la première fois que tu l'as fait. Écoute, j'ai voulu mourir dans mon sous-sol. T'es en train de m'entraîner en fin d'après-midi. Écoute, Julie Bou est en train de mourir aussi.
3: Mais tu me fais tellement rire, Mario. Mario, j'ose avancer une proposition. J'aimerais un jour, une folie comme ça, que deux de nos personnages se rencontrent.
2: Ah, ça serait extraordinaire, ça!
3: J'aimerais tellement ça.
1: Olivier, je te le promets, parce que je t'ai écouté cet été. D'ailleurs, j'en profite pour dire que t'as fait un super job.
0: Tout à fait.
1: Vous avez été très bon avec Geneviève, avec Seb en début d'été. Pour vrai, là, moi, je vous écoutais. Je travaille dans la grange, OK? Dans la grange, c'est rendu mon gym. Okay. Et je vous écoutais, là. T'es vraiment un imbécile fini.
3: T'entendrais bien mon ex?
1: Non, mais écoute, faut qu'on fasse ça. Il faut qu'on fasse ça. On mélange plein de nos personnages. Puis c'est pour ça que je veux que tu viennes faire un coup de 16h20 avec nous autres, parce que vraiment, tu m'as fait très, très rire cet été. Hey. Vous m'avez fait rire. Vous avez tenu le fort, puis pas à peu près, puis vous le faites encore cette semaine.
3: Ça me touche. Tu me vois pas en face. C'est rare. J'ai plus grand-chose à répondre. Ça me touche énormément. Mario, t'es une légende. T'es un des gars qui m'a inspiré à faire ce que je fais. Puis écoute, merci d'avoir tapé la trail pour des gars comme moi.
1: Ben, ça fait plaisir, mon chum. Je pense pas que j'ai tapé grand-tail.
0: Oh non, en a entendu parler. Il y a de la trail qui a été tapée.
3: Avec ton Kubota, t'en as tapé de la garnotte.
0: Donc, dès lundi, le retour de Seb Trudel, de Mario, de Cathy, de Luc Cochon à la production de l'émission. Alex Charbonneau est là, bien sûr, comme réalisateur. Anne Thomaire, idéateur. Et celle qu'il ne faut absolument pas négliger et oublier de dire, celle qui s'essuie les fesses avec du Scott Towel, Geneviève Hébert-Dumont, qui sera de retour.
4: Également pas oublier le retour de M. Anu. D'ailleurs, dans le coup de 16h20 que vous avez passé aujourd'hui,
0: vous
4: allez entendre le Sanurens, le coup de téléphone de Sanurens aujourd'hui,
0: avec le décodeur, ça veut dire Monsieur Anu qui piège le propriétaire du service traiteur, qui devra changer de marque de savon à vaisselle. Donc,
4: passé à avoir la tête comme un anulier.
0: Pardon?
2: J'ai bien compris.
4: Bien passé, Olivier, tous les deux avoir des têtes comme un anus, un anus bien lustré, comprends?
2: Oui, les deux des têtes d'anus, oui.
0: Pardon?
2: Mais non, c'est
3: pas ça qu'il a dit, là. C'est pas ça qu'il a dit.
0: Hey, les amis, les chums, vous voulez voir Mario Tessier en spectacle, il sera en spectacle demain au Zénith à Saint-Eustache. Hey, je suis allé au Zénith, c'est le fun, ça, cette salle-là.
1: C'est écœurant comme salle. C'est les mêmes concepteurs qui ont fait l'étoile distante, mêmes architectes. C'est vraiment une belle salle. Moi, je sais pas, Ali, ce que t'en penses, mais moi, c'est une de mes préférées. C'est le fun de jouer là.
3: Moi, je trouve ça génial de jouer là-bas.
1: Ouais, puis il reste de la place demain soir si vous êtes dans le coin de Saint-Eustache, pas loin du cinépark à côté des comment ils s'appellent les frères là qui avaient des
3: c'est les Matters.
1: Oui, absolument. Comme dans la chanson Nothing Else Matters.
3: Oui, absolument. c'était eux autres qui l'avaient écrit, Mario.
1: Oui, c'est ce qu'on m'a raconté.
0: Les frères Matters avec qui il fallait être extrêmement poli. Oui, absolument. MarioTessier.ca en spectacle demain au Zénith à Saint-Eustache. Hey Mario, on a hâte de te réentendre avec toute la gang à partir de lundi à 14h55.
1: J'ai hâte de vous voir, les amis. Je me suis ennuyé de vous autres, je me suis ennuyé des auditeurs, puis je vous promets une saison extraordinaire. Puis Olivier, on se fait ça, notre sketch, je te le promets.
3: Avec plaisir, Mario. Merci beaucoup.
0: OK.
2: Salut, Mario.
0: Ça s'en vient, notre monsieur Anu. On a également en musique ce qui s'en vient, Blue Ridge Band. Est-ce que c'est parti? Oui, c'est parti.
3: Ça sonne bien, ça.
0: Hein?
3: Ça fait du bien,
0: avec
3: ça.
0: Avec un beau Kubota.
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0: Préparez-vous, c'est l'heure. Le coup de 16h20.
1: Allô?
2: Il y a plein de nouveaux coups de 16h20 dès lundi prochain. Vous voulez d'ailleurs soumettre une personne pour de nouveaux coups de 16h20. Vous écrivez un courriel à notre producteur Luc Cochon, luc.cochon@belmedia.ca. Il nous l'a tellement bien présenté tout à l'heure.
3: Ah ben oui.
2: Mario Tessier. Monsieur Anu qui piège le propriétaire d'un service traiteur qui devra changer de marque de savon à vaisselle.
4: Oui, allô?
5: Oui, bonjour. Est-ce que je parle bien avec M. Frédéric Lalonde?
4: Oui.
5: Bonjour, monsieur. Vous êtes bien le propriétaire du buffet Lalonde, c'est ça?
4: Oui.
5: Mon nom est Elsa Lubré. J'appelle de la part de la MAPAC, les inspections salubrité pour les restaurants et services de traiteurs.
4: Ah.
5: Oui. Vous êtes bien situé, vous, à Drummondville, n'est-ce pas?
4: Oui.
5: Je ne sais pas si vous savez, monsieur Lalonde, mais présentement, il y a une grande infestation dans le centre du Québec de parasites et une grande éclosion de salmonellose.
4: Hein, vous êtes qui, vous autres?
5: Moi, j'appelle de la MAPAC. Je sais pas si c'est venu à vos oreilles, parce que habituellement, les mauvaises nouvelles, ils vont vite, hein. Dans plusieurs établissements, on aura trouvé des matières fécales dans des chaudrons. Et je sais pas quel genre d'employé pour déféquer dans une marmite, mais imaginez. Ben imaginez le pauvre client. Il se commande un brownies et finalement, il se ramasse à manger un gâteau à la marde. Le monde est malade, hein? Le monde est malade.
4: La marde, des chaudrons?
5: Oui, et vous, là...
4: Monsieur,
5: selon nos dossiers, vous utilisez les produits Sanirince, n'est-ce pas?
4: Oui.
5: C'est très bon produit, ça, monsieur. Très bon choix de produit.
4: Satisfait.
5: Oui, c'est pour l'entretien de vos plaques de cuisson, les chaudrons, la vaisselle et tout ça, c'est ça?
4: Oui.
5: Si vous me permettez, monsieur, je vais maintenant vous transférer à la maison mère de Sanirince. Ils vont pouvoir vous proposer des produits plus adaptés à vos besoins. Et quand je dis besoin, ben, ça n'a rien à voir avec la matière fécale retrouvée dans les chaudrons. On se comprend?
4: Oh, oh, oh.
5: Je vous transfère maintenant, monsieur, à la compagnie.
4: Pourquoi tu m'appelles?
5: C'est parce qu'il y a une grosse éclosion présentement de salmonellose dans le centre du Québec. Et puisque vous êtes traiteur, ben, ça vous concerne, monsieur. Vous devez absolument appliquer les règlements.
4: C'est toujours propre chez nous.
5: Ben, ça, c'est parce que j'ai... En tout cas, je vais vous transférer à l'instant, d'accord?
4: Qui t'a dit ça?
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8: Oui, bonjour, Monsieur Lalonde.
4: Oui.
8: Alain Bonamy, directeur de la propriété chez Sanirince, ça va bien?
4: Ben, je ne sais pas, là.
8: Ben, je sais pas, vous avez peut-être déjà fait affaire avec mon collègue, je remplace l'ancien directeur, M. Hugo de Javel, là. Donc, je vois dans mes dossiers que vous utilisez pour 300$ de nos produits par mois.
4: Ah, à peu près, là.
8: Bon, ben, c'est ça. Là, vous, vous prenez le Sanirince. Ça, c'est très, très bien, mais tu sais, c'est notre entrée de gamme comme produit, là. Vous comprenez? C'est ce qu'on propose en premier, hein, le numéro un. Là, mais...
4: Non, non, là, je comprends pas pourquoi la madame avant toi a dit que je suis pas propre.
8: Ben, c'est ça.
4: Et là, tu me parles des produits que je jette. Là.
8: Oui, c'est dû aux produits, c'est qu'ils sont pas assez puissants. Je vous explique, on a trouvé des matières fécales dans vos trucs. Parce que ce qu'on vous a proposé, là, c'est l'entrée de gamme.
4: Non, Chris, de quoi t'as retrouvé de la merde dans mes affaires?
8: Attendez une seconde, monsieur, c'est ce qu'on va régler aujourd'hui.
4: De la merde dans mes affaires.
8: Ben, on n'a pas trouvé tant que ça. D'abord, c'est ce qu'on propose en premier, c'est le numéro un. Mais aujourd'hui, pour éviter toutes les chances de retrouver des matières fécales dans votre cuisine, j'ai envie de vous proposer notre numéro 2. Voyez-vous? 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
4: Ça n'y rien, ça lame en crise.
8: Non, ça, non. 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Ça s'appelle Sanurince, OK? Tu sais, pour vous, ça change absolument rien, là. Tu sais, vous passez de Sani à Sanu. 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
4: Ça change rien. Pourquoi tu vas me faire changer de produit?
8: Parce que c'est...
4: L'autre, si j'aime Sanurince,
8: c'est juste... C'est parce que c'est plus fort, puis ça enlève les matières fécales que vous avez partout chez vous. Fait qu'en fait, là, c'est un produit magique. Fini les imprévus, fini les bactéries, fini les appels d'Amapac un lundi après-midi par une madame avec un nom bizarre à 16h20. C'est fini tout ça. Comprenez-vous? C'est vraiment la crème de la crème. T'sais, vous connaissez la crème?
4: Non. Je veux pas changer
8: c'est...
4: de produit.
8: Ben non, mais c'est... Non, mais je vous le dis, c'est la même compagnie, c'est la crème de la crème. Puis vous connaissez la crème? Ben, ça, là, mettons, c'est la crème que la crème
4: c'est
8: achète.
4: Tabarnak, c'est quoi, tu comprends pas? Je ne changerai pas de produit.
8: Écoutez-moi bien. C'est pas un choix.
4: Le prix est bon.
8: Oui, mais c'est...
4: Arrête.
8: Ouais, mais c'est
4: un ordre
8: de la MAPAC. C'est un ordre de la MAPAC. Et oui, oui, oui, je vous entends, là. Je vous entends, là.
4: Il n'y a pas de marde chez nous.
8: Oui, c'est plus cher. Oui, il y a de la marde chez vous.
4: C'est propre chez nous. Les produits me font mon affaire. Tu changeras pas mes produits.
8: Bon, écoutez là, oui, nos bureaux sont tombés Bangladesh. Oui, c'est dur de trouver quelqu'un qui parle français là. Oui, oui, ils sont difficiles à rejoindre parce qu'ils sont pas dans le même fuseau horaire que nous. Mais si t'es assez chanceux pour tomber sur quelqu'un qui répond au téléphone là, ben quand ça répond, watch out, le service à clientèle là. Fait que donc,
4: fait que parce que toi t'en as pas. Ben, service à clientèle, j'en ai pas de marde chez nous. Ben, je peux pas changer de produit, si j'en ai pas de marde chez nous.
8: Ben, il y a de la marde partout. En tout cas, ben, écoutez, c'est votre jour de chance, parce que suite aux ordres de la MAPAC, là, on veut quand même pas vous enlever votre droit de, tu sais, d'avoir un buffet, là. Fait que suite aux ordres de la MAPAC, j'ai un employé.
4: La MAPAC, si j'en ai plein mon cul, si.
8: Ben, ouais, c'est peut-être ça le problème aussi, là. J'ai un des employés de Sanurens qui attend patiemment de vous parler pour passer votre nouvelle commande que vous avez pas le choix de passer.
4: Je garde Sanurens. Je veux pas.
8: C'est la même compagnie. Je vous transfère.
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1: Ok, bonjour, bienvenue sur Sanurens World aujourd'hui. Mon nom est Monsieur Anu. Comment puis-je aider aujourd'hui?
4: Je m'en calisse de ton nom, Asti.
1: Non, monsieur, j'ai besoin de votre nom aujourd'hui, monsieur, pour pouvoir être le client. Le client toujours raison. Quel est votre nom? Quel est le nom, monsieur?
4: Fred Lalonde, Frédéric
1: Lalonde. Okay. Ah oui, je retrouve votre dossier. Je vois que monsieur a retrouvé des matières fécales dans sa nourriture aujourd'hui.
4: Non, j'ai pas. Il y a rien eu dans mes dans mes produits. Il y a rien eu. Il y a pas de merde. Toilette, c'est propre chez nous.
1: Je comprends. Monsieur est dans le déni. Moi, je vis à New Delhi. Chacun son quartier. Aujourd'hui, comprends, oui. Mais avant de vous proposer produits, j'ai besoin de questions posées à vous aujourd'hui, monsieur. Ok, alors depuis combien de temps vos plats ont commencé à sentir mauvais aujourd'hui, monsieur?
4: Il y en a pas, ils sont toujours propres, calice, ma vaisselle est propre, ma cuisine est propre.
1: Ok, le client.
4: Si mes toilettes, calice, il y a pas de marbre.
1: Ok, le client dans le déni aujourd'hui, comprends, mais comment décriveriez-vous l'odeur de vos recettes aujourd'hui, monsieur? Vieux jack-trap.
4: Ça sent si bon, mes recettes.
1: Restant de canne de chat, poche de hockey, trempe oubliée dans le char en juillet, entre jambes de petit gros après 3 heures de CrossFit. Quelle est la senteur aujourd'hui?
4: Hey, Carlis, c'est quoi que je te dise? Mes sandwichs sont pas en merde, tabarnak.
1: Comprends, c'est normal. Comme un fermier, vous êtes habitué à l'odeur du poulailler. Comprends aujourd'hui? Alors, ok, monsieur.
4: Pourquoi un fermier, Carlis? Est-ce qu'il reste en ville, là?
1: Monsieur Anu a toutes les formations dont il a besoin aujourd'hui, donc laissez-moi seulement ajuster votre prochaine commande.
4: Hey, la poudre, es-tu capable de me parler quelqu'un qui parle mieux français que toi? Si
1: ok,
4: je rien,
1: on va facturer sur votre visa des jardins comme d'habitude. Aujourd'hui, c'est pré-autorisé. Ok, alors...
4: Donc,
1: 3 caisses de Sanurens extra fort sans somnolence.
4: Non, okay. Arrête, Basti.
1: Trois boîtes de Sanurens Quill, non. Ok, de nuit. Ok, 4 boîtes de jour. 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Ok,
4: okay. Pas
1: qu'est-ce
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4: Non.
1: Alors, est-ce que je peux faire autre chose pour vous aujourd'hui, monsieur?
4: Hey, calice, passe-moi l'autre d'avant, là. C'est pas vrai que tu vas me charger ça. Non?
1: Ok, le client a toujours raison.
4: Oui.
1: Donc, ok, je confirme que le paiement vient de passer sur votre carte aujourd'hui.
4: Non.
1: Est-ce que vous voulez avoir le numéro de confirmation, monsieur?
4: Je veux pas de numéro, Chris. C'est sûr que ça passe pas sur ma carte de crédit.
1: Ben, c'est déjà passé, monsieur. Il est trop tard, ok? Le numéro de confirmation, écrivez le coût, 16h20, énergie, ta rencontre, ta musique, tes chums, ton fun.
8: Il a pas l'air à vouloir embarquer monsieur Anu. Peut-être lui passer Don Chichi parce que là il vous a traité de poudonde quand même. Je trouve pas ça correct.
1: Oui, là le caniche, pourquoi tu appelles mon client le poudonde? C'est pourquoi tu parles comme ça mon client, mon employé à la téléphone? Pourquoi tu l'appelles le poudonde? C'est tu à qui tu parles le caniche? C'est qui? Moi je suis Don Chichi, OK?
4: Hey.
1: Hey.
4: C'est qui, ton calice, là?
1: Je viens de te le dire, le poudre. T'écoutes pas les mots qui sortent de ma bouche. Je m'appelle Don Chichi. Toi, comment tu t'appelles? Hein? Frédéric Lalonde, je sais où tu restes, à Drummondville. Sois bien prudent quand tu parles à mes employés, le poudre. Tu comprends-tu les mots que je te dis?
4: Hey! Toi, calice, là, t'es quoi, là? Si, un autre employé qui va me pourrir, calice?
1: Non, c'est Don Chichi, toi, dans tes pères, dans ces chaudrons, c'est ça le problème, le caniche.
4: Non, y'a rien qui va passer sur ma carte de crédit, j'aime mes produits, je vais les garder.
1: T'es passé trop tard, le caniche, trop tard.
4: Hey, tabarnak!
8: Frédéric, t'es en... T'es pas vrai... tu parlais pas vraiment avec Don Chichi, ni avec Monsieur NU, ni avec...
5: Elle s'aloubre.
4: Hey, arrête,
2: Et ça promet pour lundi prochain. Hein? Oui, le retour de l'émission régulière, ça rentre au poste à partir de lundi. Et d'ailleurs, l'équipe du matin, les équipes du midi, ouais, tout le monde revient à partir de lundi ici sur Énergie dans quelques minutes. C'est le quiz à Pierre et on va jouer à C'est un 10.

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2: Avec nous pour Nouveau Info. Allô, Alicia.
3: Allô.
2: Allô, une entente qui pourrait bientôt être conclue entre le Canada et les États-Unis. Ça concerne toujours les tarifs douaniers.
3: Exactement. Donc, le premier ministre Mark Carney rencontre en ce moment même son conseil des ministres et un peu plus tard, les représentants des provinces pour présenter l'état des négociations. Il a d'ailleurs confirmé qu'un accord avec Washington est en voie d'être finalisé. Il a aussi félicité le représentant américain au commerce, Jamieson Greer, et le ministre Dominique Leblanc pour leur progrès dans ces négociations. On va écouter d'ailleurs, et M. Leblanc.
4: J'ai pas d'inquiétude que les producteurs laitiers comme le secteur agricole sera bien protégé. On a maintenu notre ligne dure sur la protection de la gestion de l'offre et je suis très confiant.
2: Oh, c'est quand même quelque chose d'important, ça,
3: oui, exactement.
5: Il était en char, on l'entendait, ça.
2: Oui, il était en char, il a pogné l'accident tantôt, là.
3: Il y a Donald Trump, lui, qui a affirmé, là, que l'entente conclue avec le Canada est très bonne pour les deux pays.
2: Bon.
3: On va revenir chez nous. Rappelez-vous le dossier du jeune Nouran Rezaei qui avait été abattu par des policiers de Longueuil en septembre 2025. Eh bien, aujourd'hui, le DPCP suspend temporairement le processus judiciaire contre les 11 jeunes accusés. Le directeur a affirmé que de nouveaux éléments ont été obtenus. Il y a une question juridique complexe a été soulevée. Toutefois, les procédures pouvaient prendre dans un délai de 1 an. Donc, ça sera à suivre. Et maintenant, quelques semaines de la rentrée scolaire, un nouveau sondage du groupe de banque TD révèle que le stress financier peut avoir des répercussions négatives, surtout sur les étudiants canadiens qui sont inscrits dans un établissement post-secondaire. Donc, c'est 3 étudiants sur 4 qui affirment que les contraintes budgétaires nuisent à leur bien-être et à leur rendement scolaire. Et près de 9 étudiants sur 10 ont subi des difficultés financières au cours des 3 derniers mois.
2: Ah, dans les temps qu'on vit, je pense que si t'es étudiant pis tu travailles pas, t'as pas de job là pour t'aider, là, ça peut être difficile en tabarnouche. T'as besoin d'avoir des parents qui ont de l'argent pas à peu près. Alicia, ça a été un plaisir de t'entendre directement de Valleyfield. Oui, madame et monsieur. Merci beaucoup, Alicia. Et dans quelques instants, c'est le quiz à Pierre. Manquez pas ça. C'est un 10 ou une 10, mais... Tout ça après les Foo Fighters. Vous les aimez? Quand c'est bon, ça joue sur Énergie. C'est bon, ça joue ici.

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1: Yeah, on joue aujourd'hui à c'est un 10 ou une 10.
2: Mais...
1: Vous êtes prêts, les amis?
2: OK.
1: OK. C'est un 10, mais il oublie ou elle oublie ton nom, puis il t'appelle tout le temps chose.
3: Ah, oh, chose en plus.
2: OK, fait, c'est un 10. Ouais. Un 10, mais elle m'appelle chose.
1: Ah,
2: ouais. Oh, ben, ça va rester un 10.
3: Ça va rester un 10 pareil,
2: t'es prêt?
3: Moi, ça descend un 6. Hey, chose, t'es pas capable de savoir comment
1: ben
3: je t'appelle, chose.
1: Tu lui donnes même 6 points.
3: Ben, quand même, tu sais, il passe de 10 à 6, quand même une bonne drop, là.
2: Ouais, mais d'un coup, quelqu'un...
3: Ben, il y a tout un 10, oublie pas, là. Il y a les abdos, il y a la shape, il y a comme l'intelligence, il y a tout,
1: t'appelles chose.
2: Là. OK, c'est tout ça, je te dis. Attends, es-tu obligé d'être un gars, là? Parce que là, comment tu l'as décrit, ça va être un 0, là, moi, là.
3: Mais toi, c'est la version fille.
2: OK. Ouais, mais d'un coup, que c'est quelqu'un qui fait de l'Alzheimer.
1: Ben là,
3: elle oublierait plus que juste chose, là.
2: Ouais, ben en même temps, tu sais quoi, là, quelqu'un qui t'appelle chose après ça peut pas vraiment te remettre que t'as oublié sa fête.
3: Ah, oh, ça c'est vrai. Il y a bien des affaires que tu peux dire, hey, toi, là, t'as pas pensé à ça.
2: Tu veux-tu reviser ta note?
3: Non, je reste avec mon 6, même
1: non,
3: Pierre
1: c'est
3: était
1: inacceptable.
3: Surpris. Ouais, lui,
1: c'est inacceptable, c'est, non, je me ferais jamais appeler chose.
3: Même
1: voyons
3: si,
1: donc.
2: Si c'est, mettons, Monsieur Chose, c'est plus poli.
3: Même si c'est Halle Berry, là, puis elle t'appelle Chose.
2: Oh. Hey, moi, Halle Berry, elle peut me demander d'arriver en sifflant, là. C'est ça. On va être là, pas
3: ben
2: de problème.
3: C'est ça, mais
1: moi,
3: Pierre...
1: Jennifer Aniston.
3: Ah, Jennifer Aniston, elle pourrait t'appeler Chose. Ouais. Ben, c'est ça, il y en a pas avec qui ça va passer.
2: Ouais. Ben, je pense pas qu'elle parle français, Pierre.
1: Ah, il y a ça.
2: Moi, je l'écoute.
3: Excuse me, Chose.
1: Je l'écoute en reprise, moi, à Crave en français.
2: C'est vrai, en reprise de quoi, là?
1: Friends.
2: Ça, heureusement que le nom de cette série-là est en anglais parce que qu'est-ce que t'écoutes ce soir? Amis. Les amis.
3: Vrai,
1: hein? Attention, c'est un 5.
3: 5?
1: Oui, un 5. Mais elle finit toujours par trouver du stationnement gratuit.
3: Ah, oh. Oh, ben j'ai pas besoin de lui, moi j'en trouve tout le temps. Moi, je prie la déesse du parking. Ça, c'est
1: t'es la déesse du parking?
3: Ben, tu pries la déesse. T'es en voiture. Tu t'en vas vers un endroit où est-ce que tu dois te stationner. Puis là, tu fais des incantations pour la déesse du parking et tu vois un petit flasheux qui apparaît. Puis voilà. C'est comme ça.
1: Parce que moi, j'ai bien connu la déesse du parking à Ville-l'Abbé aussi.
2: Au Saguenay. Tu mélanges avec le parking des déesses. C'est pas pareil, là.
1: Ah, il y avait la côte de réserve aussi à Saguenay.
2: J'entends pas bien, Pierre. J'entends pas bien, là. J'ai comme j'entends mal.
3: Je pensais pas que ça allait faire réagir comme ça.
1: Mais la déesse du parking, c'est
3: ça. Mais en tout cas, j'ai pas besoin de lui pour me stationner. Je le flush.
2: Fait que toi, tu trouves toujours du parking gratis.
3: C'est vraiment chanceuse.
2: C'est peut-être toi le 5, finalement.
3: Ah, ben peut-être.
2: C'est peut-être toi.
3: Bon, ben mettons, j'étais avec toi, puis là, on est en auto, puis là, ben, je te trouve un stationnement gratuit. Je passe-tu d'un 5 à 7 ou genre, non, c'est nul?
2: Non, t'es un 5, mais tu peux t'asseoir en avant.
1: OK, on continue? On continue. On est prêts.
2: OK.
1: C'est un 10.
3: OK.
1: OK. Ou une 10. Mais il veut toujours regarder le même film à chaque soir.
2: C'est un 16. J'adore regarder les mêmes affaires tout le temps, moi.
3: Pas vrai?
2: Ça me sécurise. C'est un problème de santé mentale. En passant, c'est pas une joke, là. Les gens qui font ça, qui regardent les mêmes épisodes, qui regardent les mêmes séries, qui regardent les mêmes films, c'est parce que la fin, elle est prévisible. C'est parce que tu te rassures, ça calme ton système nerveux.
3: Ben voyons, j'espère que t'écoutes pas trop souvent le jour de la marmotte, là.
2: Ça, c'est vrai. Hey, je suis déçu de pas avoir trouvé ce gag-là. Quel bon gag.
3: Non, mais sérieux, c'est comme t'écoutes ça en boucle, tu vires fou.
1: Ben oui.
3: C'est pas pour ta santé mentale, ça te rend fou.
1: Ben non.
3: Il passe d'un 10 à un... Ah non, moi, faut changer. Faut la variété. J'aime
1: la variété.
2: Qu'est-ce que tu veux dire? Ouais.
3: J'aime la variété dans plusieurs choses de la vie. Le film que je choisis. Les séries. Parking. Dans ça, c'est Pierre.
1: Non, mais j'en reviens dans le parking. De doux souvenirs dans le parking. Bon, OK. OK, c'est un 8. Mais à chaque fois qu'il parle ou elle parle, ça sort toujours comme Yoda.
2: Attends, imite Yoda un peu, là. Je prends la jukebox. Tu chantes moi les Beach Boys. Un instant, là.
3: Que la force soit avec toi.
2: Non, c'est pas ça. C'est pas ça. Pas en tout.
1: Il dit quoi, Yoda?
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2: C'est pas Kermit, ça?
3: Ouais, ça sonne bizarre.
5: C'est le même Yoda.
1: Yoda!
3: Yoda, fait que là, le gars, il parle pis il est tout le temps le même.
5: Ouais.
1: Encore.
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2: Hmm? Il sonne exactement, c'est pas Kermit, c'est dans Sesame Street, dans les Muppets, l'ours.
1: Ben oui, l'ours avec le petit chapeau, là.
2: Ouais,
1: oui,
2: absolument. Ouais. Ouais, j'ai oublié la question, là, mais si ça avait été un quiz sur les Muppets, j'avais gagné, là. Mais c'est quoi la question? Okay.
3: Ben, on dirait...
2: mais zéro.
3: On dirait qu'il a avalé le paquet de cigarettes.
1: Ben non.
3: Là. Hein? Pour vrai, on dirait qu'il a avalé le paquet de cigarettes.
1: Au complet.
3: Au complet. Non, moi, ça, non, passe
1: ça,
3: pas,
1: ça passe pas. Non, ça te charme pas.
3: Ah, pas du tout.
1: Pas
3: non,
1: du
3: non
1: tout.
3: C'est vrai que c'est important, la voix.
1: C'est un 8.
3: OK.
1: Mais il ou elle dort avec une machine, une machine de l'apnée du sommeil.
2: Moins 20.
1: Pardon?
2: Moins 20. Au prix qu'elle est l'électricité. Moins, là, c'est pas vrai.
3: Ça, c'est le prix d'électricité.
2: Non. Ben, il va falloir choisir. Soit ta machine, soit la clim. Un des deux. Moi, je fais pas. Non, mais venez, je suis pas la banque, moi, le crédit. À un moment donné, je choisis.
3: Ça va sauter, sinon le fusible.
1: Valérie.
3: Ben, moi, non, mais écoute, peut-être pas à moins 20, mais moi, le bruit quand tu dors, là. Déjà, si tu rentres,
1: mais non, mais là,
3: la machine.
1: Réponds à la question.
3: Hey, c'est un 9 au bout, là.
1: C'est un 9.
3: Ah, non. C'est un 8. Ah, non, ça baisse de beaucoup.
1: Ça va jusqu'où?
3: Ah, jusqu'à 1-2, là. Okay. Ah, la machine de l'apnée pis tout, là. Okay. Ça.
1: Je dois vous le dire.
3: Ça casse tellement le.
1: Je dois vous le dire, Canto Maher.
3: Ah, il y en a une, c'est
1: célibataire de son métier. C'est un. C'est une prof, c'est une rendu célibataire
2: professionnel.
1: Okay, à une machine d'apnée, OK? Et votre très humble serviteur, Pierre Pagé.
2: Pierre, j'ai une idée de génie. Demain, Pierre, vous amenez vos machines. On va faire un photomontage. On va faire semblant que vous êtes dans Top Gun. On va vous mettre dans un cockpit d'avion, même. Vraiment, là, faut le faire.
1: Non, mais on va... Hey, si t'essayes de parler avec ça, c'est terrible. T'es-tu capable, toi, quand il tombe?
6: Non, t'as l'air.
1: Oui. On va l'apporter demain, notre machine d'apnée.
3: Toi, Pierre, ça fait bon plus de 40 ans. En tout cas, ça fait longtemps que t'es avec José, là. Fait que là, tu sais, José, elle voit plus ces choses-là, mais Anto, là, qui est célibataire. Quand tu rencontres une fille, une première date, est-ce que tu lui dis que t'as une machine d'apnée ou tu t'abstiens d'aller là?
2: C'est-tu sur ton profil Bumble?
7: J'ai dit que j'ai un terrible secret.
3: OK.
7: Puis j'ai pas le choix de le dire parce que sinon je dors pas.
2: Ben là, non, commence pas ça de même, tu sonnes comme un meurtrier. T'aimes-tu ton sangria? Ouais, j'ai un terrible secret.
1: Hey, c'est pareil. Demain, on amène notre machine, OK? Parfait, faut pas l'oublier, là. Ouais, absolument.
2: Oh, wow.
1: Ça complète.
2: Pas déjà.
1: Oui, absolument.
2: Ah, à demain, les amis.
1: Ouais, à demain, ça va être beaucoup plus de plaisir le jeudi. Le nombre du jour.
8: C'est le nombre.
1: J'aimerais rectifier particulièrement le chiffre qu'a avancé Valérie Sardin tout à l'heure, plus de 40 ans avec José. Non, quand même.
3: C'est
1: 33.
3: Ça fait longtemps.
1: Ben, 33.
2: Là, c'est pas plus que 40. C'est factuel, ça.
3: Ça fait longtemps. Excuse-moi, c'est derrière un micro de radio que ça fait plus de 40 ans.
1: Bon, parfait. Ah, ben, écoute, et là, ça fait, elle vient d'écrire que ça fait seulement 2 ans que j'ai mon masque pour dormir. Tout ça. Le chiffre du jour. Le numéro 6.
2: Oh!
1: Il est arrivé cette chose très gênante à 6%. 6% des gens lors d'une première nuit avec une autre personne.
3: Ah!
2: Oh!
1: 6-12-12. On va avoir la réponse, OK, dans 5 minutes.
2: Okay.
1: Il est arrivé cette chose très gênante à 6% des gens lors d'une première nuit avec une autre personne. 6-12-12. On va avoir la vraie réponse dans 5 minutes, Olivier.
2: J'essayerai une descente de police.
3: Ça, c'est niché.
1: Ben, c'est niché, Valérie.
2: 6%,
1: dans quoi, toi?
3: Ben là.
1: Je sais pas, tu donneras réponse à toi.
2: Fais Yoda.
1: T'es meilleur.
3: Yoda avec mon père.
1: Hey, manque pas notre Valérie aussi dans les prochaines minutes, le champ gauche avale.
3: Ben oui, champ gauche, parce que nos enfants grandissent avec accès à presque tout, mais il y a certaines choses qu'on peut pas passer à côté. Vous allez voir des choses qui devraient absolument être transmises. Puis moi, je me fais un devoir de le faire avec mes enfants, puis je veux jaser de ça.
1: OK. Fait drôle quand même de dire le champ gauche avale après avoir parlé de la fée du parking.
2: Ouais. C'est ça.
1: Des idées, pas. 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

0: Joyeux jusqu'à 18h. Bonne fête à Jacinthe Vallée de la part de Mélanie et Édouard qui, bien sûr, veulent souligner son anniversaire. Merci de ton écoute à la belle Jacinthe, puis une bonne soirée. C'est l'heure de dévoiler le nombre du jour. 6 était donc le nombre.
1: Oui.
0: Il est arrivé cette chose très gênante à 6% des gens lors d'une première nuit avec une autre personne.
2: Pété était très populaire au 6-12.
1: S'endormir aussi.
0: S'endormir. Oui. Mais on n'a pas vu ça arriver sur notre messagerie texte. La réponse est baver sur l'oreiller. Baver sur l'oreiller. C'est la bonne réponse. Mais c'est vrai qu'on a un beau petit rond de bave, là, c'est fort intéressant. Ouais. Une première nuit d'activité.
1: C'est gênant un peu.
0: Hey, les amis, le champ gauche à Val-Sardin s'en vient. 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On s'en va avec l'un des trios les plus populaires de l'histoire du rock, de l'histoire de la Grande-Bretagne. C'est le trio de Police, ici, sur Énergie, dans sa rentre au poste.

0: bel enregistrement de la voix de Roger Brulotte. Valérie!
1: Oui, j'étais avec ma fille hier soir et ça m'a inspiré le sujet d'aujourd'hui parce que je trouve ça vraiment cool de partager avec mes enfants des films, des classiques que moi j'ai trippé dessus quand j'étais plus jeune. Mm-hmm. Fait que là, hier, on cherchait quoi écouter puis j'ai dit, hey, je vais te faire écouter « Maman, j'ai réduit les enfants ». Il y avait vraiment des bons films à l'époque. OK, c'est vrai que les effets spéciaux, des fois, ça les bug un peu au début parce qu'on l'a, ben là, ça paraît que c'est fake pis tout. Mais l'histoire est vraiment bonne, tu sais. Comme de fait, on a ri les deux pis il y a plein de séquences pis de scènes que j'avais oubliées pis que je me disais, c'était bien écrit, c'était bien fait.
0: Ma fille, à quel âge? À 12 ans?
1: À 12 ans, tu sais. Okay. Pis, écoute, c'est vraiment drôle, ce film-là. J'ai écouté avec eux, Retour vers le futur. Écoute, on a écouté un, c'est comme, il y a un 2 pis un 3. OK, on va écouter, tu sais, de savoir aussi des références. Souvent, la DeLorean, on va en parler, mais tu sais, ils savent, tu sais, il y a plein de jeunes qui savent pas c'est quoi la DeLorean. Ben, ils ont des références de plein de choses. Cet été, c'était drôle. J'ai dit, on était en vacances au chalet, on avait 5 jours. J'ai dit, hey, on va écouter les Indiana Jones. Tu sais, fait que là, le lundi, on s'est tapé le 1 le lundi soir, le 2 le mardi, le 3. Puis là, c'est tellement drôle parce que rendu au 4, ma fille a dit, non, mais là, ça marche pas, là. Je commence ça. Ben, il est rendu ben trop vieux, Indiana, là. T'sais, elle les a vus back à back, là.
2: C'est ça.
1: T'sais, Harrison Ford, là, c'était tourné comme 20 ans plus tard, là. Fait qu'elle, elle les a toutes vues d'un coup. Elle dit, ben là, j'y crois plus, là, à lui, là.
2: Sais-tu que tu devrais faire? Tu devrais mettre un Star Wars, pis dire, ça, c'est la suite d'Indiana Jones. Il est rendu dans l'espace.
0: Tu as-tu fait écouter Star Wars? Non.
1: Non, pas encore. Je suis pas rendu là. Ace Ventura, on écoutait ça. Écoute.
0: T'es allé.
2: C'est fun de partager ton univers avec tes enfants.
1: Ben,
2: comme
1: je trouve ça cool. Puis je pose la question aux auditeurs. Quel film classique que vous avez fait découvrir à vos enfants? Ou pour vous, vous dites, ou peut-être faut attendre une couple d'années, tout dépendant c'est quoi les films. Mais tu sais, c'est le fun à partager parce que on dirait que des fois aujourd'hui, j'ai l'impression qu'il n'y a pas autant de bons films que dans le temps. Je sais pas, parce qu'on allait choisir notre cassette aux vidéos.
2: Je pense qu'il y a beaucoup de bons films encore, mais c'est que les bons films de l'époque, on les associait à des souvenirs. Tu sais, c'était, souvent, moi je regarde un vieux film, je fais, hey, je m'ennuyais pas du film, je m'ennuyais d'avoir 9 ans dans le sous-sol chez nous. Tu sais,
1: ouais, aussi.
2: Il y a ça aussi.
1: Il y a ça.
2: Ouais, mais c'est vrai que les histoires étaient vraiment bien monté dans les films de l'époque parce qu'on pouvait pas compter sur les effets spéciaux.
1: Exact.
2: Il fallait raconter quelque chose.
1: Et c'est ça que je trouve que des fois il manque aujourd'hui. T'sais.
0: Mais moi j'ai fait une erreur.
1: Oh, tu avoues quelque chose?
2: C'est pas grave, Pierre. On
1: peut
2: on
1: en
2: va
1: parler.
2: T'écouter, là.
1: Oui, vas-y.
0: On peut en parler. Ah ouais. Mais je regrette parce qu'il avait quand même 7 ans, 6 ans, 7 ans.
1: Qu'est-ce que tu as fait
0: fils,
1: écouter?
0: Et mon fils aimait beaucoup les... Oui. Aimait beaucoup les films qui étaient spectaculaires, d'horreur, tout ça.
1: Oh!
2: Oh là là.
0: Et je lui ai fait écouter la série à 7 ans. Friday the 13th.
1: Hey! Okay. 7 ans!
0: Avec... Jason Voorhees, OK?
2: Pierre, il venait de commencer à faire ses nuits, là.
0: Absolument.
1: Mais quelle mauvaise idée!
0: Laissez-moi. C'est arrivé son anniversaire. Sa marraine me demande qu'est-ce qu'on pourrait donner pour sa fête cette année. Pour 7 ans. J'ai dit, le coffret.
2: Oh non, non, non.
0: Le coffret! The Friday the 13th.
2: Mais non.
0: Allant même jusqu'à, écoute, notre Jason Voorhees qui était rendu dans l'espace. Parce que, vous savez, il meurt toujours à la fin. Mais il ressuscite toujours après avoir coupé quelques têtes ou ouvert quelques estomacs. Mais non, on écoutait ça. J'écoutais ça avec mon gars. Que je salue, mon beau David.
2: Mais là, aujourd'hui, il va comment? Il a quel âge?
0: Il a 29 ans. Il fait sa vie.
2: Il est équilibré.
0: Ouais, il va bien.
2: Un vrai travail ou il classe des vis, là? Il va bien. Parce que moi, je sais pas
0: il
2: comment.
0: Il classe des machettes.
1: Il classe des machettes.
2: Je sais pas comment il a fait pour s'en sortir. Moi, j'ai été traumatisé l'été de mes 11 ans, le nid de guêpe.
1: Oui.
2: Moi, je suis jamais revenu de ça, là.
0: Ah, non,
1: là, ça, c'est le bout.
0: Mais c'était quand même un bon père, là.
2: Oui, c'est ça.
1: Mais là, ça n'a pas fait écouter d'autres classiques que ça. Ça, c'était...
0: On a tout écouté les Friday the 13th. On a tout écouté lui, là, qui avait, là, avec les grands doigts, là.
1: Ah, Edouard Roménargent.
0: Non, pas en tout.
2: Freddy.
1: Mais là, c'est donc bien violent, ton affaire.
0: Tain de ça.
1: Ah, ben, voyons ça.
0: C'est juste de ça.
1: Pas d'allure, Pierre.
2: Fait toi, quand tu disais, mettons, à ton gars, t'as entendu de regarder un film, il faisait, non, non, non, non, allez-vous, allez-vous coucher, non,
0: il aimait ça. Okay. Il aimait ça, il adorait ça. Écoute, il avait peur de rien. C'est même lui qui tuait les chauves-souris au chalet.
2: OK, ben oui, j'imagine. Il fallait qu'il passe son anxiété sur quelque chose. Je vois pas bien, mais t'es pire que moi. Film, écoute, ça vient de sortir, Messagerie Texte. Ça vient de me faire penser, as-tu fait écouter à ton garçon en jeune âge le film Labyrinthe, qui était l'affaire la plus fucked up que j'ai vu là. Labyrinthe avec David Bowie.
0: Avec David Bowie. Ah, il devait pas avoir
2: ça m'avait fucké la tête.
0: Ah oui? Oui.
2: Ça, là, j'ai pas dormi longtemps. Ça, pis arachnophobia.
1: Oui!
0: Arachnophobia. Ah oui,
1: mais... Ça fait peur.
0: Est-ce qu'il y avait des morts? Est-ce qu'il y avait des meurtres?
2: Non, il y avait David Bowie. Ah, David Bowie, écoute, il était là avec du mascara, pis il comptait des énigmes. Non, non, non.
0: Ah ouais, mon Dieu, c'est pas épeurant pour toi.
2: Non, oui.
0: Quel film classique avez-vous fait découvrir à vos enfants dans le champ gauche de Val-Sardin aujourd'hui? C'est très drôle. 7900-94-3, on attend vos réactions, OK? 1-800-665-5440 et le 6-12-12, c'est ouvert et Anne Thomaer peut vous lire tout de suite après JF Posé, qu'on vous fait savourer ici sur Énergie dans sa rentre au poste jusqu'à 18h.

0: monde, les amis qui nous écrivent sur la messagerie texte concernant le sujet à Valérie, quel film classique avez-vous fait découvrir à vos enfants?
1: Ben oui, parce que je racontais qu'hier avec ma fille, j'ai dit je vais te faire écouter chérie, j'ai réduit les enfants. Uh-huh. Et là ben je racontais que certains des films classiques que je trouve ça cool de faire découvrir ça à nos enfants.
0: Ben oui.
1: Et là c'est Sam de Thetford qui est avec nous. Salut Sam.
2: Salut la gang!
0: Salut!
1: C'est quoi le film classique, toi, que t'as fait découvrir à ton enfant?
2: Moi, j'ai décidé de faire écouter le bon vieux Jumanji, l'original.
3: Ah, oui. Ben oui, les singes à moto.
2: Ouais, je me suis tanné du Pat Patrouille, fait que j'ai décidé de changer un peu.
1: Ça a-tu bien passé ou il a eu peur? Parce qu'il y a quand même des scènes épeurantes un peu s'il est petit.
2: Écoute, j'ai fait écouter ça dans les vacances, puis depuis les vacances, à la date d'aujourd'hui, ça doit faire 12 fois qu'on l'écoute.
0: Attends,
2: dans
0: l'ouche!
3: Ah, ouais, c'est cool. Ça. Ben, c'est sûr que ça te prend quelque chose à faire quand tu dors plus.
2: Ouais, ben, c'est ça.
1: Écoute. Mais est-ce que t'as envie de faire écouter la version plus nouvelle ou tu vas rester avec la vieille?
2: Ben, vois-tu, j'ai essayé de faire écouter le premier des nouvelles versions, puis il n'y a pas eu autant d'intérêt que l'original.
1: OK.
0: Regarde, s'il n'y a plus d'intérêt, à un moment donné, que tu retourneras à Pat Patrouille, qu'est-ce que tu veux. Salut, salut, Sam. Bye-bye, salut.
2: Merci.
0: Salut,
1: merci de nous écouter.
0: Julie de Sherbrooke.
1: Allô, Julie.
4: Allô.
1: C'est quoi, toi, le film?
4: Ben nous, c'est pas un film qu'on écoutait cette année. Là. Écoute, ma fille, elle a 25 ans, mm-hmm. Puis ça avait 5-6 ans, fait que en écrivant, j'ai trouvé que j'étais pas mieux que Pierre, mais elle avait une adoration pour jouer avec les bibittes, les mouches, les fourmis et compagnie, okay. Et on a écouté le film La Mouche.
0: Ah ben oui, c'est un film d'horreur.
4: Ça a été fini. Ça a été fini, le jouage avec les bibittes. Il y avait plus de bibittes. C'était fini.
1: Ah oui!
4: Ça l'a écœuré.
3: Ah, là, tu as bien brisé l'âme. Ça s'est bien fait. Bravo.
0: Elle te parle encore, oui?
4: Oui, elle me parle encore. Il n'y a pas d'inquiétude là-dessus.
0: OK. Hey Julie, ça a été un plaisir de te parler. Merci de nous écouter. Bye.
4: Bye.
0: Salut. Écoutez, on va aller sur la messagerie texte. On a tellement de gens. Dirty Dancing. J'ai fait découvrir ça. Le fameux fantôme d'amour.
1: Oui.
0: Bien sûr, c'est un film incontournable. On ne laisse pas bébé dans un coin. Bien sûr, faut te faire découvrir ça.
3: C'était dans mon fantôme d'amour, ça.
0: C'est dans mon fantôme. Non, on ne laisse pas de bébé de Dirty Dancing. Oui, Dirty Dancing.
3: Je connais ni un ni l'autre des deux films.
1: Ah, non.
0: Non. Oui, Dirty Dancing.
3: T'as avec Kevin Bacon, ça?
0: Non! Arrête donc! Toi,
3: il dansait, il y avait un film qui dansait? Kevin Bacon?
1: Non,
0: c'est même pas Flashdance. Arrête, Kevin Bacon, c'est même pas le bon film.
3: Ah, ça me donne faim, tout ça.
0: Là, Dirty Dancing, c'est Patrick Swayze qui danse dans Dirty Dancing. Et il joue aussi dans Mon fantôme d'amour, Patrick Swayze, avec la belle Demi Moore. Demi Moore qui est à son top.
1: Ah, ils font de la poterie ensemble, cette scène-là qui est reprise.
3: Roadhouse,
0: c'est un autre film de Patrick Swayze.
3: Il faisait de la poterie.
0: Il pétait des gueules. Il pétait des gueules.
1: Tout perdu. Mais il y en a beaucoup, 6-12. J'en nomme quelques-uns. Les aventuriers du timbre perdu.
3: Hey, à cette cochonnerie plate, ça.
1: Arrête, c'était bon.
3: C'était dégueulasse.
1: OK, les Goonies. Vous rappelez-vous des Goonies?
3: Oui, c'était bon.
1: Les Goonies, là. Il était perdu comme ça.
3: Opération Beurre de Peanut. Ça, c'était plate.
1: La gare des Tucs.
0: Ça filme Slapshot à son gars de 8 ans. Il joue au hockey
3: Ben oui.
0: C'est correct. Okay. Et il faut absolument écouter la version, bien sûr, québécoise. On n'écoute pas la version en anglais. Non, ça vaut pas la peine. Écoute, là, non, on prend la version québécoise.
1: Ah, tout le monde te répond. Là, c'est Kevin Bacon. C'était dans Footloose.
0: Oui.
3: C'est vrai. Hey, mais là, je me suis donné faim à force de parler de Kevin Bacon. Je dirais que j'ai envie de me souper ça.
0: Hey, il y a Hugues qui a fait découvrir à son fils de 7 ans, OK, et sa fille de 8, il a fait découvrir le film Full Metal Jacket.
3: Ben non!
0: C'est sa guerre au Vietnam!
3: Ben oui, tu pas à peu près, là. Hey, c'est un des films les plus graphiques sur
0: On
3: la guerre
0: du Vietnam. On va tous crever! Il écrit ça dans le film. On va tous crever,
1: Il y a quelqu'un comme toi qui a fait écouter à sa fille, elle a commencé à apprécier les films d'horreur, je lui ai fait écouter Exorciste et la série des Evil Dead. Hey, c'est quand même violent, ça.
0: C'est bon.
1: Ben
0: oui. Moi, j'ai fait découvrir à mon fils les films, ben c'est lui qui m'a fait découvrir les films Insidieux. D'ailleurs, il y en a un actuellement au cinéma.
3: C'est des films religieux, ça?
0: Non, non, non, la famille Warren, tout ça, là, ah. avec Anna, avec la poupée Annabelle. Hey, moi, j'ai tout vu ça, ces films d'horreur.
3: OK, OK, c'est le titre qui m'a mis un peu, là, j'étais pas sûr.
0: Insidieux, là. Non, non, c'est bon, attends. Hey, écoute, dans le cinéma, des fois, tu vas voir un film d'horreur, t'es 10 dans le cinéma, OK?
3: Ouais.
0: Et le plus, lui qui crie tout le temps, ben, je m'excuse, c'est moi.
3: Ah,
0: c'est
3: vrai?
0: Là, là, moi, je fais des sauts, là. Ouais. C'est incroyable, des gros sauts, là. J'embarque dans le film.
1: Mais tu sais, autre film, personnage, moi, j'ai fait écouter l'autre jour à mes enfants, Monsieur Bean. Mr. Bean.
0: Ah, mais
3: c'est
0: Ça, c'est un grand classique. Hey, les amis, le meilleur de Lucien Casgrain cet été avec Olivier Martineau.
3: Ça va être formidable. Pour une dernière fois pour cet été, on se gâte.
0: Ben oui, on va avoir du plaisir. Manquez pas ça, oubliez pas, hein. Vous êtes sur Énergie et vous passez l'été avec nous. Avec la meilleure musique et ton fun.
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0: 14h05.
1: On est quand même très nerveux. Mm-hmm. On attend toujours plus de détails sur une possible entente concernant les tarifs douaniers de 50% de M. Trump entre le Canada et les États-Unis.
2: Oui, en fait, le premier ministre Mark Carney est toujours en rencontre avec son conseil des ministres et les représentants des provinces pour présenter l'état des négociations. Il avait tout de même confirmé un peu plus tôt qu'un accord avec Washington est en voie d'être finalisé. Et il y a le ministre aussi Dominique Leblanc de son côté qui affirme que du progrès a été fait, entre autres pour le milieu agricole. On l'écoute.
3: Pas d'inquiétude que les producteurs laitiers comme le secteur agricole sera bien protégé. On a maintenu notre ligne dure sur la protection de la gestion de l'offre et je suis très confiant.
2: Et je vous rappelle que le président Donald Trump a dit pour sa part que l'entente conclue avec le Canada est équitable et très bonne pour ses agriculteurs.
1: Ah bon, OK.
2: Ça va être à suivre. Maintenant, en éducation, près de 16% des enseignants au Québec songeraient à quitter leur métier d'ici 3 ans. C'est ce qu'a révélé une consultation menée par la Fédération autonome de l'enseignement auprès de 2400 de ses membres. La majorité des enseignants restent motivés par la passion d'enseigner et le lien avec les élèves. Par contre, là, ils sont plutôt insatisfaits face aux conditions de travail.
4: Très difficile. Moi, j'ai fait juste 2 ans, moi.
1: Ah oui?
4: Ouais, j'ai fait 2 ans.
1: C'est tant que ça.
4: C'est très difficile. C'est une passion. C'est un travail de cœur. Bravo.
1: Bravo.
2: Et dès aujourd'hui, tous les utilisateurs de ChatGPT âgés entre 13 et 17 ans vont basculer automatiquement sur une version pour ados.
5: Oh?
2: Donc, c'est tout nouveau. Les jeunes vont pouvoir avoir des réglages qui sont adaptés à leurs âges. Par exemple, il va y avoir un mode étude pour empêcher l'IA de donner les réponses trop facilement.
5: Ah, c'est intéressant.
1: Okay,
5: ouais.
1: Écoute, elle est excellente, hein, cette édition-là.
5: Oui,
1: en plus, elle a des ongles. Je ne sais pas si tu as remarqué.
4: Ah, mais moi, j'ai fixé sur les cheveux, là. Moi, on dirait que c'est ça qui me fait de la peine, là. Ça débarque ici avec des grandes coiffures. C'est blessant.
1: Tu as vu les ongles qui sont d'une très longs et surtout très beaux.
5: Belle manicure.
1: C'est fuchsia ou c'est rose?
5: Les deux.
4: Deux couleurs. Ça doit être pratique ramasser des trombones par terre, ça.
1: Hey, on t'aime beaucoup. Merci beaucoup.
5: Allez,
1: bye bye, bonne fin de journée. Mesdames, mesdemoiselles, messieurs, on est dans la grande évasion. Oui, avec Patrice Michaud. Puis après ça, on a Martineau qui est là. Le meilleur de Lucien Cassegrain avec Olivier Martineau pour une dernière fois cet été. Je vous le dis, on l'a passé tantôt. C'était la folie sur la messagerie texte. Soyez-y ici sur Énergie.

le segment qui suit contient de la nudité, de la violence et des scènes de tabagisme. Toute ressemblance avec des personnages existants ou réels est complètement fortuite, à part pour Solange qui, elle, est dégueulasse pour vrai. Si vous êtes sensible à ce genre de propos, j'aimerais vous rappeler que je m'en colle. Thank you, John!

0: Oui. Salut les jeunes drogués.
1: Salut Lucien. Hey, qu'est-ce que tu nous as apporté?
0: Eh ben, Geneviève, je t'ai apporté mon nouveau jeu de société qui s'intitule « Qui cachait dans le silo à graines? »

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1: Is het bijna als van me? C'est tellement bébé, là. Mais non, c'est pas moi qui ai chié dans le silo à grains.
0: OK, d'abord, pige une carte.
1: OK, celle-là? Oh,
0: oui, c'est ça.
1: OK, je vais revirer ma...
0: Qu'est-ce qui est écrit?
1: OK. J'ai chié dans le silo à grains.
0: Ah, je le savais! Je le savais, c'était toi!
2: C'est toujours ça.
1: C'est tellement niaiseux.
0: Oh, okay. OK. Alors, on commence avec une première chanson. J'espère que vous allez l'aimer parce que moi, je la déteste.

0: 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Vas-y, Cécile.
1: Wow.
0: Oui. Wow. Alors cette chanson intitulée Tracheotomie se retrouve sur l'album. Mais oui, vous savez, Solange est décédée, hein. Oui. Fait que depuis qu'elle est partie, je cuisine beaucoup.
1: Ah oui, vous cuisinez quoi mettons?
0: Des gâteaux de mariage.
1: Ah. Ben pardon.
0: Rien des gâteaux de noces.
1: Vous cuisinez rien d'autre là?
0: Non, rien des gâteaux de noces là, de mariage là.
1: Mais pourtant vous êtes pas mariés là.
0: Non, j'ai même pas de mariage prévu. Je connais personne qui se marie, mais j'aime ça pareil. Okay. J'en fais 3 ou 4 ou 5 par semaine.
1: Ouais, mais qu'est-ce que vous faites avec?
0: Je les mange, Trudel, passe avec ta tête. Je les mange.
1: Au complet, là.
0: Mais oui, Trudel, mais sinon, ça serait du gaspillage. Ben autrement, oui. Passe avec ta petite tête de bourgeois. Quand on fait un gâteau de noces, on le mange.
1: Puis là, ça vous a inspiré une chanson, là.
0: Oui, c'est une chanson.
2: Hey,
0: OK. Oui, c'est une chanson de recette. Okay. Une chanson de pâtisserie. Une chanson qui contient un ingrédient bien spécial. On écoute ça. Ça n'a jamais tapé ses nerfs. Je me cherche quelque chose à faire. Une recette de cuisine que je brosse avec ma Jean. Dans un grand bol, je mélange un beau verre de jus d'orange et en poudre vraiment très fine. Un petit peu de cocaïne.
2: C'était fou.
1: Wow. OK.

0: Ben les amis, avant de se quitter, ah, oh, c'est la visite. C'est la visite de mon ami. C'est Claude le camionneur. Salut, Claude. Quoi, Claude? Je comprends rien. T'es bien énervé. Qu'est-ce que tu dis?
1: Non, non, non, non.
0: Quoi?
1: Non, non, non, non, non.
2: Okay. Le cancer.
0: OK, mais bonne chance, Claude. Bye-bye, les amis.
3: Ce que l'on peut faire dire à une clochette. Un petit
4: klaxon. Un petit clin d'œil à tapageur en temps de Bobino et Bobinette.
3: Oui, pour les plus vieux d'entre nous, bien sûr. Parce que ça se vient de ça. Hey, les amis, vous êtes toujours avec Martino, avec Valérie Sardin-Pagé qui vous parle. C'est le meilleur de Ça rentre au poste. OK, un montage des entendus cette semaine. C'est ton été, ta musique, ton fun.
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19: Et là-dessus, on va aller rejoindre nos collègues dans la salle des nouvelles de RDS.
7: Le CF Montréal reprend l'action ce soir du côté de Columbus. Il affrontera le Crew à compter de 19h30. Après deux séances d'entraînement avec sa nouvelle équipe, Alexis Sanchez pourrait disputer ses premières minutes en bleu-blanc-noir. Toujours au soccer, les Roses de Montréal ont annoncé la nomination de Hugues Léger à titre de président du club. Il entrera en poste le 8 septembre. Depuis 2022, il occupait le poste de directeur général de Tennis Montréal. En Formule 1, Isaac Hadjar de l'écurie Red Bull ratera le Grand Prix des Pays-Bas le week-end prochain en raison d'une blessure. Liam Lawson le remplacera et Yuki Tsunoda remplacera Lawson chez Racing Bulls. Et au tennis, l'Australien Nick Kyrgios a été suspendu après un contrôle positif à la cocaïne. L'ancien numéro 13 mondial a admis une énorme erreur dans un message publié sur ses réseaux sociaux. C'était Raphaël Guilmette dans la salle de nouvelles de RTS.
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1: Ah oui, on est rendu mercredi, on en a entendu cette semaine, écoute, qui était hors de l'ordinaire. Là, on va aller entendre, dans les meilleurs de sa rentre au poste, un odoromètre.
2: Un quoi?
1: Un odoromètre.
2: OK.
1: On va apprendre ça, Gino et son employé en formation, et Mario Tessier, qui va d'une véritable, c'est le cas de le dire, vérité, il affirme avoir un gros front.
3: Entendu cette semaine. 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Dans sa rentre au poste.
4: Un odoromètre qui est anti-vis. C'est-à-dire qu'avant d'arriver chez vous, il va te dire si tu sens la cigarette, l'alcool ou autre substance illicite.
2: Non, mais tu sais, des fois, mettons, t'es quelqu'un qui est infidèle. Là, vite, après ça, il se passe une petite swipe là-dessus puis il pense que c'est...
5: Dude wipes.
2: Ouais, mais il pense que c'est clean. Puis après ça, tu mets la musique.
4: Non, mais là, ça t'avertit.
5: Ah!
2: Tu comprends? Ça sent encore...
5: C'est pour l'infidélité, j'aime ça pas mal.
2: Okay. Ça pourrait être ça.
4: Ah, parfait. Donc, c'est presque vendu.
5: Plus de la noune du bat.
1: C'est quoi? Qu'est-ce que t'as dit?
2: C'est ta machine qui a dit quoi? Plus de la noune du bat.
4: OK.
6: C'est à cause de lui sur les 600 millions dans le trou.
4: Ça se pourrait-tu que tu te sois gaulé à la job, là?
7: Gaulé, tu te gaules, moi, Chris?
4: Ben là, c'est pas le refus, je sais pas le moment.
7: Là, faites donc vos jobs comme du monde, là, puis ça va, grappa.
6: Oh! Disait que fini de nous voler, c'est payback time, bitch!
4: Là, c'est ça qu'il dit, Gino. C'est à cause de toi qu'on est à 600 millions dans le trou, tu finis de nous voler.
6: Ça me brise le cœur de faire ça, mais disait qu'on y coupe son Wi-Fi aussi.
4: OK.
7: Ah oui, toi, tu vas venir couper mon Wi-Fi, moi, je vais te couper. Les pieds,
4: Chris. C'est pas le moment de parler de ça, monsieur. On en reparlera tantôt. C'est que, juste vérifier, peur de vous faire attendre. Je suis en train de couper votre Wi-Fi.
5: Ça a été supprimé avec succès.
4: C'est fait plus de Wi-Fi pour lui, Gino.
6: Tant pis pour lui. Il va être obligé de se gauler à la job.
7: Débloque mes affaires, sacrément. Tout de suite, débloque.
4: Obligé de te gauler à la job.
7: Je comprends pas, Caline.
4: Non!
7: Oui, tu vas débloquer.
4: Non! T'es en onde à la radio. C'est l'idée de ta blonde, Sophie Tremblay, de te faire un coup au téléphone parce qu'elle savait que t'avais des problèmes avec la SAQ. Tu parlais avec Mario Tessier.
8: Salut, Martin.
4: Julie Bou, moi, c'est Seb Trudel. C'est un coup au téléphone.
8: Tout est correct. Y a rien de barré. C'est pas de ta faute. Tu dois pas 600 millions à l'État. C'est ta blonde qui voulait te jouer un tour.
7: T'as-tu annulé mon cas de Wi-Fi?
8: Non. Mais moi, j'ai un tabarouette de gros front. Ça va prendre un bon tatoueur. Il est gros, mon front.
5: Ouais, c'est vrai que t'as un pas pire front. Mais c'est pas un défaut dans ton cas. Ça fit avec le reste de ta
8: face. C'est tout de la merde, ça. C'est quoi, ça, gros? C'est vrai que t'as un gros front, mais ça fit avec tout le reste de ta face. Ça veut dire que j'ai une grosse face.
4: Ça, c'est un compliment qu'on appelle. Hein, ouais, c'est ça.
5: Wow.
4: C'est
5: ça. Non, c'est que...
8: C'est tes télés, égal.
5: Oui, bonjour, Vanessa, Dissosa de Wawanissa. Est-ce qu'on peut vous aider?
9: OK. Êtes-vous au courant de mon dossier?
5: Est-ce qu'on est en train de me dire qu'on vous avait déjà répondu? Parce que je suis pas certaine au courant du dossier, là.
9: Ça fait 4 fois que vous me transférez. 3, 4, je sais plus, peut-être 5.
5: Oh, pour vrai? Pendant qu'on démêle tout ça, est-ce qu'on est au courant de notre promotion de ce mois-ci en collaboration avec Saint-Hubert, là, où est-ce qu'on obtient un repas poitrine au prix du quart de cuisse lorsqu'on mentionne Wawanissa? Je vous transfère.
10: Wawanissa.
4: Oui, est-ce qu'on parle toujours à Monsieur Daniel Gauthier?
11: Lui-même.
4: Ça, je l'ai pas dans mes dossiers, mais est-ce qu'on avait choisi le poulet ou l'essence, finalement, là, pour la promotion? On vous transfère.
8: Ah oui, bonjour. Est-ce qu'on patiente toujours du côté de Monsieur Gauthier?
11: Oui, c'est encore moi. J'ai pas changé de nom depuis le temps.
4: On t'a piégé, je pense, mais t'avais raison. T'as été patient.
5: On va essayer de te trouver. Ce qu'il y avait de vrai, là, c'était la question du poulet. On va essayer de te trouver un petit deal de poulet, là, pour que t'en aies gratis.
4: On va t'envoyer au restaurant, puis t'es...
11: J'aurais bien mieux de m'envoyer un assis de format familial.
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2: Ah,
1: Aïe, oubliez pas, l'équipe régulière revient le 24 août. Le 24 août, ça veut dire lundi prochain, il nous reste encore deux shows avec Olivier Martineau et Valérie Sardin et Pagé qui vous parlent affaires, donc pour demain et également vendredi. Olivier, un gros merci pour l'émission aujourd'hui.
0: Un immense plaisir, Pierre, un immense plaisir.
1: Et tu salues l'excellente Solange qui est donc brûlée seulement à un tiers. Là. Donc tu la salues pour moi.
12: Il reste encore.
1: Valérie Sardin, merci Val.
12: Hey, bonne soirée, on se retrouve demain.
1: Absolument, Alex Charbonneau, Anne Thomaire, Andréanne Cabana, aux réseaux sociaux, un gros merci. Dans quelques instants, c'est le Rock Show avec Nick Wilson sur Énergie. Salut tout le monde, bye!
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que ça fait du bien de sortir de ma grotte d'Ali Baba à la production pour venir dans le studio maître d'énergie pour le Rock Show. Le Chum Wilson avec vous qui s'installe et laissez-moi vous dire qu'on vous prépare toute une rentrée radio lundi prochain, le 24 août. Oh, que ça va être solide, plein de belles nouveautés, entre autres. Le midi show avec le grand retour de Pat Grou à l'antenne, ça va être solide et à travailler sur les sketchs, là, vous allez voir, vous allez rire, pas à peu près. Si vous vous ennuyez du gros luxe, là, c'est dans la même optique de folie. 6-12-12, micro iHeart Radio pour le TPA Game. On passe ça sur les chapeaux de roue avec du Blink 182. Ma tune préférée, 97, Gamet sur Énergie. Bon Rock Show!

Ça serait le fun de les voir en spectacle au Québec bientôt. Ils sont sous une nouvelle étiquette, Big Loud Rock. C'est nouveau pour eux. Et il y a un nouveau single qui vient de sortir. On vous le joue en primeur à Énergie. Beaches in Tennessee dans ton rock show Cage the Elephant sur Énergie.

0: pas game. Bonne chance, mon vieux.
1: Je savoure chaque rock show comme si c'était le dernier, parce que il m'en reste deux. Ouais, vendredi, on aura passé un été fantastique ensemble. J'espère que vous avez trippé autant avec la musique du rock show que j'en ai eu à l'animer ce show-là. C'est incroyable. Et là, le Tipa Game, on se gâte. Good Charlotte à venir, mais là, montez le son pour Rage Against the Machine. Killing in the name of ta musique, ton rock show, ton fun et énergie.
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0: ton été, ton rock show, ton fun et ta énergie. Wilson avec vous, on a du Metallica à venir. Sad But True, Linkin Park, One Step Closer. Attention, si vous êtes gentil, si vous êtes à l'écoute, System of a Down de Chop Suey. On salue Sylvain qui est au camping, se fait un petit tournoi de poker entre amis, lui. Et parlant de tournoi de poker, il y en a beaucoup hein, qui vont trouver leur fun dans le jeu. Il y a un gros tournoi au Playground, la mecque du jeu, si on veut. Ça se passe du 28 au 12 septembre. C'est la série internationale WSOP, Super Circuit Series, qui débarque au Québec pour une grande première. 14 millions en bourse. Ça vaut la peine d'aller voir ça ou de participer, imaginez-vous. Et pour nous parler de ce super événement, je me suis entretenu un peu plus tôt cette semaine avec Frédéric Normand, un big, big, big winner de poker, imaginez-vous. Il a décroché son premier bracelet du VSOP à Las Vegas lors de l'épreuve Pot Limit Omaha High Low. Il s'agit de la récompense la plus prestigieuse du poker mondial. Et je lui ai demandé quelles sont les trois qualités principales à avoir pour être un bon joueur de poker.
1: Ouais, OK. Comme numéro un, la discipline.
0: Mm-hmm.
1: Pleine patience puis gestion des émotions. C'est ça, tout ces... Dans le fond, si t'as pas ces trois choses-là, mm-hmm. tu n'auras jamais de succès. Là, ça va être ta propre bête noire. Tu vas être ta propre bête noire puis tu vas sommer ta perte.
0: On a tous un petit côté joueur, gambler. On y va certainement all-in dans le rock show. Mais qu'est-ce qui fait l'engouement pour le poker? Qu'est-ce qu'il retrouve comme petit edge dans ce beau sport?
1: Ben écoute, c'est extrêmement stimulant mentalement. C'est extrêmement mm-hmm. demandant mentalement aussi. C'est vraiment plaisant aussi. C'est un beau jeu. Tu t'enveloppes monsieur, madame, tout le monde.
0: Mm-hmm.
1: Tu peux être un docteur, tu peux être un athlète, tu peux être n'importe qui peut jouer. Oui. On peut jouer 24 sur 24. Il y a plein d'endroits dans le monde aussi que tu peux jouer en ligne, en personne, au playground, à Las Vegas, peu importe. Ça fait que c'est un jeu qui semble, ça englobe beaucoup de facettes, là, de la psychologie, des mathématiques.
0: Et je vais demander, tiens, donne aux auditeurs un petit conseil. Comment on doit aborder une partie de poker pour être gagnant autour de la table?
1: Tout est dans la prise de décision.
0: Mm-hmm.
1: Parce que, tu sais, t'as tout le temps des options qui s'offrent à toi. Ben, check, bet, ou raise. Donc, mm-hmm. Call, peu importe ces choses-là.
0: Ouais.
1: Fait que chaque décision est libre à toi. T'es le maître de ton destin, de tes décisions. Mm-hmm. Fait que si tu prends des bonnes décisions, ben, au long terme, tu vas avoir des bons résultats, tu vas bien jouer. Donc, fait, si tu dors bien, tu vas prendre des bonnes décisions. Fait, je dirais que le sommeil sera important, rester actif.
0: Mm-hmm. Merci beaucoup à Fred Normand. 28 août, 12 septembre, le VSOP Super Circuit Series débarque au Playground. Et pour rester actif, ça prend du bon rock. System of a Down, Metallica et Billy Talon dans un moment.
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1: Oh, la dernière séquence musicale vous a fait plaisir. Ouais, c'est vrai que c'était bon. Solide comme le rock. C'est ça, le rock show, hein? Ton rock est ici à Énergie, en soirée. On parlait de poker, qui est un sport, un divertissement. On parle de hockey. Hier, on a parlé de hockey du début de la saison. Et dans le cadre de sa série Hometown Remix, il y a l'équipementier Fanatics qui va dévoiler un nouvel uniforme pour les 32 équipes de la Ligue nationale de hockey. Ça va être inspiré par les fans, par les villes et la culture. Propre à chaque formation, qu'est-ce qui devrait être sur le chandail de nos glorieux du Canadien, selon vous, 6-12-12? C'est ma question à Wilson. Et on se laisse notre last call du Rock Show de ce soir, Papa Roach, avec Wake Up Calling. Et quoi de mieux que de se réveiller avec l'équipe du Boost. Tout sourire avec le seul unique François Pérusse, une exclusivité.

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